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0: La famille Charles Mpinga a la profonde douleur de vous annoncer les décès de leur petite fille, Minucha Kadima Omalokenge Fleur, fille d'Mpinga Deodato, survenue à Kinshasa en date du 11 septembre 2026. Les deux s'étions à Kinshasa et à Bukavu, la famille se recueille au domicile familial à Kadutu Rukumbuka. Programme des obsèques à Kinshasa, samedi 19 septembre 2026, veillée mortuaire, dimanche 20 septembre 2026, inhumation à Bukavu, dimanche 20 septembre 2026, messe à la paroisse Saint-François-Xavier de Kadutu à 10h30. Après la messe, on se retrouve à la maison à Rukumbuka. Pour la famille, c'est Roman Pinga qui signe le présent communiqué. 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La grande famille Chishugi Iberaika Gilbert a la grande douleur de vous annoncer la mort de leur père Chishugi Gilbert vendredi 18 septembre 2026 après une longue période de maladie. L'enterrement a eu lieu samedi 19 septembre 2026 à Karoché Kacha après les Salongo, donc dans les après-midi. Ces communiqués tient à faire part à la grande famille Chishugi Nyamuragwa, à la grande famille Matasumbwa, à la famille Yaliri, à la famille Matabaro, ainsi qu'à la famille Musaraza Kadouegi. Et tous les Manina et l'intronisation est prévue lundi avant midi. Pour la famille Bissimwa Miraeka signe le présent communiqué. La famille Fulesi et Mogo Simplice ont la profonde douleur d'annoncer aux amis, frères et connaissances les décès de leur mère et grand-mère, tante et arrière-grand-mère, maman bergère Véronique Fulesi, la mort est survenue jeudi 18 septembre 2026 après une longue période de maladie. Qu'à ces tristes nouvelles parviennent aux frères, amis et connaissances suivants: à la famille Mogo Kashima Joseph à Goma et partout ailleurs, à la famille Mutwedo, à la grande famille Muzikwa, à tous les renouveaux charismatiques de la paroisse des Kadutu et particulièrement ceux de l'archidiocèse des Bukavu, à tous les mamans diocésaines et anciennes du centre Olami, à tous les membres de la charique à Saint-Just, Ede et Bugabo, et les sétiens au domicile de sa fille aînée Aline Mogo, Sisa Chimpunta, Onel Janda, les programmes d'Edeyo, se présentent de la manière suivante: dimanche 20 21 septembre 2026 à 17h, veillée mortuaire à Chimpunda. Lundi 21 septembre à 7h30, levée du corps aux cliniques universitaires de l'UEB à Vergiste. Messe de suffrage à la paroisse Saint-François-Xavier des Cadoutois à 11h. Enterrement au cimetière de la Rosizie à 17h, levée des deuils. Pour la famille, Eric Mogo Séraphin, fils de la défunte, signe le présent communiqué. La famille Mufungizi Mutabesha Jean a une profonde douleur de vous annoncer la mort de son fils Muganze Mufungizi Chance, survenu au centre hospitalier Biopharma Bukavu en date du 18 septembre 2026 à 23h25 après une durée de maladie. Les programmes de l'enterrement vous sera communiqué ultérieurement pour la famille. Docteur Mugisho Mufungizi Jackson signe le présent communiqué. 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La famille Mutambera Lubiriza, la famille Mutambera Lubirira, à la profonde douleur de vous annoncer la mort de leur fille et tante sœur et grand-mère, Charlotte Chesa, Mutambera, mort survenue à Bukavu, vendredi 18 septembre 2026 à 21h, après une longue période de maladie. Que ces tristes nouvelles parviennent aux amis, connaissances, familiers, éparpillés en provenance de Chutkivu et ailleurs. Les décès tiennent sur le domicile situé à Chibandihe et Mushekere. L'enterrement aura lieu à Mushekere, samedi à 13h, et la levée des deuils est prévue au lundi 21 septembre 2026 à 8h, au domicile de la défunte, fait à Bukavu le 19 septembre 2026. C'est Mouzi Roi Martin qui signe le présent communiqué. 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
5: Oui, dans vos oreilles déjà, c'est l'indicatif de notre émission, notre histoire. Notre histoire de ces dimanches, comme d'habitude, sera présentée par Tchemwenge Moulache Gaspard, qui n'est pas seul dans ce studio. Il est avec ses invités, un expert. Et avec qui nous avons, avec eux, nous allons décortiquer l'histoire de Luiro Irisak à l'époque, et sous l'angle historique et sous l'angle d'un écrivain qui n'est autre que Abeli Bonané, qui a pris le courage et qui a pris l'initiative. Ils sont rares actuellement les Congolais qui écrivent. Alors, mais lui a écrit quelque chose sur Irisak Luiro et avec ces gens qui, avec les invités qui sont ici, nous allons voir ensemble ce que Abeli a voulu dire et ce qu'il a dit sur Luiro. Passé, présent et perspective d'avenir. Et papa, je demande à mes invités de se présenter.
6: Oui, je commence par saluer nos auditeurs qui suivent Radio Mindeleur à 7h. Moi, c'est l'ingénieur Michel Moussafiri Mitima, votre serviteur.
7: Voilà, merci beaucoup les amis qui me connaissent. Moi, c'est Tiraliwa Fikiri François Xavier. Je suis habitué à cette émission. Nous saluons tous les amis, les inconditionnels de notre émission, notre histoire.
5: Les inconditionnels de notre émission, notre histoire. Nous vous souhaitons d'ores et déjà et bonne journée dominicale. Et à ma droite.
8: Oui, c'est Jean-Claude Safari Kazingoufou. Je suis enfant de Luiro, je suis membre de la Ligarle, je salue tous mes frères, toutes mes sœurs, nos parents qui se trouvent à Luiro et qui se trouvent partout ailleurs, membres de Ligarle ou non, en tout cas nous les saluons.
5: Ligarle, que signifie Ligarle?
8: Pas Ligarle, mais Ligarle.
5: Ligarle.
8: Ligarle signifie Ligue des anciens, amis et ressortissants de Luiro.
5: Très bien, alors à travers votre association, je vois le directeur Taïsi Bagula Zindula qui malheureusement n'est pas avec nous, mais je pense que vous le représentez valablement.
8: Tout à fait, monsieur le directeur Taïsi Bagula est notre président du conseil d'administration. Il est à son deuxième mandat, il a été le deuxième président du conseil d'administration et voilà qu'il est au deuxième mandat. D'ici là, nous serons en élection parce que le mandat doit prendre fin. Merci beaucoup.
5: Ok, et comme nous faisons allusion à Ligarle, et qui est une association qui est basée à Luiro, n'est-ce pas, à Luiro, mais nous devons arriver à faire d'abord l'historique du symbole de Luiro, n'est-ce pas? Symbole de Luiro qui n'est autre que le symbole qui Luiro aussi.
7: Qu'est-ce que ça symbolise?
5: Ouais, bah, en fait, Luiro, il y a une institution là-bas.
8: C'est tout un centre de recherche.
5: C'est un centre de recherche scientifique. Alors, papa Michel, est-ce que vous pouvez un peu nous parler? L'émission est bilingue.
8: Oui.
5: On dit ça tout soumouli à Kidogo du à historique et à Luiro. Et tout Kimbele tout fique au Mawazu ya Kitabu ya papa Abeli Bonané.
6: Oui, je crois bien. Pour moi, je vais essayer de parler français.
5: Faites
6: ça
5: bien.
6: Va me sembler facile de parler en swahili. Ah. C'est l'historique des institutions scientifiques. Bon, je commence par présenter, n'est-ce pas, l'institution. Luiro, c'est un centre de recherche qui a été créé par les Belges. Le fondateur, c'est le prince Charles, en 1947. C'est ça la naissance de l'Irsac. Mais c'était encore au stade embryonnaire.
5: Oui.
6: ça va prendre au moins une affaire de 4 ans, c'est-à-dire en 51, c'est-à-dire 1951, on commence, n'est-ce pas, à ériger l'infrastructure de Nuiro. Cela va aussi prendre encore 3 ans, parce que l'inauguration officielle, ça va être en 1956. C'est à ce moment-là que les gens commençaient à savoir que Nuiro fait ses histoires. C'est quoi au juste? Nuiro a été créé dans le sens de coordonner, n'est-ce pas, et financer les sciences fondamentales ici en Afrique centrale. Et on a jugé mieux de mettre le siège central à Nuiro, dans les territoires de Kabare, et groupement de... Pas Bougoré. Non, c'est d'Abougoré parce que ça fait partie de Bougoré.
8: Tout à fait.
6: Alors, c'est par là que je peux déjà représenter en moitié, n'est-ce pas, l'historique datant de Nuiro.
5: Historique datant de Nuiro, et Nawazawatu Anasikiakama, au départ, Nuiro était une institution qui était fondée par le prince Charles, qui n'est autre qu'un prince belge, n'est-ce pas, de Belgique.
6: Tout à fait.
5: Oui, oui. Alors, j'estime que. J'estime que au départ, c'est une institution privée.
6: Non, ce n'était pas privé, c'était la colonie belge.
5: C'était la colonie.
6: Oui.
5: C'était la colonie belge.
6: Oui.
5: Et jusqu'à quand ça cessait d'être la colonie, une institution des Belges, que, disons, financée par les Belges.
6: Bon, c'est en fait, donc après l'accession à l'indépendance, les Belges ont continué à financer. Mais quand je suis arrivé à Nuiro, parce que moi-même j'ai fait crochet à Nuiro, j'ai travaillé à Nuiro, dans les années 1972, Dirsac était à ce moment-là géré par les Allemands. C'était une coopération allemande.
5: C'est vrai?
6: Oui, oui, parce que le docteur Kunkel qui était là-bas comme DG, c'était lui-même un Allemand. Alors quand je commence, il y avait encore... une portion des Belges, comme les docteurs Bouteau.
5: Okay.
6: Il y avait aussi les docteurs Hernard et les autres.
8: Docteur Hernard.
6: Hernard, oui. Il y avait aussi des Allemands, comme les. Mais c'est Gilmoroth, c'était un Allemand.
5: Oui.
6: Alors, il y avait toute une série de chercheurs là-bas, que je ne sais pas tout énumérer.
5: Ah, justement, parce que. Je dis bien, comme vous venez de parler des chercheurs, il faudra vous dire que vers les années, déjà en 1954, lui recomptait une quarantaine de chercheurs européens et un bon nombre des employés africains aux environs autour de 400 employés. Comprenez que c'était une grande institution. C'était une grande institution. Comme vous l'avez dit, que nous avons dit, vous avez dit que en 1947, c'est IRSAC, hein?
6: IRSAC.
5: Que signifie IRSAC?
6: IRSAC, c'est l'Institut de recherche scientifique en Afrique centrale.
5: En Afrique centrale. Okay. Alors, nous disons que déjà en 1975 jusqu'en 1982, l'IRSAC va changer les noms et prendra le nom de IRES. IRES, qui signifie
6: Institut de recherche scientifique.
5: Ouais. Déjà, alors, en 1975, on sent le gouvernement a jugé bon de fusionner IRSAC et IRES. En 1982, jusqu'à nos jours, on est revenu encore à la période qu'on appelle IRES. C'est revenu encore en 1982. Toujours en 1982, nous devons nous dire que c'est l'installation et l'installation officielle de ces noms qu'on appelle CRCN. Alors c'est ainsi que l'établissement est devenu un établissement public, je dis bien public, qui était chargé des recherches scientifiques et technologiques en République démocratique du Congo. Alors, papa, qu'est-ce qui nous prouve réellement que c'était un institut qui était chargé des recherches sur le plan naturel et sur le plan technologique?
6: Au fait, c'est une bonne question, parce que à l'époque, moi je vais parler de quand j'ai été à Lyon. Parce que, au fait, vous voyez l'Ixac, quand l'Ixac quitte l'appellation Ixac, ça a été flanqué à la présidente de la République, à la présidence de la République. C'est qui gérait maintenant l'Ixac? C'était une portion. Et après, on a pensé maintenant à l'IRS. L'IRS est actuellement sous le ministère, n'est-ce pas, ministère scientifique.
5: De l'enseignement supérieur et de recherche scientifique.
6: Recherche scientifique. Alors, c'est à ce moment-là, et à aujourd'hui, ça évolue dans ce modèle-là. Oui. Donc, c'est dans le ministère là, de... Ministère de quoi?
8: De
6: recherche. De recherche scientifique.
5: De recherche scientifique. Alors
6: oui. Comme vous venez de poser une belle question, comme je le répète, il y avait des laboratoires à l'URO. Des laboratoires de recherche scientifique. Parce que l'idée de M. Charles, chez lui en Belgique, c'était financer et coordonner les recherches fondamentales en Afrique centrale. À l'époque, ça prenait et la R, donc les Congois à l'époque, les Burundi et les Rwanda.
5: Oui.
6: Actuellement, comme c'est devenu autonome, les Rwanda aussi est devenu autonome. Le Burundi aussi est devenu autonome. Pour le moment, ici chez nous, comme je supplie à l'URO, je pense que l'ami qui vient de l'URO pourra nous aider, n'est-ce pas, à faire comprendre, n'est-ce pas, aux gens, quel est le statut actuel de l'URO, de l'Ixac, pas de l'Ixac, CRC de l'URO.
5: Bon, nous allons y revenir. Vous avez connu l'Ixac, vous avez connu l'IRS, vous avez connu CRNC.
6: C'est
8: merci beaucoup pour la question. Bon, mais avant de répondre, je proposerai que au cours de ces débats, il y ait quelqu'un qui est plus rodé, quelqu'un qui travaille au centre, entre autres les chercheurs, hein, qui connaîtrait bien, donner les détails, les explications. C'est vrai, je suis né à l'URO, mais le fait que je ne travaille pas au CRSN, il y a certains éléments, il y a certains renseignements que je ne pourrais pas avoir ici et maintenant. Mais tout ce que je sais est que, bon, les trois concepts ici, nous les avons. Il y a IRSAC, Institut de Recherche en Sciences, Institut de Recherche Scientifique en Afrique Centrale.
5: Oui.
8: Bon, nous avons vu les écrits. Il y a IRC, Institut de Recherche Scientifique. Il y a CRSN l'URO. Bon, là, nous étions déjà adultes. Là, nous pouvons quand même dire beaucoup par rapport à ça. C'est un centre de recherche en sciences naturelles de l'URO. Là, il y a des chercheurs. Il y a les départements, tels que les départements de géophysique, tels que les départements de documentation, département de nutrition, département d'environnement, ainsi de suite. Il y a autant des départements, il y a autant de chercheurs. En ce qui concerne l'effectif du personnel, en tout cas, il y en a assez. Je ne maîtrise pas le nombre parce que je ne suis pas agent là-bas. Bon, de toute façon, il y a même des publications. Il y a une grande bibliothèque là-bas. Voilà que même par rapport à la géophysique, c'est un des départements qui nous communique l'attitude à prendre par rapport au séisme. Alors, l'URO, c'est un centre de recherche. L'URO, c'est un centre qui...
5: Est-ce que c'est nécessaire? Utiliser le passé, je pense.
8: Même aujourd'hui, l'URO demeure toujours un centre de recherche en sciences naturelles de l'URO. Bon, malheureusement, la circonstance est telle qu'elle est. C'est vrai que les activités tournent au ralenti parce que tous les départements sont presque fermés. Là, je vois seulement... Les départements de biologie, là où il y a des primates, là en tout cas, ils sont opérationnels même aujourd'hui, maximum possible, 24 sur 24 heures, ils sont en train de travailler. Bon, compte tenu de la situation que nous connaissons, en tout cas, comprenez que les opérations, les activités ne sont pas au bon fixe pour le moment. Mais qu'à cela ne tienne, il y a quand même la recherche qui continue. Il y a certains chercheurs qui continuent à faire leurs recherches par-ci, par-là.
5: Apparemment, vous avez une question à poser. Fikiri, vous avez une question à poser ou à intervenir?
7: Bon, je voudrais juste intervenir parce que ce sont des informations que nous sommes en train de récolter, nous autres qui ne sommes pas habitants de ces points-là.
5: Oui.
7: Mais je suis très intéressé parce que, quoi qu'on dise, c'est pas hier Isaac, IRS, CRSN, je vois la recherche scientifique.
8: Tout à fait.
7: Je suis très émerveillé du fait que les vieux nous montrent que les Blancs avaient créé cette institution là-bas qui est purement scientifique et qui devait être profitable, qui a été profitable aux gens de l'Afrique centrale. Bon, en l'occurrence, les Congolais, les Burundais, les Rwandais. J'avais seulement une petite question de curiosité. Vous qui avez vécu ces moments-là,
6: oui.
7: Est-ce que les Burundais venaient, les Rwandais et les Congolais ensemble pour faire des recherches au niveau de là? Et si cela a existé, qu'est-ce qu'ils nous ont laissé? Et si jamais ils n'ont pas fait cela, est-ce qu'on ne peut pas vraiment s'inquiéter comment les interprètes qui sont Burundis, les autres qui sont au Rwanda, je m'imagine qu'ils ont beaucoup étudié. Ici au Congo, chez nous, n'en parlons pas, il y a beaucoup de scientifiques. Est-ce que ces gens se rencontrent encore pour essayer de pérenniser ce que les Blancs avaient commencé? Parce qu'on a toujours déploré que nous, on nous laisse des choses, mais à la fin, on se rend compte que ça tombe comme ça, caduque, et c'est vraiment regrettable. Voilà un peu ma préoccupation dans ce cadre-là.
5: Papa Michel, la parole est à vous.
6: Merci, merci beaucoup. J'ai compris son inquiétude. De part, à notre époque, il y avait des Burundais, il y avait des Rwandais qui travaillaient avec nous. Même il y avait des mutations. Certains de nos agents qui étaient ici, Bukavu, pour aller travailler à Astrid à l'époque.
7: Astrid,
6: c'est Boutari actuel.
7: Oui.
6: Et les autres partaient vers Ngozi, je ne sais pas, au Burundi, pour y travailler. Et vice-versa. Est-ce que cela s'est fait encore aujourd'hui dans le cadre des recherches? Je ne sais pas. Comme je ne suis pas de la maison, l'ami qui est avec nous, peut-être, comme il est dans les milieux,
5: il est du coin.
6: Il pourra nous édifier dans ce sens.
8: Oui, exactement. Je suis du coin. Je suis natif de l'Uru. Voilà pourquoi je disais que serait souhaitable qu'un agent du CRSN soit parmi nous ici. Mais c'est que je sais que la recherche est dynamique. Hein. C'est une science. La science est dynamique. Elle n'est pas statique. Et vous faites allusion au Burundais.
5: Au Rwandais,
8: mais moi je vais plus loin. Il y a même les Japonais.
7: Aux scientifiques.
8: Oui, oui. Mm-hmm. Il y a même les Japonais, les chercheurs japonais. Hein, à l'exemple, à l'instar de Yamagiwa, professeur Yamagiwa. Hein, il y a même les Belges. Hein, vous voyez, c'est que la recherche continue, ça peut ou ne pas avoir sens tel que nous l'aurions souhaité qu'ils viennent sur place. Ils ne viennent pas pour certaines raisons. Mais au moins la recherche est là et la recherche est toujours faite. C'est parce que la recherche, c'est par écrit, hein. Et c'est par écrit et par publication. C'est que pour se rassurer que la recherche continue ou pas, il faut avoir la culture de lire les publications. Par exemple, aujourd'hui à la bibliothèque de l'Uro, c'est plein, hein, c'est plein de publications des chercheurs des différents coins. Donc l'Uro, c'est un centre qui regorge, qui reçoit, qui encadre différents chercheurs qui viennent des différents coins.
7: Ah, ça mérite d'être appelé centre de recherche scientifique.
5: Centre de recherche scientifique. Je suppose que Papa Kizungu ne va pas me contredire parce que je suppose que c'est lui qui transmet souvent les informations ici en rapport avec la météorologie. Parce que chaque matin, Radio Maïndélé nous donne quand même la situation de la journée. Et la situation de la journée, c'est à 98%, c'est vrai. Papa Kizungu, j'espère que c'est vrai. C'est lui qui vous transmet l'information? Ouais, alors j'espère qu'il pourra nous donner la réponse par après. Mais alors, si tel est le cas, donc nous confirmons que l'URO continue à fonctionner, continue à être un centre scientifique, centre de recherche scientifique.
8: Au-delà de ça, il y a même les espèces rares, hein, qui font la fierté de notre pays. Là, je vais parler des primates qui sont, hein, en phase de transit à l'URO. Et à un moment donné, ça constituait même l'objet des multiples visites à l'Uro. Hein, il y a les chimpanzés, il y a les singes, il y a les serpents, il y en a vraiment en abondance. Il faut toujours passer voir.
5: Il faut toujours passer voir. Alors, l'Euro hier, l'Euro aujourd'hui, l'Euro demain.
8: Tout à fait. Et c'est ça la philosophie de la publication de M. Abel.
5: J'ai dit
8: l'Euro hier, l'Euro aujourd'hui.
6: Ah, c'est que vous y êtes déjà.
8: Demain. Voilà, il a écrit.
5: Je répète bien la question, ça va nous concerner nous tous.
8: Tout à fait.
5: J'ai dit bien que nous allons voir l'Euro dans l'angle de M. Abeli.
8: Tout à fait.
5: C'est pourquoi je pose la question, l'Euro hier, l'Euro aujourd'hui, l'Euro demain.
8: Tout à fait.
5: Papa Michel.
6: Bon, si on parle de l'Euro hier, c'est peut-être là où je peux avoir une question à poser, ce que j'ai vécu moi à l'Euro. À lui, à l'époque, c'était en 72, quand j'avais fraîchement des humanités. Lui avait une station de zoologie expérimentale qui n'existe plus parce que c'était à Chibati. Et c'est là où j'étais avec le DG, M. Kung, lui-même, le docteur Kung.
5: Chibati, est-ce que vous pouvez un peu nous parler de Chibati? Qu'est-ce qu'on faisait à Chibati?
6: Chibati, il y avait donc des animaux sauvages. Par exemple, qu'on apprivoisait là-bas, il y avait des gorilles, il y avait des buffles, il y avait des civettes, il y avait des chimpanzés, il y avait des cynocéphales.
8: Même des buffles.
6: Il y avait des buffles.
8: Là, c'était les buffles.
6: Ah, oui. Okay. Et encore quoi, encore qui était. Il y avait aussi, pas seulement
8: animaux sauvages, mais il y avait aussi les animaux domestiques.
6: Non, je vais vous parler de la ferme aussi.
8: Ah, okay, voilà.
6: Il y avait des cas. Il y a les animaux sauvages qu'on peut apprivoiser pour des recherches. Il y avait aussi une grande ferme, n'est-ce pas, où on avait les brins suisses à l'époque. On avait des races, les jerseys. Ça donnait beaucoup de laisser. Là où j'ai trouvé que dans la science, c'est vrai, il y a souvent des visibilités. On partait, on donnait, on avait 40 litres le matin. Imaginez-vous 40 litres.
7: 40 litres
6: de lait, oui. Par vache.
8: Et qui était partagé aux agents.
5: Ok.
8: Aux agents. Qui était distribué aux agents.
6: Très bien.
8: Gratuitement. Et je suis parmi cette génération-là qui montait à Chibati parce que mon papa travaillait là-bas.
6: À Chibati.
8: Et nous avions droit à 1 litre par jour.
5: Il faut vous les enfants.
8: Oui.
6: Voilà.
8: Chaque agent.
7: Donc vous êtes témoin de ça.
8: Oui, chaque agent avait droit à 1 litre de lait.
5: Okay. Nostalgie.
8: Voilà.
6: Ça c'était après parce que avant, il y avait un véhicule. Si on te parlait de M. Kitoa, Emmanuel, c'est lui, je travaille avec Kitoa.
8: Oui.
6: On avait une Jeep là, qui chaque jour le matin, il avait les mardis et les vendredis, chaque agent devrait avoir soit 1 litre, soit 2 litres. C'est là ça commence.
8: Approvisionnement à domicile.
6: On arrivait à domicile. Donc les véhicules passaient. On approvisionnait Fomilac, on approvisionnait aussi Mourumba. On fabriquait les laits, on fabriquait les fromages là-bas, on fabriquait les beurres, on fabriquait les pétulés pour les diabétiques et consommer.
5: Ah bon?
6: Et là, il y avait aussi un grand nombre de porcs. On avait des lapins, on avait des poules, on avait un peu de tout. C'est pour vous dire que l'Euro actuel, quand j'y arrive, moi, je pleure. Je trouve que
5: l'Euro actuel,
6: c'est vrai, c'est un centre de recherche pour la publication.
7: Oui, il est plus intéressé par l'Euro d'hier.
6: Quand un paysan passe à l'Euro actuellement, lui aussi pleure comme moi.
7: Vous pleurez quand vous passez par là?
6: Oui, je passe avec les étudiants, quand on va, on trouve que lui ouvre pas. Est-ce que la piscine là qui existait à l'époque?
8: Ça n'existe plus.
6: Voilà.
8: Ça n'existe plus. Même les terrains de football,
6: aussi.
8: Été réhabilité récemment, mais ça redore quand même les blasons.
5: Ok, nous revenons. Vous avez terminé avec l'Euro dans le passé?
6: Oui, j'ai terminé.
5: Donc vous avez connu la pluie et les bons temps.
6: La pluie et les bons temps.
5: Oui.
6: Vraiment actuellement, l'Euro en soi, c'est vraiment l'Euro. Parce que l'Euro, c'était berceau de science pour les bâchis. Si les bâchis peuvent se taper la poitrine...
5: Ne sois pas tribaliste.
6: Pas tribaliste.
5: Parce que vous avez parlé des Burundais, des Japonais, des
6: Belges.
5: On comprend bien des Belges.
6: La localisation.
5: Ça va. Ok, l'Euro présent.
8: Oui. Lui représente, c'est nostalgique parce que vous voyez que les infrastructures.
5: Ce que vous avez connu.
8: Oui, les infrastructures actuelles par rapport à l'époque, juste quand bon, nous avons suivi ces IRSAC, quand nous avons commencé les CRSN, il y a vraiment vétusté des infrastructures. Hein. Bon, il y a un relâchement quelque part et ceux qui sont là-bas, ils vous disent que l'État ne parvient pas à subventionner, l'État ne libère pas les fonds pour propulser.
5: Non. Hein, allez-y. Hein,
8: pour oui. propulser la recherche. Alors, avec ça, il y a quand même. On est en train de perdre l'image d'Atan. Hein, et c'est pour cette raison que mon frère Abel a pensé. Hein, coucher quelque chose sur papier.
5: Voilà. Hein, nous y arrivons.
8: Un sentiment nostalgique.
5: Nous y arrivons.
8: Oui.
5: Vous avez lu les livres. Vous avez pénétré les livres. Alors, qu'est-ce que Abeli dit à propos de l'Uiro? Lui aussi, c'est un natif de l'Uiro, n'est-ce pas?
8: Oui, oui.
5: Comme Taïsi, comme tant d'autres. Ouais.
8: Alors, oui, le livre est intitulé Entre mémoire, héritage et espérance d'un renouveau communautaire.
5: Entre mémoire. Héritage.
8: Et espérance d'un renouveau communautaire.
5: Commençons d'abord mémoire.
8: Ça signifie tout simplement que vous avez à l'esprit l'image de l'Uiro d'antan. C'est vrai que Abel n'a pas vécu l'époque
5: Papa Michel est en train de nous retracer.
8: Papa Michel a vécu cette période-là.
5: Vous voyez comment il s'effondre.
8: Oui, Abel n'a pas vécu la période d'IRES, mais étant un intellectuel, étant un scientifique, quand il essaie de parcourir les pages, il voit ce qu'était IRSAC, il voit ce qui était lui, IRES, et aujourd'hui, il compare CRSN 2026 CRSN 2020, CRSN 1900 combien, il y a les larmes qui tombent aux yeux.
5: Il y a
8: les larmes qui coulent et tout ce que nous pouvons retenir, non seulement que c'est un centre de recherche scientifique, mais c'est un centre aussi qui permet à ce que les gens puissent se développer. C'est un centre qui a vu naître différentes générations. C'est un centre qui a formé aujourd'hui beaucoup de docteurs de thèse. C'est un centre qui a formé aujourd'hui beaucoup de ministres, beaucoup d'honorables. Et quand on s'imagine la convivialité dans laquelle on vivait, quand on s'imagine qu'à l'Uiro, on pouvait connaître et distinguer un Rwandais, un Congolais.
6: Un Burundais même.
8: Un Burundais, un Allemand, un Japonais. En tout cas, il y avait une convivialité. Et tout le monde se retrouvait comme un seul homme. Là, il y avait l'amour qui régnait. Il y avait la sympathie qui régnait. Vous pouvez vous retrouver chez un Rwandais. Rien ne vous dira qu'un c'est un Rwandais. Le comportement, c'est vraiment...
6: Un chercheur.
8: Le comportement, c'est vraiment un frère chez son frère. Voilà. Mais aujourd'hui, on s'est dit, avec multiples activités, on parvenait quand même à se rencontrer, on fait allusion au sport, on fait allusion à l'activité ecclésiastique, activité chrétienne, on fait allusion à l'activité académique, on fait allusion à l'activité scolaire. Et tout ça, ça fait à ce qu'on se retrouve comme les enfants d'un même père, comme les enfants d'une même mère. Et ces pères-là, c'est le centre de recherche en sciences naturelles de l'Uiro. Les bienfaits que nous avons.
5: Votre alma mater.
8: Oui, notre alma mater, c'est le centre de recherche en sciences naturelles de l'Uiro. C'est pour cette raison que vous allez voir que les bonnes choses sont en train de perdre leur valeur et le sens pour nous de créer l'IGARL, c'est en sorte que nous puissions nous retrouver sans discrimination des tribus, sans discrimination des nationalités, sans discrimination des religions. Raison pour laquelle on l'a appelé Ligue des Anciens. Tout ancien. Et ancien, tout celui qui a étudié à l'Uiro, tout celui qui a travaillé à l'Uiro, tout celui qui a pris ses soins à l'Uiro, parce que c'était aussi un grand centre nutritionnel.
5: Comprenons déjà que Papa Michel, c'est une invitation qu'on vient de vous lancer comme ancien de l'Uiro.
8: Oui, adhérer à la Ligue.
6: Oui, je comprends. Hein? Bien, merci.
8: Oui, c'est ça l'ancien. Ami de l'Uiro, vous pouvez y avoir été de passage pour visiter, pour une excursion, oui. Pour une ou certaines autres raisons, vous êtes ami de l'Uro, parce que vous avez été aussi passionné au vu des bâtiments, au vu de la recherche, au vu d'un amour qui, au sein duquel les gens s'est retrouvé entouré, vous êtes ami de l'Uro. Vous êtes ressortissant de l'Uro parce que vous êtes né à l'Uro. Et quand nous avons donné le nom ici, Ligue des anciens ressortissants de l'Uro, le mot ressortissant a voulu créer des polémiques,
6: des incompréhensions.
8: Moi, je suis d'Engweche, je ne suis pas ressortissant de l'Uro. Non, votre origine est d'Engweche, mais vous êtes né à l'Uro.
6: Ouais,
8: et comme nous n'avons pas de distinction, de discrimination, nous sommes tous nés à l'Uro, nous nous appelons ressortissants de l'Uro. Et donc, qu'est-ce que nous faisons? Nous essayons de nous approcher des gens dans les bons moments comme dans les moments de détresse.
5: Ok, je voudrais un peu revenir.
6: Je voudrais un peu compléter mon ami.
5: Si oui, faites bien.
6: Parce qu'il parle, ça c'est le social que
8: oui.
6: vous êtes en train d'épingler là-bas.
8: Oui.
6: C'est bon. Mais quelque part aussi, parce que nous plairons lui.
8: Oui.
6: Vous avez parlé que, voyez. Maintenant, nous plairons lui dans quel sens? Il y a donc, il y avait des bonnes choses.
5: C'est le plan scientifique, c'est le plan technologique.
6: Mémoire, n'est-ce pas? D'une part, on ne sait pas si, voir les gouvernements aussi, parce qu'à notre époque, il y avait des financements venant de tous côtés.
5: Papa Michel, nous allons y arriver lorsque nous décortiquerons les causes du déclin des centres de
6: l'Uro.
5: Mais avant, et c'est là je reviens à vous, comme papa vient de le dire, vous misez beaucoup sur
8: le social.
5: Et papa Bonané, je pense qu'il a misé beaucoup sur le social. Mais on ne voit pas vraiment son apport sur le plan scientifique pour relever les centres l'Uro à partir de l'IGARL.
8: À partir de l'IGARL, au sein de l'IGARL, il y a une commission scientifique. Au sein de cette commission scientifique, celui qui chapeaute cette commission, c'est un professeur de thèse.
5: C'est qui?
8: Le professeur Balagis.
5: Balagis Innocent.
8: Innocent Karagombwa,
5: oui.
8: Il est le président de cette commission. Et quand vous le voyez là-bas, allez-y comprendre qu'au sein de l'IGARL, il y a la nostalgie sur le point scientifique.
5: Ah, nous disons bonjour à Papa Balagis, qui doit être à cette heure au niveau de Serouki, en train de faire ses recherches. Ok, nous disons bonjour, nous souhaitons bonne journée dominicale.
8: Raison pour laquelle, au sein de l'IGARL, nous avons des jeunes gens qui sont en formation actuellement. D'autres sont en train de préparer de vouloir défendre leur thèse au sein de l'IGARL.
5: En rapport avec quoi? En rapport avec quoi? Avec le social ou relever cette valeur scientifique?
8: Relever cette valeur scientifique.
5: Avec quel moyen?
8: Avec les séminaires, avec nos amis là-bas qui ont eu la chance de nous précéder, aller continuer et préparer les masters et préparer leur thèse. Dans ce sens, voilà que nous sommes en train de vouloir relever. Vous voyez par exemple ici notre aîné, Jean-Jacques Bagalo Assoussi, qui a obtenu son diplôme de thèse dernièrement. Et donc, il est là-bas aujourd'hui comme chercheur, et Dieu aidant, avec ses publications, avec autant de séances de séminaires, nous sommes en train de vouloir relever. Et comme le développement vient de la base, nous sommes en train d'initier notre jeunesse à aller de l'avant par rapport à ces domaines scientifiques. Nous sommes en train de vouloir aussi encadrer, nous sommes en train de vouloir amener cette jeunesse qui est devenue aussi amorphe suite à cette consommation de l'alcool fortement, de la boisson fortement alcoolisée, à abandonner cela et voir étudier les mécanismes dans quel sens nous pouvons les rendre productifs. Et là, nous faisons allusion à un groupe de nos amis aussi anciens et ressortissants de l'Uro, on appelle leur organisation Fitir Solution.
5: Fitir
8: Solution. Qui est aussi chapeautée et organisée par les enfants nés, grandis à l'Uro. Vous comprenez? Avec ça, nous sommes toujours dans le cadre social, nous sommes dans le plaidoyer pour que la ligarle soit à mesure, pour que la ligarle ait l'autorisation de moderniser le marché de l'Uro. Afin que nos parents, hein, qui nous ont mis au monde, ne se fatiguent plus à aller faire le marché à Kavumo, aller faire le marché à Katana. Pourtant, chez nous, il y avait un marché.
5: Je reviens toujours à ma question.
8: Tout à fait.
5: Tout ça s'entre dans le cadre social.
8: Tout à fait.
5: C'est un cadre social. Mmh. Je ne vois pas vraiment dans les livres de Monsieur Abel, vraiment quelque chose de l'apport scientifique pour élever l'institution Luiro Recherche Scientifique.
8: Raison pour laquelle Abel a dit ceci, espérance, ayons toujours l'espérance, des renouveaux communautaires, l'héritage que nous avons de Luiro, c'est la science. L'héritage que nous avons de l'Uro, c'est le social. Et donc, lorsque nous avons cet héritage-là, et parmi nous, il y a déjà les aspirants, il y a parmi nous les aspirants docteurs des thèses, et donc nous sommes, pour Abel, ça c'est déjà un moyen de maintenir la recherche à l'Uro. Parce que parmi nous, même les enfants nés à l'Uro, il y a ceux-là qui sont fonctionnaires à l'Uro. Et quand nous le voyons, nous avons l'espoir. Nous disons qu'on ne va pas accepter que les centres de recherche tombent, pourtant les enfants de l'Uro sont là.
5: En fait, je vais un peu dans l'humour, n'est-ce pas?
8: Oui.
5: Ligarle,
8: oui.
5: C'est comme ici chez nous, on dit Ami Beke.
8: Ami Beke.
5: Hein? Mm-hmm. Tandis que votre futur quoi?
8: Solution.
5: Future solution, c'est Garçon Beke. Mm-hmm. Donc ceci englobe tout le monde, tout le monde qui est passé à l'Uro, n'est-ce pas? Tandis que espoir de
8: futures
5: solutions, c'est propre aux ressortissants nés et grandis.
8: Non, non, pas seulement nés et grandis, parce que quand on donne de l'emploi, on ne donne pas cet emploi uniquement aux enfants nés et grandis à l'Uro, hein? Il y a aussi ceux-là qui ne sont pas nés et grandis à l'Uro. Voyez par exemple Ligarle. Je ne vais pas dire que Ligarle peut être comparé à un club-là que vous venez de citer. Parce que Ligarle a quand même...
5: Ami Beke.
8: Ligarle a des textes légaux. Ligarle a un statut. Ligarle a les règlements d'ordre intérieur. Ligarle a les documents qu'on appelle politique sociale.
5: Bien, alors nous avons un ami, un servant auditeur qui est en train de nous suivre à partir de Bougabo. Il s'appelle Papa Nkwayudeo. Et nous, à qui nous disons bonjour et bonne journée dominicale à toute sa famille. Nous avons la femme de notre ami Fikiri qui nous suit de Katana là-bas, qui nous fait signe qu'il est en train de nous suivre, à qui nous disons merci d'avoir libéré son mari tôt ce matin pour venir assister à notre émission. Et nous continuons comme ça. Papa Michel, vous aviez à placer?
6: Oui, j'ai à placer un peu vis-à-vis de notre ami, parce que vous avez beaucoup insisté sur le social. Bon, au fait, quelle est la part de notre ligue là, n'est-ce pas, vis-à-vis à celui qui veut se lancer dans la recherche pour avoir sa thèse? Est-ce que l'IGARNE a des moyens? Parce que vouloir aller présenter une thèse n'est pas chose facile. Il faut bien sûr, il faut des moyens. Est-ce qu'il y a IGAR qui prétend proposer
0: aider les gens,
6: Est-ce que IGAR a des moyens pour propulser, n'est-ce pas, les jeunes gens?
8: Vous voyez, l'IGAR en soi n'a pas ses moyens financiers, mais l'IGAR a ses moyens à partir de conseils. Vous me comprenez?
6: Appui conseil.
8: L'IGARLE peut intervenir dans ce sens-là. Vous pouvez vous biter à un problème, comment accéder au bureau de telle autorité. Mais avec les CA, avec la coordination de l'IGARLE, vous pouvez avoir la facilité d'atteindre X, Y, X autorité pour que vous ayez les éléments dont vous avez besoin. Et voyez, lorsque Abel parle de la salle de conférence, lorsque Abel parle de la salle de conférence, ici Abel est en train de remémorer les activités scientifiques qui se déroulaient là-bas. Et il a toujours l'envie de voir à ce que ces activités reprennent, que ces activités reviennent. Lorsque Abel vous dit, il vous parle de la troupe théâtrale. Lorsqu'on est dans ce domaine de troupe théâtrale, là c'est la science. On est en train d'initier la jeunesse à avoir la capacité de retenir. On est en train de mobiliser la jeunesse à aller vers de l'avant dans le domaine de la science.
5: Bien, ok, il y a un auditeur qui nous pose la question de savoir qui était le premier directeur de l'Institut de l'IRSAC et l'URO. Papa Michel, vous avez une idée?
6: Oui, oui. Le premier directeur qui, de l'Institut, oui, c'était les professeurs, donc les directeurs, c'était les professeurs Louis Van den Berg.
5: Louis Van den Berg,
6: nous sommes en 1951.
5: Louis Van den Berg.
6: C'est qui commence l'Ixac dans le sens.
5: Apparemment.
8: Louis Van den Berg.
6: Louis Van den Berg.
8: Van den Berg.
6: Van den Berg.
8: Un Belge.
6: C'était un Belge, bien sûr.
5: Ça doit être un Flamand.
8: Après,
5: en fait, ce qui m'a fait beaucoup tiquer, c'est que on nous parle de Yann Vassina. Vous avez une idée sur Yann Vassina?
8: Yann Vassina, ça doit être, c'est un historien.
5: Oui.
8: Yann Vassina, c'est un historien qui doit avoir beaucoup écrit sur l'histoire de l'Afrique.
5: Oui.
8: Il n'y a pas que Yann Vassina.
5: On nous dit ici, d'après nos recherches, on nous dit que Yann Vassina a été nommé directeur de l'IRSAC en 1957.
8: Ah, franchement.
5: Oui.
8: Yann Vassina.
5: Yann Vassina. Ouais. Après lui, je pense qu'il y a tant d'autres professeurs qui sont passés, tant d'autres directeurs. Nous citons ici Baloukou Badiop. Ouais, nous avons Jean-Jacques Porroussi. Ouais, Jean-Jacques Porroussi.
8: Nous avons professeur Bachuira, Dérès Mémoire, paix à son âme.
5: Oui.
8: C'est
5: Augustin.
8: Oui. Nous avons. Oui, nous avons celui qui a démissionné dernièrement. Comment il s'appelle, Robert Cassisi.
5: Oui.
8: Il a démissionné.
5: Nous avons Jean-Jacques Mchadaloussa.
8: Oui.
5: Donc il y a autant de directeurs sont passés par là. Papa Michel, parmi ces directeurs, qui vous a marqué
8: le plus?
0: À part les blancs, moi je préfère parler des noirs qui a marqué le plus.
6: Si je peux, la question est tellement un peu au-dessus.
5: Oui,
6: dans ma mémoire, parce que je connais Cassisi.
5: Oui.
6: Jean-Robert, on a fait une partie Yamasomo, pas Moja, mais à Kwame Lankidok. Parce que lui qui voudrait m'amener à Kisangani, quand il était encore à Kisangani, moi je préférais aller au Lubumbashi. Donc Cassisi, c'est quelqu'un, c'est un homme qui veut travailler quand même. Qui travaille. Et je ne sais pas comment il est arrivé à démissionner. Alors il a ses réseaux propres.
5: Bien, alors
6: peut-être l'amide pourra nous dire pourquoi Cassisi.
5: Ce n'est pas le débat du jour.
8: Personne,
5: alors,
8: pour moi, c'est confidentiel. Et puis on dit raison personnelle.
5: Ouais. Alors, quelqu'un nous écrit ici, il énumère les causes pour lui, les causes qui ont fait à ce que lui puisse citer, qu'on venait de le dire, il n'y avait plus de subventions et du gouvernement et de la Belgique. Deuxième chose, il parle de la situation sécuritaire. Il y a le découragement des chercheurs et tout le monde. Et tant d'autres facteurs qu'il cite ici qui ont fait assez que l'Uro est en train de tomber dans les oubliettes. J'espère qu'avec notre ami Abeli Bonané, à qui nous disons encore une fois bonjour, et à sa femme Wivine, et à toute sa famille, nous disons bonjour. Je pense qu'il comprend déjà que sa contribution avec son livre là-bas va réveiller certaines sensibilités pour que l'Uro puisse être ce qu'il est. Il y a aussi le problème des routes. L'accessibilité au niveau de l'Uro aujourd'hui n'est pas facile, n'est pas facile parce qu'à partir de Kayanja, je pense que
8: à partir de Tiredja,
5: la route est vraiment impraticable. Alors pour terminer, nous vous donnons une minute pour peut-être saluer l'un ou l'autre qui a contribué d'une façon ou d'une autre à l'élaboration de l'émission. Papa Michel.
6: Oui, je remercie d'abord mes co-débatteurs ici.
5: Mais en attendant, et qu'est-ce que vous pouvez conseiller? J'espère que votre conclusion.
6: Donc la conclusion.
5: Dans une minute.
6: La conclusion à moi, c'est je peux me fier au gouvernement.
5: Oui.
6: Parce que nous parlons de la chute, n'est-ce pas, de notre institution, de l'Uro. Si le gouvernement peut se donner, n'est-ce pas, le courage de tourner l'œil à lire à la CRSN Luro.
5: Merci.
6: Donc, pas au CRSN Luro, pour qu'il y ait encore quelque chose à sauver, s'il y a à sauver, qu'on le sauve maintenant.
5: Nana Litulouga Fikir, votre conclusion.
0: La question est pour vous. Merci beaucoup pour me redonner la parole. C'est le livre d'Abel qui m'intéresse beaucoup plus, même si je ne l'ai pas lu.
7: Mais quand ça a commencé, le titre, ce qui m'a beaucoup intéressé, c'est le mot la mémoire.
5: Mémoire.
7: C'est-à-dire que c'est un livre qui voudrait peut-être dire aux gens que quand même, c'est récent, c'était quelque chose dans les temps, et que c'est regrettable qu'on puisse laisser ça comme ça. Et donc, je peux recommander tout simplement, je peux supplier aux gens qui sont encore à mesure d'aider Louis pour que ça émerge, de pouvoir faire quelque chose dans ce sens-là.
5: Oh, papa.
8: Oui, et il y a une question qui s'est posée. Comment préserver l'âme de Louis, transmettre aux générations futures les valeurs qui ont fait sa grandeur? Moi, je souhaiterais que les politiciens du site Kivu puissent prendre... plus prendre à main les centres de l'Uro et faire les plaidoyers au haut niveau pour que la subvention, pour que le gouvernement s'occupe quand même de ces centres-là.
5: Je comprends que tout le monde jette la balle au gouvernement, et il n'y a pas seulement le gouvernement, il y a aussi les ressortissants de l'Uro à travers l'IGAL pour qu'ils puissent faire quelque chose
8: pour élever
5: les centres de recherche naturelle de l'Uro.
8: Oui, oui.
5: Alors pour aujourd'hui, nous disons merci à tous nos auditeurs, à tous nos invités qui sont dans ce studio avec nous. Puis sans toutefois oublier à remercier notre ami Jean-Claude Ndage, secondé par Chizungu Ntaoli Romanwa à la technique. Pour aujourd'hui, nous disons à vous.

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La famille Malere Mushengezi Joseph, la famille Malere Mushengezi Joseph a le regret d'annoncer aux amis et connaissances le décès de leur père, grand-père, oncle et ami, le patriarche Malere Mushengezi Joseph, mort survenu à l'hôpital Skyborn de Bukavu le vendredi 18 septembre 2026. Programme des obsèques dimanche 20 septembre 2026 de 16h à 23h. Veillée mortuaire à son domicile 6 avenue Patrice Emery Lumumba numéro 23 à la Botte en face de l'Assemblée provinciale du Sud-Kivu. Lundi 21 septembre 2026 à 6h30, levée du corps de la morgue des cliniques universitaires de Bukavu et CUB IUB à Bukavu. Lundi 21 septembre 2026, messe à la paroisse de la Botte à Bukavu. Lundi 21 septembre 2026 à 10h, départ pour l'inhumation de papa à Walungu Ikoma pour la famille Gulan Malere Mudekereza, signe ses communiqués. La famille Joseph Mweze et Chirouza Mweze Alphonse, la famille Joseph Mweze et Chirouza Mweze Alphonse annonce aux familles, amis et connaissances le décès inopiné de leur père, fils, beau-père, beau-frère, le décès des papas Chirouza Mweze Alphonse, survenu le samedi 19 septembre dernier à 12h aux cliniques universitaires de Bukavu. En attendant le programme défini, le programme de l'obsèque, le deuil s'est tenu à son domicile 6 avenue de la presse, non loin de la maison Pierre Vivante et la chérie Capageco 1, reine des apôtres. Que ce communiqué parvienne à tous les amis et connaissances se trouvant à Bukavu, Kinshasa, Lubumbashi, Afrique du Sud et partout ailleurs. C'est signé par Clément Chirouza, fils du défunt. 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

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La famille Mufungizi Mutabesha annonce la mort, c'est encore un communiqué nécrologique, annonce la mort de son fils Muganza Mufungizi. Chance, mort survenue après une période de maladie à Bukavu au centre hospitalier Biopharm. Le programme de l'obsèque se présente de la manière suivante. Dimanche 20 septembre 2026, aujourd'hui donc à 6h30, levée du corps à la morgue des cliniques universitaires de Bukavu et Obé. À 7h30, arrivée du corps en famille pour les derniers hommages en Dendere, avenue Kibombo en face de l'IST. En face de l'IST, 7h30, départ pour l'enterrement au Kazi Bachibanda. 14h30, retour à Bukavu. Lundi 21 septembre 2026, levée d'œil à Bukavu à 8h chez papa Mufungizi Mutabesha Jean. Pour la famille, docteur Mugisha Mufungizi signe ses communiqués. 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La famille Jovit Buriambwa Bashige porte à la connaissance de la population de Bukavu et ses environs, ainsi qu'aux chrétiens de l'église Mont de la Victoire, située en face de l'aumônerie catholique de l'ISP, qui est le bâtiment qui abrite la dite église, est bel et bien une propriété de la famille Jovit Buriambwa Bashige. La famille dénonce ensuite un mouvement suspect de mesurage de son domaine privé le week-end passé. Tous ceux qui tenteront d'espolier ou de procéder au mesurage de la parcelle ou du bâtiment s'exposent à des poursuites judiciaires. Un homme averti en vaut deux pour la famille du professeur ordinaire Jovit Buriambwa Bashige. L'un de ses conseils, maître Philemon Mouchamali Roi Bagula, signe ses communiqués. 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
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Domaine des sciences de l'homme et de la société, sociologie, sciences de l'information et de la communication, journalisme multimédia et communication des organisations, ainsi que la philosophie. Domaine des sciences et technologies, biologie, orientation, écologie et gestion des ressources végétales, botanique, hydrobiologie, biotechnologie, écologie et gestion des ressources animales, zoologie, gestion à géologie, orientation, exploration et géologie minière, géotechnique, hydrogéologie, sciences et gestion de l'environnement, orientation environnement et gestion des ressources naturelles, génie de l'environnement et assainissement, sciences de la biodiversité et conservation, domaine des sciences agronomiques et environnement, eau et forêt, production animale, production végétale, domaine des sciences psychologiques et de l'éducation, psychologie clinique, psychologie du travail, master professionnel en psychothérapie, école des mines, génie minier, génie métallurgique, génie du pétrole et du gaz, orientation, forage et production, pétrochimie et raffinage, génie civil avec comme orientation, structure et ouvrage d'art, hydraulique et construction hydraulique, école de criminologie, sécurité intérieure, criminologie économique et environnementale. On s'est fait à Bukavu le 24 juillet 2026. Le secrétaire général académique, Munenge Mudagi Florent, c'est bien lui qui a signé ses communiqués. Après ce qu'il a dit à Radio Maindeleo, il a dit Moussamoudja, Nadakika Makumitatu, Nakenda, monsieur du Radio Maindeleo, ni à Ponti Pokabisa, Tunaika Mukato, quand vous sommes à Matangazo, Matangazo et Guinée, Tawadia, Kisha Kipinzi, Mianzio Bugobe, Fokunako Radio Maindeleo. 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

0: Mesdames, mesdemoiselles et messieurs, bon dimanche chez vous. Nous, c'est Radio Mindeléo. C'est l'heure de l'émission Paix et Développement. Nous sommes aujourd'hui le dimanche 20 septembre 2026. Jean-Claude Ndagué à la mise en onde devant le micro Thaïs Bagoula. Nous allons vous présenter cette émission jusqu'à 10h, heure de Bukavu. Dans cette émission Paix et Développement, nous allons revenir sur les différentes décisions, les différents arrêtés signés par l'autorité provinciale sous la FCM23, Patrick Boussou-Bangui. Ce sont des décisions prises après les incendies qui se sont produits dans la ville de Bukavu. Nous allons donc découvrir le contenu dans cette émission. Le collectif des organisations de la société civile pour la paix vient d'adresser une lettre de plaidoyer pour le renforcement urgent de la réponse humanitaire, de la protection des populations et de la sécurité des acteurs humanitaires et de la société civile. Comme vous le savez, la population continue à souffrir sur toute l'étendue de la province du Sud Kivu. C'est lié justement aux événements que vous connaissez, la guerre qui continue à l'est de la République démocratique du Congo. Qu'est-ce qui se passe justement au Sud Kivu et qui pousse la société civile à écrire aux responsables des agences des Nations Unies, aux organisations humanitaires internationales et aux ONG? Nous allons découvrir le contenu de ces documents dans cette émission Paix et Développement. Nous allons accueillir dans ce studio Emmanuel Bengueya. Il est membre de ce collectif des organisations de la société civile pour la paix. Bonjour Emmanuel.
1: Bonjour, monsieur le directeur Thaïs Bagoula. Bonjour à tous les auditeurs et auditrices de la radio Mindeléo. Je salue également les amis avec qui nous sommes autour de cette table.
0: Hippocrate Maroumé, il est également membre de ce collectif des organisations de la société civile pour la paix. Et bonjour Hippocrate.
2: Bonjour Thaïs, bonjour à tous les co-débatteurs et les débatteurs de la radio Mindeléo.
0: Nous sommes dans ce studio avec Amos Bissimoua qui est de l'OBAPEJ, du mouvement citoyen OBAPEJ RDC. Bonjour Amos.
3: Bonjour cher Thaïs, j'ai pas vu de ce micro pour saluer les débatteurs avec qui nous sommes dans ce studio. Je salue toute la population qui est en train de nous suivre de partout. En fait, je salue tous les militantes et militants du grand mouvement OBAPEJ DRC partout, nous suivent volontaire.
0: Merci beaucoup. Nous sommes avec Eli Abibou Fariala. Il est conseiller du gouverneur du Sud Kivu en matière de l'agriculture et beaucoup de domaines là-bas. Bonjour Eli Abibou.
4: Bonjour cher Thaïs et bon dimanche à tous les Congolais. Bon dimanche à toutes nos autorités provinciales et bon dimanche au service technique quand même de la radio Mindeléo. Parfois nous les oublions et pourtant ce sont eux qui nous mettent en onde.
0: D'accord, merci et bon dimanche. Voilà, nous allons dire merci à tous les auditeurs qui sont en train de nous suivre partout dans la province du Sud Kivu. Plus précisément les auditeurs de certaines radios communautaires qui nous prennent en relais en ce moment. Le temps d'accueillir notre confrère Patrick Tshibandji. Bonjour Patrick.
5: Bonjour Thaïs, bonjour à tous les auditeurs et auditrices de la radio Mindeléo.
0: Et le dimanche passé, nous étions en train de parler d'une activité que vous organisez aujourd'hui, dimanche, le 20 septembre 2026. Nous voulons savoir si l'activité est encore programmée. Et ça commence à quelle heure? Est-ce que tous les préalables sont déjà là, réunis? Voilà, vous avez la parole, Patrick Tshibandji.
5: Merci beaucoup, Thaïs. C'est l'occasion de le dire. L'activité, c'est pour le compte de la synergie des journalistes et pour la bonne gouvernance en RDC. Et une synergie qui a pensé qu'il faut organiser une foire provinciale sur la paix autour de cette foire, c'est aujourd'hui, dimanche, à partir de 9h30, nous allons arriver même jusqu'à 19h, c'est au stadium de Famaro ici à Bukavu, c'est connu non loin de Niawera, où nous allons parler de la paix. Notre fois, nous étions ici à la radio Mendeleo et surtout, merci beaucoup pour votre accompagnement. Je rappelle que vous nous avez même aidé avec une sonorisation, en tout cas, tout seigneur, tout honneur, directeur, en tout cas, la synergie ne cesse d'être reconnaissant. Et non seulement vous l'avez fait pour la synergie, mais vous l'avez fait pour toute la population de la province. Vous incarnez une qualité de la notabilité parce que vous avez pensé qu'il faut accompagner cette activité. Et c'est l'occasion de dire, nous allons parler de la paix. Il y aura des panélistes qui vont défiler à partir de 10h. Ils vont parler de la paix, la cohésion sociale, le vivre ensemble. Et ils vont déconstruire ce qu'il y a de préjugés autour de la situation que nous menons ici à Bukavu. Nous avons voulu que les gens puissent déconstruire les préjugés, la tolérance et le pardon entre les gens. Nous avons voulu également que les gens reviennent sur ce que les gens peuvent sous-estimer entre les uns et les autres. Merci à la BDG qui nous a accompagnés avec des stands, notamment avec des chaises, et ça sera l'occasion également que les gens puissent arriver là-bas. Ils peuvent aussi prendre un verre, il y aura quelque chose aussi même pour ceux qui peuvent manger. Après que les intervenants puissent défiler, parler de la paix, dans l'après-midi, ça sera l'occasion maintenant de passer à un karaoké qui va agrémenter avec Papi Kero, avec d'autres comme Bayol, qui vont agrémenter autour de la paix. C'est l'occasion que les gens puissent comprendre les pourquoi de la paix. Et après, dans cette même activité, nous aurons l'occasion également de revenir sur plusieurs aspects. Merci beaucoup à Johnson Seti Bafunyambaka qui est exactement le président du conseil d'administration et également moi qui est coordinateur national et Trésor Kimba qui est le rapporteur. Merci à Natacha Mingo Andrea qui est notre trésorière. Elle est souffrante présentement, mais c'est toute une équipe de journalistes. C'est l'occasion que nous journalistes on puisse déconstruire ce qu'on est en train de banaliser et préjuger autour des gens. Nous l'avons dit l'autre fois dans cette émission que lorsque je suis à côté d'Eli Abibou. Il est en chapeau vert ou noir ou rouge. Quelqu'un peut estimer « Ah, bon, il y a Patrick qui est à Abibou. » Il y a un chapeau à mon cabinet à gouverneur. Alors, ce n'est pas le cas. Taïs peut être à côté de plusieurs personnalités, à côté de qui que ce soit. Il peut appeler quelqu'un de Kinshasa, quelqu'un de la FCM23. On ne peut pas les banaliser qu'il est déjà du mouvement. On peut être aux côtés de tout le monde, appeler qui que ce soit. Nous, journalistes, on peut faire un reportage. On fait une petite photo. C'est tout. On a marqué quoi de la vie, mouvement. Nous sommes les journalistes, nous sommes nets, on peut appeler qui que ce soit, et les députés, ce sont nos frères, et ceux qui sont dans les mouvements AFM23, ce sont nos frères. Donc nous sommes journalistes, nous sommes nets, et tout le monde ne doit pas généraliser les gens. C'est de cette manière que nous avons voulu, en tout cas, mettre cette activité en place. Merci à tous les acteurs de la société civile, notamment ceux qui nous ont accompagnés. Je vois même à moi ce qui a pensé qu'il sera là également avec nous. Et Eli Abibou Aizeko, ça parle non seulement qu'il est au cabinet du gouvernement, mais aussi Nimoualimou. Pour ne pas généraliser les gens. L'autre fois, vous l'avez dit d'ailleurs que c'est de votre choix parce que vous êtes dans les mouvements. Et nous, journalistes, nous sommes nets. En tout cas, c'est l'occasion également de féliciter ceux qui nous ont accompagnés, ceux qui sont derrière nous, ceux qui sont en train de nous accompagner. Je l'ai dit, en tout cas, le directeur qui nous a accompagnés avec la sonorisation, en tout cas, c'était Naki pour que cette activité et en tout cas arrive à réussir.
0: Merci beaucoup, Trésor Kemboa. Il est également de la synergie. Bonjour, Trésor.
6: Bonjour, Thaïs. Bonjour à tous les auditeurs. Je l'ai dit deux fois. En tout cas, je l'ai dit. La radio Mendeleo fait la fierté au niveau de l'Est de la RDC. C'est la première radio communautaire qui fait la fierté au niveau de l'Est de la RDC. Je l'ai dit, pouvoir le faire, aussi, c'est une grande radio. Ça, c'est la cohésion sociale. Nous allons parler de la cohésion sociale, de vivre ensemble. Pouvoir FM, c'est ma radio qui fait aussi la fierté au niveau de l'Est et de la RDC. J'ai créé une radio en 2024. Nous allons également, les cordons à tout dire, nous allons également échanger sur le vivre ensemble et la paix. Aussi la gestion des déchets. J'insiste, nous sommes à la radio Mendeleo, maintenant on est en train de mettre. C'est parce qu'il y a du courant. Mais est-ce qu'il faut encourager les gens à jeter des immondices dans des collecteurs, dans des caniveaux, et puis ces immondices finissent dans les lacs pour perturber l'électricité? Nous allons appeler encore une fois de plus les gens à bien gérer leurs déchets, parce que la SNEL CID qui vous chapeautez par l'ingénieur Jovi Molemangabo est en train de faire la fierté au niveau de l'Est et de la RDC. au-delà de tout ce qu'on a comme problème, c'est non, il y a vivu. Ali, c'est ma gamme, ma groupe. Est-ce que vraiment, on a attaqué Bibiako? Ou on a tout qu'on a tiré Bibiako? On a bien Bibiako, tout qu'on a eu moyen de mais là, qu'on a attaqué à fond. Nous allons vraiment réunir les gens autour d'une même table. Thaïs Bagoula nous a soutenu. Pas parce que nous sommes spéciaux, mais parce que, à la peine de l'initiative, il nous a dit, Tiemboa, venez à mon bureau. Prenez les sonorisations. Bourre et tout, Yvitou, à quoi t'as compagné un franc. C'est parce qu'il est une bonne personne. Est-ce que vraiment Thaïs a besoin que tout le monde l'aime? Bourre et tout, Yvitou, à quoi t'as compagné un franc. C'est parce qu'il est une bonne personne. Est-ce que vraiment Thaïs a besoin que tout le monde l'aime? Est-ce que vraiment aussi, Moutanès a pendant la batuote? Mais soyons là. Parlons de vivre ensemble. Amos Missi, maman m'a appelé hier. Et bon, c'est là qui tout met 100 dollars et ne va pas dire. Bon, est-ce que vraiment. Elle est bien faire 100 dollars et à qui? À quoi ça? Et pour grâce, maman, mais ça, moi, t'as tout parti au monde. N'a Eli à vivre. Où toi, Yuak? N'a moule, les bâtons parti l'art. Tout va mesurer à l'art et Dieu les voit réussir. Est-ce que le gouverneur est en train de nous suivre maintenant parce que la radio Mandela, on est radio Kabambi, ça. Au niveau RDC.
7: Merci beaucoup.

0: Voilà, et donc c'est à partir de quelle heure?
1: C'est à partir de 9h qu'on sera là au niveau du stade Mbamaro. Il faut en tout cas cette précision, le Cordo, Patrick Tshishibandji l'a dit.
0: D'accord.
1: Nous serons là à partir de 9h jusqu'à 19h.
2: À partir de 9h, nous allons.
1: Lumière Singaï de la Régie des Hommes nous a aussi appuyé. Et la SNEL c'est qui vous a donné aussi un montant, en tout cas exorbitant,
0: d'accord,
1: et activité ici.
0: Merci beaucoup. Alors, je vous recommande de rencontrer Jean-Claude Ndagué pour les équipements que nous allons mettre à votre disposition.
1: Il est aussi un partenaire à la presse.
0: Avec espoir que vous allez bien les gérer en bon père de famille. Merci beaucoup, c'est entre nous, journalistes. Bon dimanche. Eli Habibou qui veut s'exprimer.
3: Bon, moi je ne veux pas trop m'exprimer en français. À part tout coup, radio, Mayendele. Si vous voulez. 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
3: 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La loi est unique, elle est applicable à tous, ça veut dire erga omnes.
0: Sante sana Elia Bibou, merci à tous les collègues, bonne journée, nous allons nous revoir au stadium Vamaro, vous avez dit c'est à partir de 9h, nous allons continuer avec notre émission Paix et Développement, merci et bon dimanche,
1: merci.
0: Nous sommes talonnés par le temps. Après les incendies qui se sont produits à Bukavu, l'autorité provinciale sous la FC 2023 a signé certains arrêtés et nous avons promis de vous donner les contenus de ces décisions des autorités. Il y a d'abord cet arrêté provincial numéro 26/048/GP/SK du 17 septembre 2026 portant obligation d'équipement en extincteur d'incendie et de prévention des risques d'incendie dans les bâtiments et véhicules dans la province du Sud Kivu. Je vais vous épargner de toute la motivation. Mais il est dit ceci, chapitre 1 de l'obligation d'équipement en extincteur, article 1er, il est rendu obligatoire sur toute l'étendue de la province du Sud Kivu l'installation d'au moins un extincteur d'incendie approprié, certifié en parfait état de fonctionnement dans chaque maison ou parcelle résidentielle, tout bureau, bâtiment administratif ou siège d'organisation, chaque boutique, magasin ou espace au sein des galeries et marchés commerciaux, tout véhicule automobile, voiture privée, transport en commun, taxi, bus, camionnette et poids lourd en circulation sur les voies publiques de la province. Article 2. Les extincteurs prescrits doivent être conformes aux normes techniques en vigueur et adaptées au type de risque, extincteur en poudre ABC ou dioxyde de carbone CO2. Voilà, chapitre 2, désemplacement et la maintenance, article 3. Dans les immeubles, bureaux et galeries commerciales, les extincteurs doivent être fixés dans un endroit visible, accessible et dégagé, de préférence à proximité des issues de secours ou des zones à risque, cuisine, tableau électrique. Article 4. Tout propriétaire, locataire d'habitation, chef d'entreprise ou conducteur de véhicule est tenu d'assurer l'entretien, le contrôle d'état des charges et la recharge périodique de son équipement au moins une fois par an auprès des services agréés. Chapitre 3.

autorité directe du gouverneur de province sous la supervision du responsable provincial et à l'intérieur de la sécurité dans ses attributions. Chapitre 2. Démission et attribution. Article 3. La brigade a pour mission principale la lutte contre les catastrophes, la prévention des risques majeurs et la coordination sur le terrain des opérations de secours. À ce titre, elle est chargée des interventions de secours, alerte précoce et surveillance, coordination opérationnelle sur les sites des sinistres, évaluation et cartographie des risques, gestion des situations d'urgence et des sites d'accueil, mobilisation et déploiement des moyens de secours, information et compte rendu, prévention, sensibilisation et préparation communautaire, et enfin gestion des urgences. Chapitre 3 de l'organisation et du commandement. La brigade provinciale de protection civile est dirigée par un commandant de brigade, assisté d'un commandant adjoint chargé des opérations, tous deux nommés et relevés de leurs fonctions par décision du gouverneur de province. Article 5. La brigade se structure sur le plan opérationnel en trois unités techniques. 1. Unité de sauvetage, d'engagement et sécurité et secourisme, chargé des interventions physiques directes lors des effondrements, éboulements et noyades. L'unité d'intervention incendie et risques technologiques, chargée de la lutte contre les incendies urbains et les pollutions industrielles ou chimiques. L'unité d'évaluation cartographie. L'unité d'évaluation cartographie et logistique, chargée de l'inventaire des zones à risque, du déploiement du matériel et des communications en situation de crise. Article 6. Des détachements locaux de la brigade peuvent être déployés dans les chefs-lieux des territoires ainsi que dans les communes de la ville de Bukavu pour garantir une proximité d'intervention. Et en fin de compte, toutes les dispositions antérieures contraires au présent arrêté sont abrogées. C'est encore une fois le gouverneur Boussoubongui Chombo Patrick qui a signé cet autre document qui crée la brigade provinciale de protection civile dans la province du Sud Kivu. Il est créé également, il y a cet arrêté également portant composition, organisation et fonctionnement du service provincial de la protection civile de la province du Sud Kivu, qui a également été signé par l'autorité. Il y a en fin de compte cet arrêté portant déclaration des sites impropres à la construction dans la ville de Bukavu. Article 1. Sont déclarés comme impropres à la construction les sites ci-après, situés dans les communes ci-après. 1. Commune de Bagira. A. Quartier Buolo Kasha. 1. Avenue Boussani 1. Mutuapime Marandanya. Voilà. Avenue Kacheke 3. B. Quartier Tiriri. Avenue Boussani 2. Mutuapime Marandanya. Avenue Gomba. Avenue Karundu. Quartier Kanoche. Il y a les avenues Chizunguza. Avenue Lukola. Avenue Luganda. Avenue Malioha. Dans le quartier Lumumba, il y a l'avenue Makoma 2. Dans le quartier Nyakavogu, il y a l'avenue Machin Kunda, avenue Moulin Kazingo. Dans la commune d'Ibanda A, quartier Ndendere, avenue Ancien Combattant 1 et 2, sur le site surplombant la route qui mène vers le poste frontalier Ruzizi 2. Avenue Giamba 2, site surplombant la route qui mène vers le poste frontalier de Ruzizi 2. Avenue Ruzizi 3, site surplombant la route qui mène vers le poste frontalier de Ruzizi 2. Triangle route d'Ouvire à espace vert situé en dessous de la prison centrale de Bukavu, de part et d'autre de la route. Avenue de la Poste 1, site derrière le petit marché feu rouge au bord du lac Kivu jusqu'à la place de l'Indépendance. Quartier Nyalukemba, il y a les avenues Hewabora 1, Hewabora 2, proximité avec le cimetière de la Ruzizi. Avenue de la Montagne, site Kanga Forte, proximité avec la rivière Ruzizi. Quartier Panzi, avenue Giamba 1, site Les 4, les abords de l'avenue Elila sur l'axe Kazaro, les abords de l'avenue Kimbangu 1er. Avenue Ruzizi 1, 2 et 3 sur l'avenue Mushununu aux abords.

0: de la rivière Ruzizi, les abords des avenues Karisimbi 1 et 2 sur l'axe Mbeke, les abords de l'avenue Kaziba 2 sur l'axe Mbeke, les cimetières de Ponzi sur l'axe Mushununu, commune de Kadutu, quartier Kassali, à l'avenue Murundu, site Kabakasire, quartier Mossala, avenue Buolo 4 Salongo, site .. Avenue Founou 1er Nakiche, quartier Nkafu, avenue Hôpital Général, site Kambarega, quartier Nyakaliba, Yale, l'avenue Kadourou, Yesu Yesu. Article 2. Les habitants des sites identifiés comme impropres dans la commune de Kadutu sont sommés de démolir leurs habitations en ayant 30 jours calendrier à dater de la publication officielle du présent arrêté. Dépasser ces délais, les pouvoirs publics seront dans l'obligation de procéder aux démolitions aux frais des propriétaires des bâtisses érigées sur des sites impropres à la construction. La sommation concernant la commune de Kadutu, reprise à l'inéa 1er du présent article, sera notifiée progressivement aux habitants des autres communes de la ville de Bukavu par circulaire du gouverneur de province. Article 3, il est strictement interdit toute construction sur les sites ayant fait l'objet des incendies jusqu'à nouvel ordre. La mesure édictée au premier alinéa du présent article permet aux services habilités de procéder à des études préalables permettant de certifier la faisabilité ou non des constructions sur les sites concernés. Article 4, le vice-gouverneur de province chargé des questions politiques, administratives et juridiques, le directeur de cabinet du gouverneur de province, le commandant brigade de la police révolutionnaire congolaise, le directeur provincial du département de sécurité et renseignement, ainsi que les chefs de service du cadastre et des affaires foncières sont chargés, chacun en ce qui les concerne, de l'exécution du présent arrêté qui entre en vigueur à la date de sa signature, fait à Bukavu le 17 septembre 2026, Boussou Bangui Chombo Patrick, gouverneur de province, pour copie certifiée conforme à l'original, le cabinet du gouverneur de province, Maître Bouino Natiguemoi Jean-Richard, directeur des cabinets. Et je crois que les gens sont bien avisés par rapport au site jugé impropre, identifié comme impropre à la construction. On commence par la commune de Kadutu. Les habitants qui sont sur ces sites là-bas sont sommés de démolir leurs habitations en ayant 30 jours calendrier à dater de la publication officielle du présent arrêté. Dépasser ce délai, les pouvoirs publics seront dans l'obligation de procéder aux démolitions aux frais des propriétaires des bâtisses érigées sur des sites impropres à la construction. La sommation concernant la commune de Kadutu, reprise à l'inéa 1er du présent article, sera notifiée progressivement aux habitants des autres communes de la ville de Bukavu par circulaire du gouverneur de province. Et voilà, pour la commune de Kadutu, au niveau du quartier Kassali, donc c'est là qu'ils ont construit sur les avenues Murundu, site Kawakasire, ils ont 30 jours, si on s'en tient à l'esprit de ces documents. Quartier Mossala, les amis qui sont sur avenue Wolo 4 Salongo, site .. Avenue Founou 1er Nakiche, les amis qui sont au quartier Nkafu, sur avenue Hôpital Général, site Kambarega, les amis qui sont dans les quartiers Nyakaliba, avenue Kadourou, Yesu Yesu, ils sont vraiment avisés. Voilà. Il y a également l'obligation de se procurer des extincteurs. Et là, nous avons posé la question à certains spécialistes, parce qu'on nous demande en tout cas d'acheter des extincteurs, que ce soit dans les véhicules, dans des bâtiments, dans nos bureaux. Il nous est vraiment demandé de nous procurer de ces extincteurs. Alors, il y a un spécialiste dans le domaine qui m'a dit que un extincteur à poudre de 6 kilos, c'est $70. De 9 kilos, c'est $80. Voilà. Excenteur à poudre de 6 kg, c'est 70$. Extincteur de 9 kg, c'est 80$. Ce sont là les extincteurs qu'il faut vraiment pour des bâtiments. Bien sûr qu'il y a des extincteurs de petits qui peuvent servir dans le véhicule. Là, nous n'avons pas demandé les prix. Mais voilà, nous allons donner la parole à Elie Abibou. À Elie, voilà, nous sommes dans cette situation-là. Vous avez suivi avec moi ces arrêtés qui viennent du cabinet du gouverneur.
1: Bon, de toute façon, face au drame que nous avons connu, le mouvement, à travers son instance, monsieur le gouverneur de la province, nous étions vraiment obligés de prendre des mesures dures. Elles sont dures, mais elles ne sont pas dures puisque la douleur que nous avons connue après la perte de ces élèves, je pense que la dernière fois que nous étions ici, nous avons parlé de ces extincteurs dans chaque véhicule. Le même jour que j'ai posé la question, est-ce qu'il y en a ici, vous m'avez montré qu'il y en avait déjà à la radio Mandela. C'est que pour ce qui concerne les prix, ça ne demande pas l'appel à des experts, puisque vous-même vous les avez déjà achetés, puisque j'en ai vu au moins 3 ou 4 ici. C'est que vous connaissez déjà ce que cela coûte. Mais cela ne coûte pas plus que la vie de quelqu'un. Donc, qui la gare, il n'a pas qu'on a calé extincteur à Kidogo. Qui la gare, il y a Mouzoui, qui prévu face à Koukatia. Qui la gare. Puisque gare, il y a Oteza Lungula, et qu'à Lungula manque, c'est tous les passagers. On dit, ben, bata Lungula. Il coûte $100, il coûte $90, il a coûté vie à les passagers à Coyote. Comment s'habituer à venir ici, même qui soit ici? Il n'y a pas de français, même si on est ici, même qui soit ici. Dans la maison domestique, ou ma hôtel, ou ma lieu, il y a des gens qui sont là. C'est pas normal que tu aies un peu de bila il est malade, il y a une mesure de prévention. Bila il est malade, il y a Kuzimi Shamoto. Parce que je ne parle pas de catégorie flani, ni à la zima. Mais c'est ma catégorie, puis il y en a d'autres, ça dépend de l'espace et de l'espace qui est en train. Par exemple, le boxe, il y a un volume flan. Mais, comme ma face est en tout cas, il y a un extincteur qui est à haut niveau. Et il y a une mesure à Kwanza, il y a l'azima. Donc, c'est moi, je n'ai pas choisi d'habituer. Sûrement qu'on aura aussi tout chacun les brigades. Mais tu n'as pas encore pu aller sapeur-pompier, comme on les appelle ailleurs, n'est-ce pas? Donc il y a un sapeur-pompier, on n'a pas encore formé. Mais il m'a arrêté, il y a quand même arrêté une guinée. Il y a organisé dans le cadre de la protection civile, il y a organisé puis il y a un service à sapeur-pompier. Mais il va s'appuyer directement. Tout ça, c'est pas dernièrement, comment après il est dans le drame, tout ça, pas ça. Il y a un mouvement, attaque maire de la ville, quoi, mais tu as accusé ma lutte ni ville de toutes les façons. Puis il y a une maman, ton armée, pas t'étendre, il m'a mesuré, au tout ma territoire, jour. Mais incendie, est-ce que toi, mon ville à Bukavu, gouverneur, aïko maire à Mundi, il m'a mesuré, puis il y a j'étendre, kunan, kuma, nani zingine, zingine ma territoire. Et tu n'as qu'à, il y a quoi, ça, tu n'as qu'à parler comment, quoi, quoi, il y a une casier à Sana, commune à Kadout. Quoi, une récurrence, il y a ma incendie, de Mukadou, tout ça. Je connais tout ça, nani ma casa ming, mon cadeau tout cabisse. Dans le moment où on a comment tu n'as pas encore cadeau tout, comment tu as eu ma mesure, c'est niaise, c'est dur, c'est top. 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
1: 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C'est pas pouvoir d'achat. Tu n'as pas bien la queen. Tu n'as rien à mosser. Tu m'as gagné si vous êtes ma vie. Tu n'as pas de problème. On s'est mis à prendre la commune, tout à délocaliser. Aïta, quoi ça veut dire quand ça y est, l'ungulaka par la roudie? Aïta, ça veut dire que l'ungulaka par la
2: roudie? C'est que vous n'avez pas dit dans vos arrêts.
1: C'est ma papa, il y a une mesure d'application. Maintenant, qui l'a conseillé, mon domaine est acquis. À la page où on a un gagné, à t'appliquer, il m'a mesure, maire de la ville. À la page où on a gagné, à t'y appliquer au niveau acquis. On a combien de commandants de brigade, on a combien de DCR, on a combien de baboumes. Qui l'a pas changé, on a gagné, à t'appliquer, il m'a arrêté au niveau acquis. Maintenant, ma mesure d'application, c'est à faire qu'à qui l'a niveau, qu'on dit à Banyumbakoumi, Mbakayoulou, à la Kirina Waza, Kwakweli, face au danger, il y a une tout le courir. Mais tu ne peux pas courir masque aux autres. Il croit à la zima, il va jimbo. Na chama, il est comme ça. 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
1: 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C'est que si tu en galère n'importe quoi tu vas qu'il restructurer pour qu'il soit efficace. Pour qu'il puisse répondre. Puisque même pendant la période de la protection civile, il ne croit pas. Ma incendie, il croit tout aux amis. Il n'a pas attendu ma réponse par rapport à mon problème et à ma. Il m'a dit que je ma cassali, ma nyamugo. Il n'a pas de chinois. Mais si il est servi, si il est la protection civile, tu n'as pas le temps pour y restituer, pour y rendre un tout trop efficace pour qu'il puisse répondre à mes problèmes et à mes autres. Tu vois, on a comme un gabou la maraba. Il y a une coordination qui est moins évitée. Il y a ma cellule, la manini, je n'ai pas choisi d'intervenir dans mon axe flan, dans mon axe flan. Donc, c'est mal l'AFSM 23 veut rénover. La logique est pour rénover et pour rendre efficace ma service flan flan. Il y a tout. Ata ma service à mingi, donc tant que ma changa, tu vois, comme on a 70. Division. Du qui la ministre a signé un agenda qui est division. Mais si tu comprends, j'ai réglé comme 20, tu vois 400 personnes dans mon cabinet à gouverneur. Mais l'autre, tu vois comme 50 tout au plus. Tu sais que nous sommes, tu trouves notre affaire plus efficacité que. 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
1: 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Moi ça tu as ma commission que ça contrôler les extincteurs et surtout à ce qui me concerne en cas de tourisme ou ma hôtel les autres dans la contrôler ma extincteur comment zingali zina fonctionner.
0: 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chapeautés si qu'on cherche il quoi signé c'était le 17 toi on sait sa vie bon comme on a na pesa bon on a ya kuba tu mingi banapendaka ku discuter sana sana comme on a moyen c'est il faut se procurer de ces documents de l'extincteur c'est pour une façon de s'éviter aussi des problèmes font pas trop discuter surtout que c'est un outil important. Mais nous sommes en train de plaider ici pour la cause des gagnes petits, des gens qui n'ont rien, batambo la pipa. Mais ben y'a biko na ma possibilité, ça veut dire qu'on a galerie, qu'on a boutique, ou qu'on a ngando, qu'on a hôtel. Ce sont des outils très très très importants pour vous-même, pour vos clients. Et bon, bien sûr que on vient nous rappeler, mais c'est vraiment une obligation quand on se décide de créer un espace où on pourra accueillir beaucoup de gens. Et même si on n'a pas la possibilité d'accueillir beaucoup de gens, mais vous devez aussi protéger votre bâtiment. Vous avez une maison à 2-3 niveaux, vous devez le protéger parce que vous avez trop investi pour obtenir ces bâtiments. Et l'extincteur ne coûte pas quand même... tout un bâtiment pour que vous puissiez pleurer. Donc il faut mettre ça dans les dépenses et voir comment vous pouvez acheter l'extincteur. Ça vous évite des problèmes. Mais bon, nous sommes vraiment en train de plaider la cause des gagnes petits et c'est un appel que nous lançons aux autorités. si on pouvait y aller en tout cas par palier, tu vas dire qu'on s'en va les vacuva, hein, va les vacuva, va se baigner, puis qu'on a na pesa, hein, c'est juste on a eu un civil,
1: hein,
0: un notable, baigner, va nanza, nani, va engager qu'on s'en parle, belle tuingue, va dire, belle tuingue, kaduto, belle tuingue, coule ma giamba, coule chini, coule mukalo ziva, tu vas dire qu'on s'en va pas moi, venir Patrice Emery Lumumba, va tu, dis, va tu baigner, puis qu'on a mamago, tu n'as pas eu, même si y a la crise. Tout on a dit si vous êtes mekuko venir biko na mamago, si vraiment l'autorité pouvait vraiment penser à ça, commençons par des gens qui ont des galeries ici, sur nos avenues ici, des salles de fête, des gens qui sont en train de d'encombrer les routes, hein, et puis maintenant on peut étendre ça, vers les villages, vers les quartiers populaires, les bidonvilles, comme on a l'habitude de le dire.
1: À moi, si vous êtes dans ce vous êtes un avocat du peuple,
0: merci.
1: Le gouverneur est en train de suivre.
0: Tout à fait.
1: Il va trouver des mesures par rapport à tout ça.
2: Merci, merci pour la parole accordée, directeur. Au fait, par rapport à la gravité de la situation, dû à il est à ma incendie, Bineshibo tout déploré. Surtout nous qui avons beaucoup assisté depuis le Manumbe Lungula, Kakule Mosala, Kachete, pas que si qu'il y a enterrement, il y a Bale Batoto, peut encore aller les âmes, et que le bon Dieu continue à consoler leur famille. Il m'a mesuré Zilkamatiwa, il mesuré Zamzuri. Mais mon contexte est gagné. Vous venez de le dire. Heureusement, Elie Abibou a dit que non, les arrêtés ont été signés, mais il vivait à chaque conseil dans son domaine de voir encore des propositions qu'il peut, il pourrait donner pour que j'ai adapté aux situations et n'y comme Guinée. Pour ce qui est de ces incendies, tout le char à l'ami Katukachoka directeur. Parce que on pourrait amener des insectaires pour le Koulungoul. Nazita Fanyakas. Là où on a des parcelles de 3 mètres sur 4. Na nyumba zina banana. 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Ça peut aider à quoi? Nous devons dire de vérité. Parce que nous nous déplaçons ailleurs dans d'autres pays qui ont eu la chance d'avoir des leadership responsables. On a écouté, on a dit qu'il y a un hôtel, presque qu'il y a une chambre, comme l'angle qu'il y a une chambre, pour un secteur. On a tombé comme Zingine Inch, dans des salles de fête. Vous avez suivi ce qui s'est passé de Nema Kishasa aussi. C'était dans une salle de fête où il y a un anani, il y a eu plus de 10 personnes. Est-ce que nous avons eu un secteur où il y a un parce que nous connaissons comment notre pays fonctionne. Même dans des églises, dans certains pays valablement gouvernés, même mécanisme obtenu comme cosil mais secteur, ma salle de fête, les niébiko na il mananima, même ma hôpital, zina kwak, mais chez nous habi kwak. On a quelque temps mazile inti kama omé wo bana respecter ma norme urbanistique. 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D'ici là même, je suis en train de le dire, dans 2 ans, Mouhumba, Ngouba, Itakwa, tout ça, Koulou Koumakasheke. Mouhumba, Ngouba, Itakwa, tout ça, Koulou Koumakasheke. Parce que toutes les parcelles, toutes les anciennes parcelles, nous avons dit que nous avons une parcelle, nous avons une parcelle, nous avons parcelle. Nous avons une parcelle, nous avons une parcelle, nous avons une parcelle. Mon centre-ville, ça s'est fait aujourd'hui. Tout le monde a dit dans peu d'années, 2 ans, tout au plus, alors je me dis, toutes ces mesures qu'on peut prendre aujourd'hui, au moment où Abalité, ma vraie cause, il y a une incendie, ça va servir à quoi? Je ne pense pas. Attendons voir la suite. Dès que tu vois ma cause a eu ma incendie, tu le sais, je suis magari à pour que je m'habitue ma bende. Moi-même, j'ai fait un constat la semaine passée. 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
2: Oui.
0: Mais à tout coup, quoi qu'on a, il est habitué, il est culture. Alors, ça, il est question maintenant de faire le plaidoyer auprès de l'autorité pour que tout le monde par palier. Toi, c'est quoi, ça, quoi, va les venir, et puis, quoi, quoi, venir, puis, qu'on a moyen. Comme ça, on va y aller progressivement.
2: Étape par étape.
0: Quand on a été à Moumaïcha, il y a eu à qui la cycle, on est à quoi, obligé.
2: Mais qui nous attend à Djenga Keshatoui, Wakama, tout en construisant, Nanz était déjà, il y a Tadjen comme il faut.
0: Normalement, Wakato n'a l'autre autorisation de bâtir. 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
2: Tout à fait.
1: Francia, il y a des localisés partout.
0: La question, il y a d'autres qui vont s'exprimer.
2: J'étais d'abord au niveau des inspecteurs. Je voulais parler des sites impropres à la construction.
0: Ouais.
2: Nous avons tous suivi cet arrêté, mais je me dis, ce n'est pas le premier arrêté qu'on a signé dans ce domaine.
1: Ça doit être le cinquième.
2: Même plus de cinq. Je me rappelle, j'étais dans une commission à l'époque. Ils parvenir qu'à identifier certains sites impropres à la construction. Mais la suite a dû quoi cahier. C'est pourquoi Minko n'a aussi à Kama, c'est une proposition en fait. Il fallait d'abord qu'il y ait une commission. Je ne sais pas comment il fait une yangalie. Qu'est-ce qui a été fait? Qu'est-ce qui a empêché que Kamakaka pour éviter aussi la superposition à ma document. Je ne sais pas si c'est là comme il fait une. Parce que mon mari m'a cité impropre à la construction. Et je me dis. 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
0: Ambos nous allons beaucoup analyser
2: oui
0: mais la solution à tous les problèmes que nous connaissons dans la ville de Bukavu, que ce soit le problème des incendies, que ce soit le problème des éboulements.
2: Si c'est pas la construction.
0: Oui, parce que nous allons bientôt connaître, vous le taignez, ça doit connaître le problème. Tant qu'on n'aura pas réfléchi sur l'extension de la ville de Bukavu,
2: on ne résoudra pas les problèmes.
0: On va réfléchir, c'est vrai, on va acheter des extincteurs, on va faire ça, on va créer des services, mais tant qu'on n'a pas réfléchi sur l'extension de la ville de Bukavu, et nous, chaque jour, nous le disons ici, il faudrait un jour approcher le sénateur à vie, Joseph Kabila. Il a une grande concession vers Rongo. C'est un site qui peut aider les gens s'il y construisait, il érigeait des maisons là-bas, des types même d'Onel. Ça peut aider les gens. Vous pouvez maintenant enlever les gens à Kadutu et vous les amener là-bas à Bataïf face à Mouzouri. Mais maintenant, tant que l'État n'aura pas fait un lotissement dans les normes, qu'on a déploré ce qui s'est passé, on a parlé longtemps ici de lotissement de Kachoucha, mais on a constaté que ce sont les produits, les mêmes personnes qui ont des moyens, ils sont allés acheter des parcelles là-bas, alors qu'il n'y a aucune école. Ceux qui habitent là-bas à Kachoucha, ils sont obligés de faire étudier leurs enfants ici en ville. Pourtant, l'État devait normalement tracer les routes, mettre un hôpital là-bas, prévoir le marché, prévoir les écoles. Ça permettrait de faire une extension.
2: Le terrain de foot.
0: Mais ça. C'est faire un lotissement, vous demandez aux gens d'acheter, ce sont les mêmes personnes qui ont des moyens qui vont habiter là-bas. Donc, pour résoudre le problème des éboulements, le problème des incendies dans la ville de Bukavu, vous allez dire que c'est d'origine criminelle, oui, bon, mais il y a des délinquants partout. Il faudra réfléchir sur comment faire l'extension de la ville de Bukavu dans les normes. Mais aussi, on avait dit ici que à l'époque de Tshishambo, on avait visité la concession de Tshabarabe, je crois que c'est vers Kasha. C'est un site qui abritait les réfugiés rwandais à l'époque, en 1994. Je ne sais pas si ce site est encore... Mais c'est un site qui appartient à des individus, je crois, à la famille Tshewerou. Il faudrait que les autorités coopèrent avec
2: cette famille.
0: Et là, on peut y ériger des gens. C'est une grande concession. Réfléchir comment étendre la ville vers Nyangezi, réfléchir comment on peut étendre la ville vers Mugogo. C'est ça la seule solution.
2: Oui, je suis d'accord avec vous, directeur, et c'est là que je voulais d'abord chuter par rapport à la délocalisation de ces gens concernés. Nous tous, nous vivons à Bukavu, en lisant les arrêtés, on leur donne 30 jours à partir de la date et la signature
0: il y a 17.
2: Oui, du 17. Et je me dis, où on a prévu amener ces gens où? Vous nous lisez les questions, mais là, vous lisez, il y a là. Ces gens iront où? Parce que si j'essaie de voir tous les sites concernés, je me disais, quand je vais démolir ma nimbazabo, bopek, je vais tout attendre à WAP. Parce que 30 jours.
3: Comment le tout cœur?
2: Oui, mais Namunyata Kwambia, comme il a des années là, pendant plus de 10 ans, 20 ans, il faut croyer le site. C'est ça le grand problème. Et aussi, il faut aussi voir.
0: Il faut. Le Mwami Ngweshe existe encore, le Mwami Kabar existe encore. Il faut que les autorités prennent langue avec ces deux Bami.
2: Oui.
0: Hein, et ils peuvent dégager de l'espace. Hein, où l'on peut étendre la ville de Bukavu.
1: Il y a des dialogues qui peuvent se faire, mais il y a aussi des mesures publiques, n'est-ce pas? Ce qu'on appelle expropriation pour cause d'utilité publique. Oui. L'État peut exproprier un espace, n'est-ce pas? Mais il doit payer de toutes les façons, c'est comme ça. C'est tout un processus.
2: Il y a aussi l'étape des indemnités.
1: Il faut indemniser les
2: concernés.
1: Il faut racheter.
2: Parce que partout, on a les batous, ma service technique.
1: C'est ça.
2: Il faut changer à tout là, ça. C'est pourquoi je parle de 30 jours là.
1: Il y a des mécanismes étatiques. Il y a des mécanismes étatiques. Le pouvoir public, ça s'appelle la puissance publique. On peut exproprier, on peut prendre une plantation inexploitée, par exemple, qui n'est pas mise en valeur. Et on va placer ces gens là-bas. Mais il faut qu'il y ait un consensus entre l'État et les propriétaires. Ça, c'est clair. Mais ce que moi, je demande, c'est que la population elle-même, qu'elle comprenne les dangers. Ok, c'est pas nous à nous de vivre, de comprendre ces dangers-là. C'est avant tout une population qui est une zone à gérer pour site impropre. On a comment ça vous lance, vous la zinata en zanier. Ça c'est clair et c'est net. Batu matashu katena, kabakasire manini, ainsi de suite. M'arrêter tout ça parce que m'a tapé en cas depuis Marseille de Chambo et les massites et autres.
2: Mais rien n'a été fait.
1: Rien n'a été fait. Donc c'est un problème de gouvernance. Et pour la CM23. En tout cas, jugez-nous après ces arrêtés-là. Il faut tout faire pour qu'il m'arrête. J'ai changé. Il y a Ming, mais je ne sais pas si je m'en mets les amis. Ma décision est facile. Ma décision est courageuse. Mais je ne sais pas si je m'en implique ma chaîne et la gouvernance pour que je m'en réussisse. S'il faut exproprier, on va exproprier. S'il faut délocaliser, on va délocaliser. S'il faut démolir, on va démolir. Mais est-il que ça veut dire
0: vous allez exproprier, vous êtes une révolution, vous êtes une rébellion. Donc vous allez exproprier les gens, Elie Habibou.
1: Je me dis, nous gouvernons, non? Nous avons tous les organes de l'État. nous avons l'armée, nous avons la police, nous avons la DC, nous avons la justice, nous avons le gouvernement. Ça veut dire quoi? Maintenant, vous avez les arrêtés. Si nous prenons des arrêtés, qu'est-ce qui peut nous empêcher de prendre un arrêté d'expropriation? Vous avez les arrêtés, vous venez de
2: Chinangouf.
1: Donc nous sommes là, nous gouvernons l'espace que nous gérons cet espace. Donc vous avez dit les arrêtés, ça veut dire qu'après ces arrêtés-là, on peut prendre un autre arrêté d'expropriation et d'indemnisation de personnes, c'est clair.
2: Justement, je pense que c'est là que vous devriez commencer par étudier l'endroit où vous allez amener ces gens. Parce que 30 jours directeur a été mis. Missionné, moi il est 30 jours. Heureusement, tu as bien dit ici et j'ai bien noté qu'au moins chaque conseil dans son domaine, il va voir encore comment faire des propositions pour que ces arrêtés parviennent à donner une solution.
0: En tout cas, nous on a fait notre travail.
2: Dans le cas contraire, on a risqué quoi aggraver la situation par rapport à ce qu'on a fait pour Fania. Parce que mon chef Kouzaba, il m'a dit que les autres, on a trouvé que ça sera une catastrophe. Il y a des choses que j'ai
1: mais tout ce que nous ne voulons pas, c'est que la société civile ne s'alarme pas.
2: Ah, tu dis alarmé, mais bien. Tout le monde
1: est aujourd'hui la protéger, il est catastrophe.
2: À ne pas mal comprendre, Elie. Nous disons que la société
1: civile est accompagnée de ma mesure.
2: Oui, et nous avons toujours dénoncé. C'est nous qui avons beaucoup dénoncé. Bakati Balian, Moulianza autorisé. Qui était dedans, Elie Habib. Naturaza, qui dénonçait. Ça, je vais vous donner chaque arme. Pourquoi danger, quoi, ma site? Pourquoi danger? Même l'autorisé, c'est pourquoi nous disons, tout en accompagnant ces arrêtés du gouverneur, parce que ce sont des arrêtés salitaires. Nous sommes tous d'accord, mais il faut alors tout se créer un problème à Zaïbi par rapport à tout ce que tu as fait comme Alisa.
0: Et nous,
2: si on va marcher à Kadoutou, on ne sait pas, ça sera aussi un danger.
0: Et nous, comme radio qui est de la paix, hein, nous qui Nous, en tant que radio communautaire, nous demandons également à la société civile, au mouvement citoyen,
2: tout à fait,
0: de ne pas trop s'opposer
2: aux personnes s'oppose.
0: Qui sont prises par les autorités. Lorsque les autorités, autami rencontrer les autorités là-bas, et il y a moyen de trouver des solutions. Hein, et voilà, c'est comme ça que l'on évolue si on veut vraiment la paix, parce que lorsque on s'érige en opposition, surtout en cette période, on risque d'être très mal compris, et ce n'est pas bien. On risque d'être ciblé aussi, ce n'est pas bien. Donc quand il y a des décisions qui sont prises et vous sentez que c'est trop lourd, c'est trop difficile pour la population, autant mieux rencontrer les autorités, plaider la cause de la population, et il y a moyen d'alléger, tout en appliquant ce qu'on est en train de proposer. Je l'ai dit, les extincteurs, c'est une obligation. En tout cas, quand on construit un bâtiment, quand on sait qu'on accueille beaucoup de gens chez soi, on doit, c'est une obligation. Quand on doit accueillir dans un bus, dans un véhicule, même l'homme blanc qui nous fabrique le véhicule, il a prévu qu'il y ait des extincteurs. Mais bon, il y a des corporations de chauffeurs. Comment va chauffer, va sentir comment il est 15 jours et n'y a pas de l'ipana, il y a Kidogo, l'état va dire. Il y a des négociations qui peuvent se faire pour demander un délai supplémentaire le temps que
2: tout
0: transport ici, même les propriétaires de véhicules à ma taxi, en bus, on n'a pas taquito. On a eu ma pandachouka, on a un taxi, on a un d'angouba, on a roudi à la place de l'indépendance, on a roudi à la botte. Vous avez que deux clients ou un client, et chaque client paye 1000 francs. Alors, si vous gagnez un extincteur, ou l'hyper patron, à où j'y retrouver. Ce sont là les grands problèmes qu'il faut, lorsqu'il y a des décisions comme ça, hein, il faut, si c'est lourd, il faut rencontrer les autorités et négocier une échéance qui peut aller au-delà de ce qui a été dit. Mais si on s'érige en opposant, parfois, les choses peuvent se gâter. C'est un conseil que je suis en train de donner. Oui, Hippocrate, vous avez suivi.
3: Merci beaucoup, Thaïs, pour ces orientations. Certainement, on a ajouté les sites impropres sur d'autres sites qui existaient jadis. Si nous m'arrêtons, c'est le Kamatika depuis Miyake et l'Hipitak. Mais Bachinango va lui ongir ça, c'est ma site. Bon, maintenant, compte tenu de la dangerosité, il va le constater. J'espère qu'avec Oufani, comme mon bureau, tout, comme ça se faisait. Mais, il n'y a qu'on a assez ma cabisa, il y a l'azim à ça, il n'y a qu'on a osé ta quoi, il y a quoi, ma site impropre, il y a quoi, Rouziz. Parce que moi, je suis en train trois jours après que je suis allé, je suis allé. Dans l'entretemps, je suis allé à Ingia, sana, ma cimetière. Pourtant, tu as un site impropre à Kwanza. Il y a des gens qui ont reposé. Mais il y a des gens Naiko sasa kisi na ba moro awa kwa kitena ba kusirika sawa li ba zamani bila kwa wala tukimbiza
2: na zaba umbea sana
3: na wangu bon donc je pense qu'il est
0: c'était ça de mythe que autour de moro on disait que dans les cimetières il y avait de mauvais esprits apparemment ça n'existe
2: il est maumbe ça n'existe
3: il y a plus de silence dans les cimetières, c'est là où on voit les lions, on voit des bières, on voit des chambres ici et là. Donc même les morts ont difficile de se reposer vraiment, parce que avec les contextes de tout on a comme le nichid. Je pense qu'on doit. Il y a aussi à Kanoche, il est cimetière, il y a beaucoup plus fréquenté. La semaine passée, en tout cas, j'ai retrouvé que les constructions continuent. Dans l'entretien, il n'y a plus d'espace pour enterrer. Donc je pense par rapport aux mesures qui ont été prises, moi je l'ai dit tantôt, ça tout ni Léona, il m'a arrêté, j'ai dit il faut carrément qu'on mobilise les acteurs sociaux. Comme l'ont dit les journalistes ici, que deux fois, on est entré, Tunajitia Pembeni, Hatubambie Relma Benye Binapochwa Fanik, dans l'entretien sa population qu'on a dit, moi tu n'as testé Kaivi, ceux qui parlaient. Pour nous, sont partis où? Mais on a semé la chine de Kinshasa. Non, nous sommes ici dans la ville. Mais c'est la chine de Kinshasa.
4: parce que hatuyaingia na bokuongea no, mais on trouve que avec des questions socio-économiques de base ziko, ça nous oblige des fois kubaona na bo tunako tunaambia sa tunabaita no bakwe banatusikia comme nous devons le faire.
0: Ce qui a, c'est ça, il faut dire à Eli,
4: ouais.
0: Ce qui a frustré les gens, c'est quand l'HCM 23 est venu, bah, c'est maintenant ma activité à société civile, à ma parti politique, mouvement citoyen. Alors, les gens sont réticents, ouais. Bah, Ndjovile.
4: Alors, même les collègues.
0: Mais non, il y a des problèmes qui se posent sur le terrain. On a des difficultés de rencontrer les cadres de base, ou les bourgmestres, ou les gouverneurs. Pourtant, ces gens là-bas sont ouverts. Et c'est à eux de trouver des solutions à tous les problèmes.
4: En tout cas, bah tout ça est dit quoi, parce que moi je me dis, moi tout mon yumbe lilungulia, alikufisha batoto, kisha nasema mwambi kama unatoka pale. Je pense que la mesure qui devrait être prise ya kwanza ni kuidentifier kwa mali wale watu watakuwa délocalisé, na banabambia préparez-vous parce que ici haiko tena ya kuishi hapo. Pale itakuwa mzuri parce que les appels qu'on a reçus depuis l'avènement de ces arrêtés ici sont très nombreux et les gens sont en train de se poser mille et une questions, où est-ce que nous allons aller? En plus de cela, Thaïs, en plus de cela, bataenda alienda kwanza alishakuwa na nyumbaki ya manjanja 10 make china nguvu hata waza komandi sasa kupata manjanja 10 ya kupatia wale watu. C'est là où la question encore humanitaire se pose pour dire, et voilà, baby, quand on a mobilisé, va tout partir, ma assistance, ils ont des difficultés à accéder au terrain parce que les autorités en place ont refusé des dons. Pourtant, avec elles, si on nous autorisait de mobiliser des fonds, facilement, on peut faire un appel à solidarité et que ceux qui sont à l'extérieur, de là où nous sommes, peuvent venir en aide, en tôle, en vivre et non vivre par rapport
0: au coup. Donc, le 14 ans, nous sommes là, nous venons à Bapane Kitu.
4: À Bapane Kitu, nous avons un problème. Ça, ça va être comme on a testé, quand on a tout dit, nous avons tout ça dit. Il y a beaucoup d'appels qu'on reçoit. 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Ya pili faut kuba prepare kila mtu yeye kwenye ataenda. 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
0: mais parenthèse kuna mungano akumbuka kama hapa ku studio ya Radio Maendeleo tulikuwa tuna recevoir c'était une organisation dirigée par monsieur Rada. Tulikuwa kama alikuwa na réunir ma moyens ma cotisation bali patia watu ma manjanja par hasard comme je le rencontrais sur avenue Vamaro. 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

0: 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Donc je pense que il est ma préalable zote ni za kudéfinir au départ na ni kujikaza iko même avec consentement ya wale babi ko concerné pour que mesure iko applicable
1: ndio il y a pas de consentement
0: mais il faut ma préalable ziko ça.
2: Voilà, nous allons donner la parole à Bengeya qui va devoir aussi enchaîner avec ce document de plaidoyer que vous avez adressé
3: aux acteurs humanitaires.
2: Mais lui va se rappeler que c'est depuis longtemps nous sommes avec lui dans ses émissions. Et nous avons toujours dit la ville de Bukavu, le sud Kivu, ce sont des entités atypiques et difficiles à gérer. Moi, si on me nomme gouverneur de la province du Sud Kivu, je peux refuser parce que c'est pas facile de gérer la ville de Bukavu. C'est pas vraiment facile. Vous voyez, tout ce que nous sommes en train de dire ici, il faudrait vraiment que les autorités, bien que ce soit des autorités qui sont là-bas et qui nous dirigent pour l'instant, que l'on réfléchisse en tout cas sur certaines questions avant de signer des documents. Oui, parce qu'il y a des décisions qui ont été prises depuis longtemps ou que l'on peut prendre des décisions mais qui ne seront pas appliquées parce qu'on va se retrouver devant un mur. Mais je crois qu'au fur et à mesure, on sera en train de comprendre pour la ville de Bukavu en tout cas, il faut vraiment à tout prix relire les documents qui existent sur l'extension de la ville de Bukavu. Et ça va se résoudre. Ça va se résoudre. Tukianza tafutana na wale parce qu'il y a aussi des mauvais citoyens. Ben yuko na zunguluka ma quartier na ma pétrole na ma essence. Parce que là aussi c'est un autre problème. Est-ce que ce ne sont pas des gens qui visent à saboter les autorités de la RC23? Ou à les défier, connaître chacun à Ouzikitu. On a appris, il y a des alertes en tout cas avec des informations non vérifiées que Kukoba est un faux citoyen, mais il y a des Zungulouka, dans ma essence, dans ma quartier, qui est en tout cas à Elia Bibou à Mupendake, allez, à Zungulouka, dans l'essence, pas la natia, à Mchale, à Limeti, non, écoute, quartier, yote inaenda. Ce sont des aspects il y a tous les cas là hapa na tuna interpeller en tout cas bale watu wenye biko wanafanya vitu ya vile ce n'est pas bien et que les gens soient vigilants vraiment moto wa vile kumupata ne kumubana na kumudenoncer kwa kubwa ya inchi pour que baweze kumupinir. Il y a des faux citoyens dans nos quartiers qui sont en train d'agir comme ça.
0: 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Alors njo ku alerte bali mukamata bali mudefere kule, ça veut dire que mwingine mainsandi makose ziko mila ki criminalité na inaingia mundani surtout basema juu ya mama bende parce que nabi biko parmi na kupasi kama incendie haiko bali mama bende bana kazi. Vous savez dire, je pense que les mesures, il y a que c'est ma 14 et votre cousine, les mamans bende, n'ont été saïdées quoi que c'est ma alternative due à lutter contre les insécurités.
2: Voilà, mais aussi les autorités ne réfléchissez pas en termes de révolutionnaires ou de rebelles, comme on a entre guillemets. Ouais. Si l'autorité peut en tout cas approcher les gens de la société civile, les amis comme Hippocrate et les autres acteurs, les Amos, ils détiennent beaucoup d'informations qui peuvent aider les autorités. C'est bien bon de faire des conseils de sécurité avec les chefs de quartier, les chefs d'avenue, mais aussi il y a la société civile qui existe depuis longtemps. Et parmi eux, nous avons vu des gens qui sont un peu frustrés, des gens qui se réservent, et c'est à l'autorité de rassurer les acteurs de la société civile, des ONG, qui sont dans la ville de Bukavu, ou qui se sont décidés de partir, mais qui n'ont pas d'assurance. Les gens se réservent, mais c'est à l'autorité, en tout cas, de les approcher. Si on veut vraiment bien gérer l'entité, il faut approcher les amis ici. Ils peuvent de temps en temps vous rencontrer, créer un cadre de concertation qui permet à ce que l'on puisse obtenir des informations et en attendant que

0: vivifié. Parce qu'on ne sait pas. Et moi, j'ai l'habitude de poser la question à Elie. Si vous gagnez, Bibi Taïcha.
1: Excusez-moi par rapport à ce que vous dites, directeur. Vraiment, ça vaut la peine que Ingelkoa Mouzouri, Elie, le gouverneur en tête de nous suivre, Koukoui, le cadre permanent à Bactères Sociaux, pour plaider les causes de la population. C'est très, très capital. Mais aussi, Koukou, problème aussi de la part de la population. Je vais donner un cas. Il est si dans l'ungula, Moussala, société civile, Moussala, notre frère Maïcha Maïgal, c'est lui qui me contacte. Amos, on a pris des choix pour Rudish. Mais comment plaider pour que Zikiwe dignement? Comment on peut assister d'une manière ou d'une autre les familles victimes? Je l'ai fait. J'ai contacté les autorités parce que la société civile a une couleur. Nous sommes une église au milieu du village. Comme si on peut le dire ainsi. C'est-à-dire, moi, je suis un peu de temps pour les doyens, pour que ça aide la population. Mais je l'ai fait le jour où les autorités sont venues pour constater la situation, comment elle s'est déroulée. Il fallait que je sois là. Oui. Par rapport au plaidoyer, il y a Zafanyambele, mais il fallait qu'on parle pour qu'il me pose d'autres questions. Nous étions là, beaucoup d'acteurs sociaux.
0: Ah, c'est pourquoi je vous ai vu à côté de Corneille Nanga.
1: Tout à fait, c'est le jour-là que j'étais là, mais un temps après, on a cité Amos comme s'il était le seul qui était là.
0: Oui, je vous ai envoyé la photo.
1: Vous m'avez envoyé la photo, ça circulait presque dans tous les réseaux. Amos, c'est voilà, écoute, maintenant, Pembeni à chef Wake, à chaque coup M23, Bebalinga pour M23, Banadji identifié par Elina Bengine. Mais c'est à moi sa longueur de journée à Chengue. Tout ça, moi je m'assume. Alors la question, directeur, c'est là que je voulais citer. Wakati qui chasse Inatumabat. Et nous avons eu à dénoncer ça ici au studio que les gens qu'on envoie aller négocier pour les gens de l'Est, ils ne sont pas de l'Est, ils ne nous connaissent pas, ils ne connaissent pas nos problèmes. Ce sont des frères au président de la République, Félix. Quand ils les envoient aller négocier avec les gens du M23, à Doha et partout, c'est du patriotisme. Mais quand un acteur social rencontre les mêmes autorités pour faire le plaidoyer en faveur de la population, ça devient de la trahison. Mais finalement, nani a loga wa kongomani. Pour dire, les gens aussi, population que nous sommes, nous devrions éviter la manipulation des gens qui sont à la base de notre souffrance. Des gens qui sont à Kinshasa, au Burundi, qui nous ont fui, nous abandonnant, mon malheur et tout comme souffrance et tout comme, qui sont dans le droit de te manipuler, au moment où on va te faire une équipe. Imaginez si nous tous nous devrions croiser les bras. Comment les autorités devraient être informées de tout ce qui s'était passé là à Mossal? Je ne sais pas comment elles devraient être au courant de tout ce qui s'était passé. Voilà, moi je continue. Partout où il y a problème de la population, je plaiderai auprès de qui que ce soit.
0: Peut-être que vous vous êtes rassuré, mais je connais beaucoup d'acteurs de la société civile qui sont réservés. En tout cas, qui, si vous leur demandez de rencontrer les gens de l'AFCM23, ils sont vraiment très réticents et
1: oui,
0: très réservés.
1: Oui, ils sont très réticents. Peut-être certains seraient manipulés. Ça, bon. Ils seraient manipulés par Kinshasa.
0: Ils ne sont pas.
1: Ils n'ont
0: pas d'assurance.
1: Et peut-être ils craignent. Non. Mais moi, j'ai dit, il faut quand même à tout moment, comme on a eu occasion de voir, on a brisé ma étape et Zimoya. C'est ça, c'est le résultat qui compte, directeur.
2: Thaïs, moi j'étais parmi ces acteurs-là, venus à Manaohaba. Si Abazogeleaka, c'est qui vous. C'est dire vrai, si Abazogeleaka, parce que si Namini quoi frustré depuis Balingia, si y a quoi. Mais compte tenu de problèmes Zéziko, sinon ça, il y a un cadre de base, il y a un ma décision. Si la population venue, tu peux pas partir à mon orientation, ou à mon enseignant, il y a un cadre de décision, il y a un cadre de décision, il y a un syndicat, il y a un réfléchissez pour l'alternative. Mais il y a un contraire parce que. Ça tout le monde a dit que c'était un chien. Tu sais, les Bamunganga. Les Bamunganga, ils croient que le docteur Omer, que le ville n'a pas hôpital à Kadoutou. Ça y est, ils sont en difficulté. Que venir à Bayouza Kata, que j'y ressaisir. Dieu, il est maca, il est pitamou. Non, on a l'omba. Il faut qu'on va détraumatiser. Il faut assistance psychologique. Nabil et Otebaku, elle peut
1: jouer comme ça.
2: Bana Ingia, Mouavale, Bangali, c'est qui œuvre. Parce qu'à pas ça y est, même Baku, Bébiko, ils doivent avoir des réunions avec l'organisation de Zikoua Pakwanza. Il est cluster, il y a beaucoup Angalia. Intervention ça vous dit qu'au niveau gagné na ni priorité ama besoin urgent iko wapi na pale mimi nawazia kama wakifanya vile watakuwa walisaidia wenzetu mimi tunawaomba kabisa wakuwe ouvert kwa proposition zetu na Donc il est ma brutalité peut-être tu quoi tu na lire nous mavo depuis peut-être kule mbele mpaka hivi wajikaze wa angalie gisi ya kwa na tu consulter na tu angalie comment est-ce qu'on peut contribuer kwa hii mungini pour que bien dise parce que on a lipa ma taxe ça ya tu yuko zinaendaka pourtant tuko na ma priorité na chie comme ville communauté mais tu na zilipa ze il faut nous investir parce que walisema na kia kubadilisha ne fallait kubadilisha système ya zamani ilikuwaka par de bonnes propositions par de bonnes actions ze tasaidia communauté kujua kama hii barabara 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Avec des acteurs différents.
0: Il y a un auditeur qui m'a envoyé un message monsieur Thaïs, pourquoi nous autres certains cadres de l'AFC M23 nous appellent des chijinga et veulent ces mêmes comportements d'intimidation mais nous autres on nous demande de vivre ensemble. Voilà, il y a un auditeur qui écrit ça, il dit que bon...
3: C'est un élément très important, parce que dans un contexte où on parle du principe de vivre ensemble, on doit éviter de s'insulter comme ça, parce qu'il y a des paroles qui peuvent semer toujours des troubles. Ouais. On doit vraiment décourager ça, et je pense même nous aussi, la population, il y a également ce problème au niveau où c'est marable, c'est vrai, Mouni Rwanda est coïncide parce qu'il y a les gens, ils sont des Congolais, mais ils ont une morphologie rwandaise, mais ouais, cela ne signifie pas que. Cela ne signifie pas que. Mais les Kaoko, souvent, c'est. Bon, on ne sait pas d'ailleurs ce nom est venu d'où, je ne suis pas membre pour savoir, mais au moins, les Tujinga, ça se comprend facilement à Machi, en Kiswahili, donc ni insulté, Duru. Ule mtu mwenye haezi kuwaza kitu ule psychologiquement quelqu'un incapable ya kusimama même kwa ikala donc je pense da ile ndugu anasema aussi nous sommes en train de travailler sur ça c'est pourquoi d'ailleurs on va
0: vivre ensemble
3: le vivre ensemble mais ndio kwa nasema d'ailleurs mbele tu guse qu'on a écrit l'élément que bandugu wanatoka kusema mwiko ya maana sana mais moi j'avais juste des propositions kuba autorité parce qu'on ne doit pas aussi s'opposer ku mesure likamatika mais il y a quand même le préalable mu kwa ku régler réglementation ya système bako balikamata d'abord kwa hii question ya kwanza ya kudemolir manyumba j'aurais proposé plutôt que quand même une commission technique d'analyse une commission technique donc avant application pourquoi une commission technique d'analyse il n'était quoi composé na service ya affaires foncières comme ekonatumika parce que je suppose que wale watu watademolir balishaka delimiter kwao bako na matitre kuko aussi service ya habitat urbanisme habitat c'est très important pourquoi même ya travaux publics pourquoi même ya environnement parce que wale watu wakishafanya ile commission bana enquêter ils vont vous donner les résultats sur base à kuonyesha que c'est vrai abatu nyumba zilibalungulia walijengaka hapa mais waliwezeka ku bénéficier d'un document à l'état parce que mu acte za mingi niko naona za AFC 23 ku quand même quelque chose de continuité sur le plan administratif et c'est pourquoi ça me rassure que au départ normalement préalablement ingekuwa lazima ile commission technique ya kuanalyser ile bilipitikana ikuwe mise en place ou à travaux publics on avait dit OK on avait livré un document ici à faire foncer na semaine tu veux que colibra livrer parce que normalement ile commission ne pas ku déclarer normalement comme ici c'était iko impropre à la construction ou pas le gouvernement peut prendre des mesures mais mesures zenye zinaenda mu cadre ya kuameliorer na kusema OK comme mes services techniques zinanipatia rapport tu dois maintenant prendre telle mesure ou telle décision et ta permettre va les battre va y sentir quand même que habako habawonele mais parce que n'oublie pas également que ce sont des décisions qu'on a kamatique dans un contexte un peu compliqué contexte ma conflit à vita les gens sont beaucoup affectés na vingine bikifika mu kichwa bina essayer kuba détraumatiser kuba traumatiser davantage alors doute quoi ça normalement il fallait les commissions na kuwa mais aussi quoi les questions ya je m'excuse ya kupanda 15 jours kusudi mtu auze zile ma nani zile ma extincte normalement 15 jours oui bon on ne refuse pas tu sais mais comme c'est une obligation mais 15 jours iko kidogo parce que il est utai kutunjo solution ya kumettre fait kwa bile puko watu baiko wesha proposé au départ normalement qu'il fallait normalement qu'il y ait aussi une commission yetafanya enquête pour détecter normalement hii mtu natoka kwa wapi ile commission je tasema okay hii moto iko criminel hii moto ni juu watu wana five hivi et après autorité a proposé maintenant une réponse étatique structurelle parce que une réponse yenye autorité n'a pas iko structurelle parce que hamuna role ya autorité ta jouer bana charger toute population ba victime mais moi hamseme na nyie ba population ni mfanye hivi na shivi. Or, réponse déjà avec les incendies. Or, nous, on a analysé, on a trouvé que il est incendie, ma conséquence c'était quoi, on a quoi partager à tous les niveaux. Et les victimes, la population entière et les autorités. Pourquoi? Parce que ça la population jovanaise coucou en asile ma. Mananima, le service anti-incendie avec la population. Badeba qu'on a marre les avos à jouer. Dans mon communauté, on a surtout les trolls à jouer. C'est pourquoi il décision, il faut un peu discriminer quelque part parce que l'autorité a onyeche, il va jouer, qu'il va seulement faire les champs, les, comment, il est suivi, il y a qu'à sanctionner, moi, il y a fagné, mais il y a peut-être assez, mais il y a contribué qu'on y. Parce que tu déploras quand même la foi d'honneur que. Il y a des endroits où il y a pas accessibilité, kwenye hakuna maji, kwenye hakuna. Mais qui doit les résoudre? C'est pourquoi voilà. Je pense que la réponse serait vraiment structurelle pour que ce segment toujours côté à la population. Mais cependant, il y a quoi à l'azima pour les 15 jours, c'est vrai, beaucoup va connaître Fata, il y a quoi à l'azima pour que Batu va ce qui est mesure, il est reporté à Moupé parce que Bamingi a basket comme il n'existe même.
0: Beaucoup
3: étant, parce que Kuzingine ma approche, c'est une chose que vous faites par avenir par quartier après que les chefs de quartier d'avenir sont formés, Kukit Flani par rapport à la protection et à prévenir ma incendie Mungini, il est une chose et les gens battent comme discipline. Ici, ma outil à cause n'est vite à quoi intervenir après que les gens sont informés sur ce que Bako appelait Goufan. Mais du coup, on commence parce que déjà, ma quoi, vous avez quitté mon 15 jours à côté déjà quoi déjà dans ma sanction. Pourtant, j'aurais souhaité au départ, ben nous le chez Kobito. Mais tout ça, on ne refuse pas. Mais la priorité pour nous, c'est de vous approcher et vous proposer que nous pensons.
0: D'accord.
3: Et Goufan pour que.
0: Il y a beaucoup à dire par rapport à ça.
3: L'azima, ça n'a qu'au côté à l'autorité.
0: Oui, parce qu'on peut même avoir l'extracteur, on ne sait pas. Le manier,
3: c'est pas le manier d'utiliser.
0: Ça demande aussi une formation.
3: Ça demande vraiment une formation.
0: Merci. Est-ce qu'on peut prendre le ministre de l'Est pour.
1: Des éléments qu'il faut ajouter ici. Je pense que garder à l'esprit que parmi les causes profondes de ces incendies, ce sont des constructions anarchiques. Ok.
3: Oui, ça.
1: Si vous nous donnez l'obligation d'aller chercher des papiers auprès de ces gens-là, je vous dis, vous parlez des services ainsi de suite. Pour la plupart, ils n'en ont pas. Gardez ça à l'esprit. Pour la plupart, ils n'en ont pas. C'est pour ça que je dis qu'ils construisent les dimanches. Ok, pour la plupart, ils n'en ont pas. Deuxième aspect, les commissions. On en a eu de la société civile depuis longtemps. Moi, j'ai commencé à la société civile. Ces commissions n'ont produit aucune solution. Nous, plutôt. Notre approche, c'est l'institutionnalisation. Qu'on puisse avoir des institutions qui répondent aux besoins de la société. Des institutions au niveau de la base qui répondent. Donc les Nyumbakumi, ainsi de suite, qui sont efficaces. Ok. Le premier travail, Amos dit qu'il a rencontré Nanga et tout ça, c'est normal. Mais le travail n'a pas commencé par la coordination de Goma. Ça, il faut garder à l'esprit. Le premier réunion, je l'ai dit la dernière fois, elles ont été tenues ici. Ce n'est pas moi qui a donné à Goma des directives, ainsi de suite, non. Il y a eu un rapport, n'est-ce pas, d'une commission qui était déjà mise en place où on a identifié les victimes. Et celui qui a conduit la réunion, c'est le vice-gouverneur Doux, non ?
0: Oui.
1: N'est-ce pas ? Et donc, on a eu déjà les travaux préliminaires. Ok ? Et ces travaux préliminaires, nous avons fait rapport préliminaire à la coordination. C'est ainsi que la coordination a compris l'ampleur du problème. C'est qu'on a en province des responsables qui ont pris, n'est-ce pas, la question à main levée. J'ai dit ceci, en ce qui concerne la société civile, de toutes les façons, nous sommes ouverts. Mais qu'elle soit une société civile, pas des commissionnaires. Si on a eu des sociétés civiles, des commissionnaires, des gens, commission. Chaque jour, commission, et après, sans résultat. On veut avoir une société civile efficace. Ok ? On veut avoir une société civile efficace.
3: Ouais.
1: Deuxième élément, on ne sait pas encore qui est qui, mon cher Marume. On ne sait pas. Je ne sais pas te dire que tu collabores avec Nenet. Néné. Votre coordinatrice, non? Néné Bintou. Je ne sais pas aller savoir. C'est ça le problème. C'est qu'on doit avoir des gens.
0: Mais qu'est-ce qu'elle vous a fait, celle-là?
1: Une bonne question.
3: Parce que vous mettez les deux mêmes avant d'avancer.
1: Je dis, elle ne peut pas vivre.
3: Les gens
1: doivent vivre. S'il vous plaît, elle ne peut pas vivre dans une zone ennemie sans être ennemie. Puisqu'elle a fui. La société civile, c'est vous. C'est Amos. C'est Saïs. C'est toi. Vous êtes ici avec nous. Mais toi, tu as fui. Tu es nourri. Tu es vêtu. N'est-ce pas? À Kinshasa. Et puis tu veux que nous puissions te considérer comme société civile. Oui, et quelqu'un collabore avec eux ici.
0: Donc je crois que le laissez madame Néné en paix, s'il vous plaît.
1: Bon, elle est un peu là où elle est.
0: Nous à aussi, Kinshasa ou nous partout.
1: Aussi, nous aussi, nous sommes en paix ici.
0: C'est en République démocratique du Congo. C'est ce que nous sommes en train de dire ici.
1: C'est en République démocratique du Congo.
0: Est-ce que le
1: mais
0: fait,
1: il faut avoir la réalité.
0: Est-ce que le fait de se retrouver à Ouvira ou à... Ah, Kinshasa, ça signifie
1: si qu'on
0: va avec le gouvernement de Kinshasa.
1: S'il vous plaît, le problème c'est celui-ci. Comment est-ce qu'il vous traite, vous qui êtes resté avec nous?
0: Le
1: n'est pas que vous êtes d'ennemis, non? N'est pas que même après
0: cette émission,
1: on va peut-être appeler à moi, c'est à chaque fois au Karok, à chaque fois à Nîmes.
0: Laissons ce débat. On peut se retrouver partout en République démocratique du Congo.
1: Tu peux être on va créer tous les mécanismes nécessaires pour renforcer la sécurité humaine.
0: C'est bon. Merci beaucoup, mais faut pas le dire en hypocrite, il faut nécessairement le faire, Elia Bibou. Parce que vous indexez certaines personnes, vous citez même leur nom, ce n'est pas bien.
3: Aussi, Thaïs, pour l'aîné Abibou, bon, il est ancien de la
0: société civile. Est-ce qu'on peut...
3: On va y arriver, mais je voulais juste nuancer quelque chose. La société civile n'est pas liée aux individus. Et c'est pourquoi nous sommes là, parce qu'on ne sait pas se déplacer avec la société civile. Elle est toujours là. Aussi, si Emmanuel pose un acte, on ne doit pas voir tout le monde. Ce sont les actes qui vont engager Emmanuel. Cependant, nous sommes là et nous sommes prêts à collaborer avec tout le monde qui le voudra. Parce que vous voyez, certains de nos collègues qui sont ici à Bukavu, mais ils sont frustrés de vous rencontrer. Peut-être parce qu'il y a des paroles qui visent juste la division. Un auditeur venait de Kirikutuita Chijinga. Vous imaginez,
1: c'est
3: un Hippocrate Marume croise un policier juste pour dire non, il y a ces problèmes, mais vous dites Chijinga, oui. Bon, ça c'est l'exemple. Donc nous ne sommes
1: aussi
3: pas
1: Félix,
3: là.
1: Aussi Félix, tu qualifies les gens de clochard.
3: Nous pensons que...
1: Donc, quelle est la différence?
3: Les clochards, donc vous recopiez la même
0: chose. Il y a des efforts. Il y a des efforts à fournir de part et d'autre. Oui, parce qu'il y a des gens qui vous disent même mon aïe qu'on tout le toqué depuis Chanzo, tout le toqué à Koule, tout le toqué à Mbali.
3: C'est pas les fruits des armes, tout quoi pas.
0: Aïe qu'on y a tout le toqué.
3: Tout tient tout ici. Non, c'est liquide
0: que ça. Il y a des gens qui disent ça, ils disent ça. C'est pour vous dire que bon, faut pas blaguer. Si tu le combattes, tout le toqué face à Bari dit. Et il parle d'une colline là-bas qu'on appelle...
3: Si, c'est Chanzo.
0: Non. Il y a une colline là-bas, il paraît qu'il fait très froid là-bas. Et les gens vous disent, voilà, nous sommes venus de là. Notre lutte n'a pas commencé aujourd'hui. Merci.
3: Mais c'est beau, sinon les sites qui vous...
0: Les lieux de Sarangwe.
3: Les révolutionnaires, c'est pourquoi la population s'adapte très rapidement.
0: Voilà, revenons sur votre plaidoyer, Emmanuel Benguer.
3: Merci beaucoup, cher directeur, pour nous avoir surtout invités autour de cette table. Nous saluons encore une fois tous les auditeurs et auditrices de la radio Mendeleo, les camarades de la société civile partout où ils se retrouvent. Cher directeur, si nous avons pris le courage de saisir d'abord les acteurs humanitaires au niveau international, régional et au niveau national, c'est parce que nous avons constaté que depuis l'année 2025 jusqu'à nos jours, il y a des problèmes que nous sommes en train d'observer au niveau des terrains, et notamment certaines ONG humanitaires et nationales sont en train de violer leurs principes. Parce qu'ils disposent des principes humanitaires qui sont reconnus par le système des Nations Unies. Mais ces derniers temps, il y a ces problèmes, notamment l'humanité, l'impartialité, la neutralité et l'indépendance. Nous sommes en train de constater qu'à ce niveau, il n'y a plus l'indépendance dans leurs actions. Il n'y a plus également l'humanité comme on voyait dans l'État. Et ces derniers temps, nous voyons que au niveau des zones occupées par la F-123, comme par exemple, il y a des actions qui sont posées par ces humanitaires, mais ce sont des actions qui cadrent avec la sensibilisation. Je cite par exemple, lutte contre, je ne sais pas moi, Ebola, choléra, et c'est tout. Mais par contre, dans d'autres zones qui sont occupées par le gouvernement de Kinshasa, il y a des actions qui sont posées. Maintenant, nous nous sommes posé la question, où est encore la neutralité? Est-ce qu'elles sont devenues aussi des politiques? Est-ce qu'elles sont là uniquement pour considérer une population d'Uvira et ou une population de Bukavu? Nous nous sommes dit qu'il ne fallait pas vraiment garder silence suite à ces violations de leurs principes. Et c'est pourquoi nous avons adressé notre plaidoyer pour leur demander de renforcer l'assistance humanitaire au niveau de la province du Sud-Kivu. Et nous avons cité la ville de Bukavu, les territoires de Kabare, les territoires de Kalehe, Walungu, Idjui et d'autres parties. Et à ce niveau, nous avons proposé, plutôt nous avons touché plusieurs aspects, et notamment sur le plan éducationnel. Nous avons dit également qu'au niveau, à ce niveau-là, les partenaires humanitaires, il y a aussi ceux qui s'intéressent de l'éducation. Et nous avons pensé qu'au niveau local, ici à Bukavu et dans les zones touchées par les conflits, il y a beaucoup de besoins qui sont manifestés par la population, mais nos partenaires ne s'intéressent pas et ils ne s'approchent pas pour s'aligner derrière ces besoins. Nous avons cité par exemple plusieurs enfants jusque-là n'ont pas encore regagné leur chemin de l'école par manque de cahiers et de chaussures et beaucoup de fournitures. Nous avons également pensé qu'il y a d'autres zones mais qui sont touchés par les conflits. Les enfants n'ont pas encore allé à l'école à cause de ces conflits, c'est-à-dire l'insécurité. Pourtant, il y a CIC, il y a l'UNESCO. C'est celle qui a aussi la mission d'approcher les belligérants, uniquement pour faire un dialogue humanitaire, uniquement pour faciliter l'accessibilité des enfants à aller à l'école. On a trouvé qu'à ce niveau, les partenaires ne bougent pas. Nous avons également pensé que l'UNESCO aussi a ses devoirs, ses missions, n'est-ce pas, d'approcher les belligérants, même pour que les problèmes que nous avons actuellement au niveau de la ville de Goma et de Bukavu, liés à ces conflits que nous avons identifiés entre l'AFC-23 et le gouvernement de Kinshasa, l'UNESCO a aussi cette obligation de s'approcher de ces gens, parce que l'année académique ne doit pas être une année blanche ou chômée par les étudiants, parce qu'il s'agit de leurs droits. Et nous avons pensé, comme il ne s'agit pas d'une faveur, l'UNESCO a aussi une obligation de s'approcher des belligérants pour pas pour les départager sur le plan politique, mais aussi pour essayer de les orienter, parce qu'il y a des propositions qu'il doit définir pour juste alléger. Parce qu'on n'a pas dit que l'AFC-23 n'a pas raison, ou le gouvernement de Kinshasa n'a pas raison, mais l'UNESCO, en tant que partenaire international, CICR, doivent les approcher et les montrer maintenant pour comment avancer, parce que sur le plan sécuritaire, nous savons que c'est l'AFC-23 qui contrôle la ville de Bukavu et de Goma, et s'il y a des problèmes sur le plan sécuritaire, on va poser la question à l'AFC-23, on ne va pas poser à Kinshasa. Et c'est pourquoi nous avons pensé des mesures qui étaient prises par les deux belligérants. Nous avons pensé que ce sont des mesures précipitées et qui vont malheureusement toucher la victime collatérale de ces conflits politico-militaires et administratifs, notamment l'Etidia, qui ne fait pas partie au conflit, mais malheureusement qui va se retrouver touché par ces conflits aujourd'hui. Nous avons également pensé que sur le plan de la santé, ces enjeux également ont gardé silence. Vous savez qu'avant, depuis 2025, il y avait aussi la gratuité de la maternité sur l'ensemble de la province du Sud-Kivu, mais depuis 2025, du coup, cette gratuité a été coupée. Actuellement, les gens sont confrontés à plusieurs difficultés, notamment les femmes qui accouchent à la maison. Il y a beaucoup de problèmes d'avortement parce qu'elles ne sont plus assistées. Et nous avons pensé qu'il serait l'occasion de les rappeler qu'il y a aussi ces problèmes, mais aussi il y a aussi des problèmes collatéraux, notamment le niveau, je dirais, le santé mentale. Il y a aussi ces problèmes parce que normalement on a pensé que les humanitaires allaient aussi aligner cette question dans les questions d'urgence, parce que c'est des états, les gens ne sont pas assistés.
0: D'accord, Manuel. Je crois que Hippocrate va devoir ajouter.
3: Pour... Il va devoir m'ajouter, mais c'est là où c'est pourquoi je disais que si on a saisi ces acteurs humanitaires, c'est parce que on a constaté c'est comme si le site Kivu n'existait plus dans la République démocratique du Congo pendant que nous sommes en train d'assister à les réunions.
0: Où voilà. Et donc, Emmanuel Benguer, si je vous comprends bien, les organisations humanitaires et même les organisations d'aide au développement se concentrent vers la zone contrôlée par le gouvernement de Kinshasa. Oui. Et ces bailleurs de fonds refusent de travailler dans cette zone ici, prétextant que c'est une zone contrôlée par le rebelle et qu'elle ne peut pas collaborer avec le rebelle. Mais aussi, se pose un problème de banque ici, même s'il y avait des appuis, mais l'argent sera déposé où? Parce que l'argent de l'homme blanc ne passe pas entre les mains, ne passe pas chez les cambistes. Hein? Et voilà.
3: Mais ils ont déjà développé ces mécanismes.
0: Et c'est ça le grand problème que nous avons ici. C'est vrai, il y a des mécanismes locaux, hein, ou des comme ça se fait aujourd'hui, mais vous ne pouvez pas rassurer plusieurs bailleurs de fonds hein, pour dire que l'argent peut passer chez un opérateur économique. Ou dans des maisonnettes. Oui. L'argent de l'homme blanc passe par une banque qui est reconnue. Il faudrait, en tout cas, pour avoir la solution...
1: Pour la sécurité.
0: Pour la sécurité des fonds, parce que c'est pas l'argent de ces organisations aussi, c'est l'argent du contribuable européen. Oui. Ça doit passer par des banques reconnues et la traçabilité doit être là. Mais nous avons des problèmes. Oui. Mais aussi, là où votre plaidoyer vaut la peine, c'est de commencer à réfléchir sur l'année 2027. Nous serons encore plus en difficulté. Nous serons, oui, parce que vous voyez que il n'y a pas de pluie aujourd'hui. La pluie fait semblant, mais peut-être qu'elle viendra avec beaucoup de retard, ce qui va encore aggraver la famine dans nos villages. Mais aussi, il y a la guerre qui se poursuit. C'est vrai, sur le plan général, on peut vous dire qu'il n'y a pas de combat, mais les combats entre les Wazalendo et l'AFCN 23, ces combats là-bas empêchent aux paysans d'aller dans leurs champs. Alors, tout ça, ça fait que les humanitaires, les organisations internationales refusent d'intervenir. Mais votre appel, c'est de dire, voilà, refusez d'intervenir, mais cette population va mourir.
3: C'est ça.
0: Il faut trouver une solution.
3: C'est pourquoi nous avons demandé, parce que vous voyez, CICR a aussi comme mission d'influencer. Parce que lorsque nous avons parler des dialogues humanitaires, c'est lui qui s'approche des belligérants et les sollicite l'accès à ces populations touchées. Donc c'est connu par l'AFC-23, c'est connu par le gouvernement congolais. C'est pourquoi nous sommes dit, on ne doit pas priver la population touchée par ces conflits uniquement par leur identité, je ne sais pas si c'est militaire ou territorial. Parce qu'ils sont nés, les acteurs humanitaires. Ils ne sont pas concernés par la guerre. C'est pourquoi nous avons également les demandes de renforcer la sécurité de ces acteurs. Parce que nous avons également pensé que peut-être ils craignent leur sécurité, mais et c'est encore, ils reviennent à elles comme ONG internationale, de plaider pour leur sécurité, mais notamment la sécurité des acteurs locaux que nous sommes. On a pensé qu'il y a aussi ces deux aspects. À tout comme dit l'aspect pour dire que moi mutafive mais abatafive. Bon, bah qu'on a eu l'obligation que j'ai approché, n'a ma partie sauté mon conflit pour qu'il va faciliter une accessibilité ou aide humanitaire. Et nous nous sommes dit population pour le moment y a Bukavu partout, il qu'on a besoin de chakula. Ah outan il était à l'été campagne qu'on a ni bien ni planter muti, mon période y a mois de mars mukipwa mon mois d'août, on a bien ni pande muti or muti Niko na besoin de chakula ile sani kule.
0: Emmanuel, c'est là où je crois que votre plaidoyer il est bienvenu. Mais le problème, Elie Abibou, c'est au niveau de la faisabilité des choses. Hein. Pourquoi il faut se poser la question, pourquoi ces humanitaires et ces organisations internationales ou les bailleurs de fonds refusent d'intervenir ici? C'est parce que même dans l'octroi de de l'aide humanitaire, il y a des primes que l'on donne. Oui. Il y a des salaires que l'on doit donner aux gens qui vont distribuer l'aide humanitaire. Oui. Mais les amis de l'AFCM 23, ils exigent que les impôts soient prélevés sur le salaire, parce que c'est une obligation, on doit payer l'IPR. Alors,
1: je pense que
0: les partenaires blancs, si ce sont des Français ou des Allemands ou je ne sais pas, des Américains, ne veulent pas que sur le salaire ou les primes que l'on donne aux humanitaires, aux gens qui vont sur le terrain pour donner les haricots ou pour donner je ne sais pas quoi, ils ne veulent pas que sur ces primes là-bas soient prélevés les impôts. Parce que si les amis qui sont entre guillemets des rebelles prélèvent des impôts sur ses primes, sur ses salaires, ça signifie que indirectement les Français ou les Belges ou je ne sais pas quoi, ils sont en train de contribuer au financement de la rébellion. Et les parlements de ces pays là-bas peuvent interpeller le gouvernement. Pourquoi vous êtes intervenu à Bukavu? Pourquoi vous êtes intervenu à Walungu? Et vous avez autorisé que les amis de l'AFCM 23 prélèvent des impôts sur les primes et les salaires que l'on a donnés. Ça signifie que, indirectement, notre pays est vu au niveau international comme un pays qui est en train de financer et de financer une rébellion. C'est ça le grand problème.
1: C'est un problème de philosophie politique. C'est là que la société civile pour nous, quand nous disons Congo est à Djengwa Nanani, la Sissiwenye. Donc quand vous commencez à nous parler des aides pour nous à l'AFCM 23, en tout cas, vous nous incitez. Donc quand nous disons tu n'as pas choisi tes gamins à Sissiwenye. Ça me l'amène à toi 6 tonnes, il y a Mihindi, Kamagnol. En tout cas, tu n'as pas mis à Kama, Congo, il t'a dit qu'on a 6 soignés. Il y a un gars qui a fait ça avec le plaidoyer. Mais tu sais pas, par exemple, Félix, il y a un dialogue sincère. Je te dis ceci. Ça fait combien d'années que les Blancs sont ici? Ça fait combien d'années que moi, on n'a pas qu'un Misaada? Mais vous êtes restés des aliénés, on m'a pris la tête Misaada, Misaada,
0: Misaada.
1: Vous nous coussez, papa.
0: Et maintenant, vous êtes en train de suivre.
1: Je vous demande ceci. Vous comptez sur vous-même. Développez des projets. Venez au cabinet du gouverneur. Allez à la coordination de l'AFCM 23. Quand ma djenga en balabal, il y a combien de toi, Kamagnola? Quand il y a un bateau, il y a un bopek, population et naïjeng. Ma pavé, ce que tu as dit, il y a un bocave. Bele, madame n'a pas dit ma peau. Haïko Azungu. Haïko ma politicien, qui a la djenga kapo, chaque 5 ans à poter. Donc, nous sommes à te prendre ma discours à la société civile.
3: Urgence humanitaire, Haïko Tchakou,
1: la papa, je vais vous expliquer. Il n'y a pas d'urgence humanitaire, il y a une Chine. Nani, Kusema Kama Moutassa, je te guémé. Trop la lima,
0: il est
1: casé tout lima.
0: Elia Bibo.
1: S'il vous plaît, Thaïs.
0: Diminuons aussi un peu d'orgueil, Elia Bibo.
1: Non.
0: Mais nous, on va se former. Elia Bibo.
1: On va rentrer dans les anciennes théories. Aide humanitaire.
0: Elia Bibo.
3: Vous avez les
0: anciennes. Vous êtes au courant, s'il vous plaît. Il faut rappeler à Elia Bibo que même les routes du Rwanda sont construites par l'aide de la Banque mondiale ou de la BAD. Ce sont des aides internationales qui existent.
1: C'est ce qu'on appelle le projet durable. L'humanitaire.
0: Oui, mais maintenant, vous déployez à quel niveau pour soulager cette population? À quel niveau? Bon, on ne vous voit pas. Si vous êtes venu avec un camion, vous pensez que par rapport aux gens qui sont en besoin, un camion sera en mesure d'aider cette population?
2: 5 tonnes.
0: Et donc, il faut de quelque part. L'aide humanitaire, ce n'est pas une honte. Nous sommes dans une zone à conflit, en guerre. Les gens sont déplacés. Les gens, même pour les amis de Kacheke, les amis qui ont connu l'incendie, le gouvernement est parfois incapable de.
1: Ce que vous ne connaissez pas dans l'aide humanitaire, la plupart, ce sont des espions. Vous connaissez aussi cet aspect. La plupart de ces gens que vous appelez humanitaires, sont des espions.
2: Voilà. Non, Thaïs, non, Thaïs, moi je pense à ce niveau. S'il vous plaît, Amos. Ouais. Moi je pense à ce niveau, on ne va pas. On est en train de fuir les problèmes et les responsabilités. Pourtant, on n'est pas capable de pouvoir subvenir aux besoins qu'a la communauté. Nous devons le dire clairement. À part peut-être Masserike, on a $300. Je ne suis pas du gouvernement.
1: Tu as déjà donné quoi?
2: Moi, je ne suis pas du gouvernement. Les jours que je vais donner, peut-être je donnerai plus quand je serai aux affaires.
1: Tu ne peux pas.
2: Je l'ai dit, j'ai dit pourquoi l'aide humanitaire? Parce qu'effectivement, il y a un besoin intense qui est au niveau de la communauté.
1: On amène ça aux réfugiés qui sont au Burundi.
2: Non, non. Moi, je dis, il y a un besoin qui est au niveau de la communauté.
1: On amène ça aux réfugiés qui nécessitent.
2: Parce qu'effectivement, on a tout cas comme on a 2 tonnes. Une autre, il y a beaucoup là tout.
1: Alors,
2: maintenant, nous, que vous êtes censés gouverner, si vous êtes censés. Non. Je pense non. Ça veut dire quoi? Pour répliquer, nous avons bâti ma proposition. Par rapport à Chida Tokonayo. Gouvernement il coupale inatumika
1: inatumika
2: na ma organisation vraiment organisation quoi c'est quoi pas zidi signé na gouvernement congolais zidi quoi tu na itumika na
1: label
2: kwenye M23 iko civil
1: je pense que
2: priorité na pocho kwa mwa ile ma organisation ni gani ni kusema kama M23 na pocho kuita bali ile ma organisation zidi kwa hapa hivi zinevalue aide yenye tezi kwa iko kisha wanangalia koma ya kuangalia qui s'y a restrictiré bitu par rapport à besoin et
1: n'y a pas l'esprit de l'aide. Nous ne sommes pas l'esprit de l'aide.
2: Nous ne sommes pas l'esprit de l'aide.
1: Nous ne sommes pas l'esprit de l'aide.
4: Je voulais se rappeler à
3: un collègue Hippocrate.
4: L'FC23 en 2025 avec le gouvernement congolais, vous étiez à Doha. À cette occasion, le Conseil des Nations Unies s'est réuni. Ils ont signé la résolution 2673. Où on vous impose, vous et le gouvernement congolais, d'ouvrir l'humanitaire, des couloirs pour l'humanitaire. Maintenant, là, on vous a demandé, même l'AFC23, il est arrivé un moment où l'AFC23 et tout le monde, vous avez soutenu même que ces humanitaires puissent s'impliquer pour que l'aéroport de Kavumo, de Goma, un peu partout soit pour que ce problème humanitaire facilite le mouvement.
1: Qu'est-ce que le gouvernement de Kinshasa fait à Minem? Est-ce qu'il sait nous demander des histoires comme ça?
2: Est-ce qu'il vous coûte?
4: Nous, quand nous sommes à Bukavu, on n'a pas affaire avec l'autorité de Kinshasa. Nous voyons l'AFC23 ici. C'est vous qui dirigez la province de Sud-Kivu. Et c'est à vous de proposer ce qu'il y a à proposer. Et aujourd'hui, si nous avons le problème actuellement au niveau des territoires dont on parle ici, c'est parce que ces humanitaires, nous savons, ils sont capables de quoi par rapport à la facilitation de l'accès de l'FC23 si c'est à Kabare, par rapport à la négociation
1: de
4: c'est pour dire comme ça, il est quitte moi, il y a pas les matériels, toujours. Même ceux qui sont en train de vous réunir à Doha, à Washington, c'est toujours les mêmes. Parce que donc l'urgence humanitaire n'est pas seulement de distribuer la nourriture, mais c'est aussi d'inviter FC23 à Doha avec le gouvernement congolais. Ce sont les mêmes.
1: C'est pas de l'urgence humanitaire, ce sont les mêmes. Vous savez qu'il y a eu comme campagne de vaccination. Nous l'avons bien fait ici. Ok, nous avons contenu Ebola ici.
4: Oui.
1: Tu comprends?
4: Oui.
1: Nous avons organisé les épreuves scolaires ici, sans les humanitaires que tu es en train de louer là-bas. Tu comprends? Donc laissez-nous prendre nos responsabilités.
5: Justement, voilà. je suis d'accord avec vous. Eli a dit Congo Tadjenga na Sisiwenyewe. Je suis totalement d'accord avec toi. Mais le comble c'est quoi? Vous refusez que les humanitaires ne viennent intervenir. Au même moment, Amfanye, il y a une population qui a donc en terme à aide. Alors la population est abandonnée à qui?
1: La population doit se prendre en charge.
5: Avec quel moyen par rapport au contexte actuel? C'est ça la grande
1: question.
5: Moi-même, je n'ai jamais été d'accord avec les biens humanitaires. Mais ça dépend du contexte. Alors, comment intervenir? Non, il faut qu'on
0: travaille
5: parce que je voulais dire un mot. Dans l'état, on va y
0: aller dans Kabare, dans la langue
1: profonde.
5: On va y aller les humanitaires à Ninja, à Walungu, partout en Zibira, avec leurs véhicules, même si tu n'as pas que bien opération retour. yevala kwa kwa lakini balikuwa na pavienu kujenga hata mapui
6: na watu walikuwa na mamaji
5: mamaji
3: banajenga
5: ndi c'est ce que j'ai dit unakutika hata banorganiser ya mamuso hein ku permettre mama ba di organiser pour que ba di développer de manière ou d'une autre mais aujourd'hui il est bien tebidi
6: délicate
5: vous avez évoqué la problématique ya ma banque du fait que aucune organisation sérieuse internationale ailleurs que franchise que mbalabala na haziko sécurisé dans le pourparler à Doha partout vous avez évoqué toutes ces questions hein la question ya ouverture à ma banque
3: la
5: couleur humanitaire mais rien ne se fait sur terrain la population continue à souffrir mon asema bugaki partout la population souffre eli sio kama kwa
3: sababu mwa mikamili ya
5: situation yenyewe kwa
3: Nous qui sommes des nations unies,
5: c'est différent
3: de l'organisation
5: humanitaire.
3: C'est différent
5: de l'agence des Nations Unies. Si nous qui vivons à Bukavu, nous pouvons

0: voilà pourquoi j'ai dit Tuangalie ce qui peut aider la population. Ndio tuangalie ile. Bingine bia ma question politique pour utiliser kila kitu, ça n'entre pas dans le terrain.
1: Merci. Bon dimanche, fin de l'émission Paix et Développement.
0: Choukran.

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à vous ce dimanche 20 septembre 2026. Très chers auditeurs de Radio Mandeléo, c'est un plaisir de vous savoir nombreux à l'écoute de votre radio. Vous nous écoutez dans la ville de Bukavu sur 88.8, dans les territoires sur 91.7 et en ligne sur internet en tapant le www.radiomandeleo.org, surtout dans la capitale Kinshasa. Merci infiniment pour votre attention. Au menu de l'émission de ce jour, depuis vendredi soir, le pays entier est en deuil. Le jeune cycliste congolais Miguel Massai Sai, originaire de Goma, au nord Kivu, est décédé dans un accident de la circulation à Kabos, près de Wesso, au nord du Congo-Brazzaville, à proximité de la frontière avec le Cameroun. Il effectue une traversée de l'Afrique à vélo dans le cadre de son initiative Pedals for Peace, qui visait à relier Goma à Rabat au Maroc pour porter un message de paix, d'unité et de résilience. Plusieurs sportifs et observateurs souhaitent que son œuvre soit pérennisée et reconnue à juste valeur à titre posthume par la République. Basketball, le BC Kabono de Bukavu entame la Coupe du Congo de basketball ce dimanche à partir de 18h de Bukavu. Kabono affronte Molokai de Kinshasa, tombeur de Chosport, lors de la première journée. La tâche s'annonce doublement complexe pour le représentant du Sud Kivu qui n'est pas encore arrivé à Kinshasa. Kabono se retrouve à l'instant même à l'aéroport de Kalemie dans la province du Tanganyika en attente d'un vol jusqu'à Kinshasa. Il n'y aura pas donc de repos, il s'agira d'une arrivée d'un aller directement au stade pour affronter Molokai. Pendant ce temps, Chosport est en train de se refaire la santé en ce moment. À la mi-temps, quelques minutes avant l'entrée dans ce studio, Chosport s'imposait déjà devant l'UEM sur le score de 62 à 25 points. Attention donc aux trois chiffres.

En football, l'Osebou Kavudawa a érigé son quartier général à Kinshasa pour préparer la Ligue 2 de la Linafoot pour la saison sportive 2026-2027. Deux délégations, l'une en provenance de Bukavu via Kigali et l'autre en provenance de Beni. Les deux sont arrivés à Kinshasa au courant de la semaine pour un séjour d'une dizaine de jours à Kinshasa avant de rallier Kisangani où la zone est sera donc basée. Toujours en football, le premier rassemblement prévu du 21 au 29 septembre concerne directement les éliminatoires de la CAN 2027. Il s'agit donc d'un rassemblement des léopards seniors messieurs de la République démocratique du Congo. Dans un premier temps, la RDC recevra la Guinée équatoriale. Ce sera le jeudi prochain à 17h au stade des Martyrs de Kinshasa pour la première journée des éliminatoires de la CAN. La rencontre est confirmée par la FECOFAM. Les léopards se déplaceront ensuite à Harare pour affronter le Zimbabwe. Ce sera le 28 septembre lors de la deuxième journée de ces éliminatoires. C'est donc à partir de demain lundi que les léopards sont attendus à Kinshasa. Point complet dans cette émission sur la liste des joueurs attendus à Kinshasa pour ces deux matchs des éliminatoires de la CAN 2027. La mise en œuvre de cette émission est assurée par Joseph Tizungu devant ce micro pour la présentation expédie Kialou. Merci infiniment à vous tous de nous suivre ce dimanche. Que le match débute, eh bien,

0: Merci donc à vous, chers auditeurs, pour l'attention soutenue. Nous vous souhaitons un excellent dimanche et surtout bonne condition d'écoute. Les invités dans ce studio, Exaucé Tchoubac, analyste sportif, bonjour et bienvenue. Bonjour et bienvenue surtout à vous. Excellent dimanche à vous, Exaucé.
1: Merci beaucoup. Bonjour à vous et Expedi. Bonjour à tous les auditeurs de Radio Mandeléo.
0: Baudry Birego, il est patron de la communication de l'OFC Bukavu. Bonjour et bienvenue.
2: Bonjour Expedi, bonjour à tous les auditeurs de Radio Mandeléo qui nous suivent de partout dans la province d'ici de Kivu. Je salue également les fans de l'Omnisport Bouddha qui sont scotchés sur les ondes de la Radio Mandeléo pour nous suivre.
0: Merci beaucoup à vous pour l'attention que vous nous démontrez, chers auditeurs. C'est donc parti pour l'émission Sport pour tous de ce dimanche 20 septembre 2026. Cyclisme et une page sombre dès le départ de notre émission de ce jour. Le jeune cycliste congolais Miguel Mumbere Masaisai, originaire de Goma au Nord Kivu, est décédé vendredi 18 septembre dans un accident de la circulation à Kabos, près de Ouesso, nord du Congo-Brazzaville, à proximité de la frontière avec le Cameroun. Âgé de 23 ans, il effectuait une traversée de l'Afrique à vélo dans le cadre de son initiative Pedals for Peace, qui visait à relier Goma à Rabat au Maroc pour porter un message de paix, d'unité et de résilience. La nouvelle de sa disparition a bouleversé de nombreux Congolais qui suivaient son périple et admiraient son courage. Parti d'une ville meurtrie par des années de conflit armé, Miguel Masaisai avait choisi le vélo pour faire entendre au-delà des frontières de la RDC du Congo le message de paix auquel il était profondément attaché. L'annonce de son décès a été confirmée par des sources officielles et non officielles. Exaucé Tchoubac, comment vous avez accueilli la nouvelle du décès du cycliste congolais Miguel Masaisai? Certes, ce n'était pas seulement un acteur du sport, mais au-delà du sport, il s'est engagé dans le social, dans la société, en lançant le message appelant à la paix, à l'unité et à la résilience, mais également à la cohésion sociale, parce qu'il a traversé la République démocratique du Congo en passant par exemple par des provinces qui ne sont pas attachées à lui directement, les provinces comme le Bandundu, le Kasaï, mais partout où il est passé, on a vu qu'il partageait un temps de convivialité avec les communautés locales, il partageait le repas souvent peut-être avec les gens qu'il rencontrait, même des repas dont il n'avait pas la connaissance, mais au nom justement

0: Internet. Donc il y a eu beaucoup de spéculations le vendredi pendant la nuit au point que beaucoup ont dormi s'attendant à une nouvelle peut-être différente le matin, une nouvelle qui annonçait qu'il était encore en vie, mais le pire est arrivé finalement et le pire a été confirmé dans la matinée d'hier samedi. Le jeune cycliste congolais de Goma, Miguel Mumbere, est finalement donc décédé. Comment vous avez accueilli cette nouvelle?
1: Bon, c'est très triste hein, quand on y pense. Déjà, on doit l'encourager pour tout ce qu'il a fait. Goma, ça a toujours été une ville où les gens savent prendre les initiatives pareilles. Les gens, ils savent oser. Là où d'autres personnes ne peuvent pas mettre leur nez et ils savent initier quelque chose et arriver à faire grandir la chose. Donc, au début, je n'y accordais pas assez d'importance, son initiative en tout cas. Ce n'est que lorsqu'il a été reçu par les ministres des Sports que je me suis dit, bon, l'initiative elle est bonne apparemment et ça pourrait être une grande chose. En fait, j'ai commencé à suivre des prêts, j'ai voyé ses vidéos à chaque fois qu'il postait. Et bon, c'était une surprise. Malheureusement, la mort, elle ne prévient pas. Dans la soirée, on a commencé à entendre des spéculations telles que vous l'avez dit. Il y a même son chargé de communication, Lumumba Fidel, qui était en train d'apaiser les gens en leur disant qu'il n'y avait rien n'était confirmé. Mais après lui-même, après les éléments qu'il a reçus, après les éléments qu'il a recueillis, il a été obligé finalement d'officialiser la mort de cet athlète. En fait, actuellement, il n'est plus seulement un simple athlète. C'est vrai que beaucoup de personnes n'ont pas accordé assez d'importance à ce qu'il faisait. Ce n'est qu'après sa mort qu'on commence à se rendre compte à quel point son initiative elle était très grande, à quel point le message qu'il faisait passer était d'une importance capitale. Rien qu'à voir comment il faisait de vidéos sur son vélo, tout en passant le message. Un moment, il s'est retrouvé dans une forêt, il a fait une vidéo où il disait « Bon, un lion peut surgir ici et je ne serai plus là, donc c'est le mal du courage, je ne veux pas m'arrêter, je vais continuer jusqu'à la fin. » En fait, c'était très triste, mais on n'y peut rien, c'est le passage obligé de tout le monde, même si pour lui c'est arrivé très tôt, mais voilà.
0: Mais quels sont les enseignements que vous tirez de ce décès, de l'impact que ce décès a eu sur la classe sportive nationale? Et au-delà de la classe sportive, il s'agit, je l'ai constaté, désormais d'une question nationale qui concerne même les non-sportifs, les politiques et consorts. Quels sont les principaux enseignements que vous avez tirés à travers cet événement tragique?
1: Ouais, pour moi, c'est une incitation déjà pour toutes ces personnes-là qui pensent que la paix, c'est une chose à banaliser parce que aujourd'hui, nous vivons peut-être dans une situation que nombreux n'aimeraient pas vivre, nombreux n'aimeraient pas en tout cas traverser. Mais nous, nous sommes là en train de vivre cette situation. Et lui, il a pris cette initiative, il a pris le courage de vouloir annoncer à travers les sports, prôner un message de paix et dire au monde entier que il y a une partie du pays qui souffre depuis des années et que, bon voilà. Certains qui devraient intervenir normalement sont peut-être silencieux, mais lui quand même avec son courage, il a pu inciter certaines personnes. Je pense pour l'instant l'essentiel c'est d'avoir quelqu'un ou des gens qui vont continuer sa mission et qui à travers les travaux qu'il a accompli puissent se dire que oui, lui il a initié, malheureusement il n'est pas arrivé à la fin. Alors l'important pour l'instant c'est d'avoir quelqu'un qui a été peut-être inspiré par lui parce qu'il n'a pas seulement fait une simple initiative, mais j'espère vraiment qu'il a inspiré certaines personnes. Donc pour moi, c'est l'effet d'avoir incité d'autres personnes, c'est vraiment un impact positif pour lui.
0: Mais moi, le grand enseignement que j'ai tiré, c'est que, bon, c'est un enseignement connu, mais que j'ai mûri davantage, c'est que, bon, les gens sont reconnus seulement à titre posthume. Bien sûr, il avait déjà été reçu par le ministre des Sports, Didier Boudimbou. Son arrivée à Kinshasa a été un événement célébré avec pompe, avec faste. J'ai vu les cyclistes de Kinshasa l'entourer à son arrivée, même les motocyclistes un peu, c'était un engouement autour de son arrivée. Les médias, du lieu lui ont également réservé un intérêt particulier.

0: par exemple, un serviteur de Dieu qui lui a réservé également un accueil, je crois, dans un culte organisé dans une infrastructure sportive de Kinshasa, un lieu public où il y avait plusieurs personnes, et qui lui avait même remis une cagnotte. Mais bon, on sent que tout le monde s'approprie désormais Massaï Saï parce qu'il est décédé dans, bien sûr, dans cette circonstance un peu tragique, mais de son vivant, il n'avait pas connu un impact aussi considérable.
1: Effectivement, je vous ai dit que moi-même, au début, je n'y accordais pas assez d'importance. D'ailleurs, je ne l'ai même pas posté. Après sa mort, j'ai pas pu faire ça parce que...
0: Vous avez estimé que ça serait malhonnête.
1: Ouais, ça serait vraiment malhonnête et très hypocrite d'ailleurs, parce que lorsqu'il faisait cela, lorsqu'il réussissait, il commençait à réussir, ou lorsqu'il a initié cela, je n'avais jamais parlé de ça. Dès qu'il est mort, j'ai vu certains le proclamer comme étant un héros national. Pourtant, de son vivant, ils n'avaient même pas posté. Encore des journalistes qui devraient normalement poster cette information, parce que voilà, ça reste, malgré le message qu'il portait derrière cette initiative, c'était quand même du sport aussi. Donc malheureusement, c'est ça le monde, et les humains, ils sont toujours comme ça, on ne peut pas le changer. Donc tant qu'on est vivant, il y a pas d'éloge, mais c'est juste après la mort qu'on sent qu'il y avait... que la personne avait une place capitale dans le cœur des humains.
0: Voilà donc, pensée pieuse à ce jeune athlète de Bukavu qui est décédé de Goma, vous laisse dire. Goma et Bukavu, c'est pratiquement deux villes voisines et jumelles, qui est décédé au Congo-Brazzaville dans son périple pour la paix. Un périple qui est parti de Goma, qui a jonché une bonne partie du territoire national. Donc il est parti de l'est à l'ouest pour lancer le message de la paix et de Kinshasa. Il était censé rallier donc le Congo Brazzaville, du Congo Brazzaville, suivre d'autres pays, d'autres étapes jusqu'à Rabat. Il était en négociation, je crois, de son visa pour le Maroc. Je crois le visa il avait déjà obtenu. Donc il était en train de marcher. Selon les dernières informations, il a connu un accident, pas sur son vélo. Son vélo avait connu une panne. Après, il a pris un taxi, une voiture qui devait le conduire à un autre lieu où il devait procéder à une réparation. Et c'est sur ces trajets qu'il a connu l'accident, et tous les passagers à bord du véhicule ont perdu la vie exaucée.
1: Ouais, je vais peut-être ajouter quelque chose. Ce matin, j'ai lisé sur les réseaux sociaux et j'ai vu le journaliste de Goma, Richard Moïma, qui était en train de raconter quelque chose et qui a dit qu'il a croisé une fois Miguel en Zambie. Et Miguel lui racontait les difficultés qu'il avait avec son vélo, des pannes qu'il endurait malgré les trajets qu'il allait faire. Mais son vélo avait assez de problèmes. C'est là que on va revenir sur les faits qu'aujourd'hui tout le monde s'approprie son succès, ou alors parce qu'il est mort, c'est au moment où tout le monde commence à lui jeter des fleurs. Mais lorsqu'il avait besoin d'aide, peut-être que voilà, c'est vrai, la mort ne prévient pas, la mort c'est le passage obligé de tout le monde, mais peut-être si on aurait évité cela en lui donnant un autre vélo pour mieux continuer et ne pas avoir des pannes comme ça en plein chemin, peut-être que ça lui aurait aidé. Mais bon, voilà, on reste en train de pleurer l'athlète, mais quand même il faut toujours faire quelque chose lorsqu'il y a des initiatives pareilles. Peut-être qu'on aurait évité cela.
0: Merci beaucoup, pensée pièce à cet artiste, à cette athlète, comme nous l'avons dit tantôt, et nous espérons que d'autres Miguel vont naître et peut-être vont suivre ce parcours pour pérenniser son œuvre et garder actif son message de paix, d'unité et de résilience, et surtout de cohabitation pacifique entre les communautés. Nous changeons de discipline pour parler basketball à présent. Le BC Cabo, nos représentants du Sud Kivu à la 43e édition de la Coupe du Congo de basketball, entre en compétition ce dimanche 20 septembre à Kinshasa, lieu de la compétition. Kabono affrontera donc Molokai de Kinshasa. Molokai qui a fini à la quatrième position au terme du championnat de la Ligue provinciale de basketball de Kinshasa et qui s'est imposé devant Chosport à l'occasion de la première journée. Nous y reviendrons. Mais il faut préciser que la délégation de Kabono se retrouve toujours dans la salle d'attente de l'aéroport de Kalemie, pour un vol à Kinshasa. La délégation est sur place en attente de ce déplacement qui conduira l'équipe à Kinshasa, où il est prévu donc à partir de 18h heure de Bukavu ce match face à Molokai de Kinshasa. Jusqu'à quelques minutes avant l'entrée donc dans ce studio, tel était le cas. Donc on attend dans les minutes qui suivent une confirmation si la délégation est déjà dans les airs pour la capitale. En effet, la première journée, c'est aujourd'hui à 18h, heure de Bukavu. Kabono qui retrouve donc Molokai au stade, ce sera au stade des Martyrs pour ce rendez-vous d'entrée en compétition, alors que deux infrastructures ont été ciblées pour abriter la compétition. Il s'agit du gymnase jumelé de Kinshasa qui se retrouve toujours au stade des Martyrs et du terrain de basketball du stade des Martyrs. C'est au terrain de basketball du stade des Martyrs que Kabono entrera en compétition. Exaucé, mais c'est déjà mal barré pour Kabono qui est obligé de se déplacer le même jour de son entrée en compétition avec peu d'expérience, une jeunesse au sein du groupe, même si, nous y reviendrons, l'équipe a été renforcée par certains éléments d'expérience en provenance d'ici et d'ailleurs, mais arrivé déjà à Kinshasa face à un club local, un club de Kinshasa, qui revient d'une victoire in extremis face à Chosport, c'est mal parti pour Kabono.
1: Effectivement, parce que Molokai, c'est l'un des outsiders les plus difficiles à manœuvrer, parce que on les a tous suivis face à Chosport. C'est grâce à leur résistance qu'ils ont pu battre l'équipe de Chosport, parce que s'il y avait un écart entre Chosport et Molokai, peut-être que Molokai n'allait pas revenir, mais ils étaient côte à côte et c'est là qu'ils ont pu mettre le panier qui a permis donc à l'équipe de Molokai de prendre la victoire. Lorsqu'on gagne face à une équipe comme Chosport, c'est toujours une source de motivation énorme, surtout que ce n'était pas un simple match, vous le savez bien. Chosport a battu à deux reprises Molokai à l'Iprobakine. Chosport a même éliminé Molokai en demi-finale, donc c'était un match en quelque sorte pour une vengeance pour l'équipe des Molokai. Ils ont réussi à le faire, c'est une grosse motivation. Maintenant, Kabono, ça faisait aussi partie des outsiders, malheureusement, il commence à de la plus mauvaise manière, parce que déjà j'avais quelques idées, des éléments qui pourraient défavoriser Kabono à cette Coupe du Congo, notamment les niveaux de la Liprobakine et les niveaux de l'Ebabouk cette saison. C'est vraiment le jour et la nuit, parce qu'on ne peut pas vraiment comparer la Liprobakine de cette saison et l'Ebabouk de cette saison. Les niveaux, l'écart du niveau entre les deux, c'est vraiment énorme. Donc déjà ça devrait déjà d'entrée de jeu désavantager Kabono. Il y a aussi ces voyages tardifs dont vous venez d'évoquer. L'équipe va arriver justement, elle ne va pas se préparer directement au stadium pour aller défier une équipe qui a déjà joué un match dans cette compétition, qui a déjà goûté et qui a déjà des matchs dans les jambes ou dans les voies avant. Enfin, dans les jambes,
0: comme dans les jambes, parce qu'ils jouent, ils sont sur le terrain, ils courent un peu comme les autres sportifs.
1: Ouais, ils ont déjà un match dans les jambes. Kabono, la fatigue du voyage et tout le reste, je ne sais pas s'ils sauront vraiment gérer cela, mais il y a plusieurs éléments qui jouent à leur désavantage et je pense aujourd'hui ça risque d'être une mauvaise entrée.
0: Rodrigue, comment vous analysez cette entrée en compétition du BC Kabono qui mûrissait quand même de l'ambition, qui s'est déplacé au courant de la semaine pour d'abord Uvira et d'Uvira, l'équipe a rallié Kalemie en passant par le lac Tanganyika. Aujourd'hui, il est prévu le vol et aux dernières informations, des infos que nous venons de recevoir en plein studio, ils ont déjà embarqué, ils sont dans un avion. Le vol va démarrer dans peu de minutes, mais ils sont déjà embarqués. Ils attendent justement le décollage pour rallier la capitale Kinshasa. Et c'est dans cet environnement qu'ils vont disputer leur premier rendez-vous face à Molokai, quatrième de la Ligue Pro Bakin.
2: Bon, vous l'avez vu, ce n'est pas aussi simple pour cette équipe. Voyager le jour du match et aller rencontrer un adversaire comme Molokai, en tout cas, ce n'est pas simple. Cette équipe va se battre sur terrain, on ne sait pas quel ils vont faire. Ils vont faire 2 heures de vol, je pense, avec les formalités aéroportuaires, quitter, aller jusqu'au stade de Martyr. Bon, le risque d'arriver un peu fatigué, ça va jouer à la faveur de l'équipe de Molokai, une équipe que j'ai vue personnellement très qui semble être complète. Ouais. En tout cas, elle a si bougé chaud sport. Et quand vous jouez face à une équipe qui vient fraîchement du voyage, peut-être dans l'effectif de Kabono, il peut y avoir de jeunes qui peut-être, je m'excuse le terme, qui n'ont jamais effectué un long voyage comme celui qu'ils vont effectuer aujourd'hui, à comprendre l'impact que ça doit avoir. Et ça doit, en plus de cela, ils doivent jouer dans un milieu qu'ils ne maîtrisent pas plus. Sont des jeunes qui sont en train de découvrir cette compétition malgré leur talent et autres. Mais au-delà du talent aussi, il y a certains éléments, il y a certaines conditions qu'il faut aussi s'adapter pour essayer de répondre au terrain. Je pense, aujourd'hui, je ne me permettrai pas d'attendre beaucoup de choses de l'équipe de Kabono. Certes, la surprise peut arriver, mais ça ne sera pas aussi simple. Face à une équipe hyper motivée qui venait de bouger un grand ambitieux de cette Coupe du Congo. En tout cas, c'est à Kabono de nous prouver ce qu'ils ont été, mais quand même, exaucer, essayer de mettre aussi des doutes du niveau du championnat d'où vient Kabono, avec la Liprobakine et les Babouk. Certes, il n'y a pas faute actuellement. C'est un championnat où on a vu qu'il y avait presque deux équipes qui n'étaient pas prêtes. Et la raison est claire, on a vu même que pour que Kabono est là, Kabono a recouru à certains joueurs pour étoffer à se repartir, comme d'autres équipes bien sûr, mais. En tout cas, pour ces matchs, je ne me permettrai pas de trop attendre de cette équipe de Kabono, peut-être au deuxième match, parce qu'avec tout ce que nous connaissons, avec les voyages au pays et autres, les difficultés rencontrées, je ne pense pas que Kabono fasse grand-chose contre l'équipe de Molokai.
0: Voilà, nous accueillons dans ce studio Arcade Tibonga. Bonjour et bienvenue.
3: Bonjour Expedi, bonjour à tous les milliers d'auditeurs et auditrices de Sport pour tous.
0: Voilà, vous arrivez au moment où nous parlons de cette entame de la Coupe du Congo pour l'équipe de Kabono de Bukavu, représentant la province du Sud Kivu à la 43e édition de la Coupe du Congo de basketball. Vous avez suivi les conditions par lesquelles Kabono va passer pour jouer son match d'aujourd'hui. Quelle analyse faites-vous de cette entrée en compétition?
3: Il faut juste dire que c'est regrettable de voir que la province du Sud Kivu, qui devait nécessairement être présentée du côté de Kinshasa, va l'être, bien sûr, mais pas de la plus belle manière, parce qu'on parle quand même d'une équipe qui est à quelques heures de son premier match et qui n'a pas encore posé ses valises sur Kinshasa. La question qu'on peut se poser, dans quel état d'esprit ces joueurs seront une fois sur le parquet à quelques minutes de leur arrivée. On connaît tous aussi la situation, à qui on connaît comment ça se passe, ils peuvent rallier la capitale et ça ne sera pas facile. Voilà, ça sera pas facile pour eux de rallier les stadiums. C'est vraiment regrettable, parce que j'ai causé même avec la délégation de Wonderful qui me disait qu'il traîne aussi encore à Kalemi. Donc au-delà de Kabono qui est déjà garanti de prendre son vol et s'est retrouvé du côté de Kinshasa, il y a des dames de Wonderful qui ne savent même pas ils quitteront Kalemi quel jour, pendant que la compétition a commencé il y a des jours. Donc c'est là qu'on s'est dit que il devait se préparer à ça. Mais malheureusement, quand vous sortez aussi avec retard, vous devez vous heurter probablement à ce genre de choses. Et je pense que le fait qu'ils sont sortis d'abord en retard, ça doit être l'une des raisons. Mais aussi, on sait, la plupart de nos équipes ici, quand ils se déplacent du côté de Kinshasa pour jouer ce genre de compétition, on sait comment ça se passe. Des fois, tout n'est pas garanti. Il faut attendre des contributions venant à gauche, à droite pour se déplacer. Ça peut être l'une des raisons, mais malheureusement, ça ne va pas faciliter les deux équipes, notamment à cette équipe de Kabono qui est à quelques heures de son premier match. Et la question qu'on peut tous se poser ici, c'est dans quel état Kabono sera lors de cette rencontre. Baudry l'a dit, il y a probablement dans cet effectif des joueurs qui n'ont jamais pris de vol. Oui.
4: qui vont prendre pour la première fois leur premier vol, et tu ne sais pas dans quel état ils seront une fois au tarmac. Donc c'est là qu'on s'est dit que ça sera vraiment très compliqué, Expedi.
1: Faut pas dire
4: mais,
1: ça.
4: On souhaite vraiment... Oui, c'est compliqué. On sait que si tu n'as jamais pris un vol et que tu le prends pour la première fois, tu ne seras pas peut-être à l'aise de jouer à les
1: minutes, pas que c'est la première fois.
4: Les minutes qui suivent. Donc c'est là que moi je me dis que ça sera vraiment très compliqué pour Cabono de démarrer de la plus belle manière. En plus, c'est face à Molokai, une équipe qui a évolué du côté de la Ligue Probakin, qui a bâti Showsport lors de son premier match, qui maîtrise très très bien ce public kinois, qui jouera comme s'ils étaient ils vont jouer comme s'ils sont à domicile, parce qu'ils sont à domicile bien sûr. Et voilà, la tâche ne sera pas facile pour Cabono, et moi j'ai créé les pires. S'il se présente, bien sûr, j'ai créé les pires.
0: Voilà, s'il se présente, parce que en tout cas jusque-là, il y a beaucoup d'hypothèses qui sont évoquées, parce que souvent les vols de Kalemi jusqu'à Kinshasa ont pour escale la ville de Lubumbashi. Mmh. S'il y avait cette étape également, vous allez vous rendre compte que pour un temps d'escale, ça demande peut-être une heure, voilà, le temps d'embarquer d'autres passagers sur place à Lubumbashi pour les conduire à Kinshasa. Ça risque de traîner. Je ne vois pas personnellement l'équipe de Cabono arriver à Kinshasa avant 15 heures. Et de l'aéroport de Ndili jusqu'au lieu où le rassemblement doit se faire, parce que je sais qu'il se rend à Florida, l'hôtel de Emmanuel Tigougué, c'est là qu'ils sont basés. Il y a déjà une première délégation qui est arrivée sur place, une délégation avec certains membres du comité qui sont basés à Kinshasa. Au-delà de ces membres du comité, il y a aussi certains athlètes qui ont rallié Kinshasa au courant de la semaine, notamment David Ololo, ancien d'Ami Beck, qui est déjà sur place à Kinshasa. Il est logé à Florida. Tout autant pour Landry Ndikoumana, qui est déjà arrivé sur place. Heureusement, Florida et le stade des Martyrs, c'est pratiquement la porte d'à côté, c'est moins de 5 minutes de trajet. Donc s'ils arrivaient à 15h plus 1h30, disons-le, de façon prévisible, et ça va même au-delà d'embouteillage, nous les voyons arriver directement peut-être au stade des Martyrs pour aborder cette partie. Comme les prédécesseurs l'ont dit, il faut être mentalement affûté pour entamer la compétition dans de telles conditions. Au-delà du mental, même les dimensions physiques s'imposent. On peut beau être mentalement engagé, mais le corps cède à un moment donné, parce que la fatigue s'est mêlée à l'environnement. Donc nous espérons que...
1: Ils ne connaissent même pas l'adversaire. Je ne sais pas s'ils ont pris le temps d'étudier Molokai.
0: Ça également, c'est un autre aspect à prendre en compte. Heureusement, dans leur équipe de préparation figure un arbitre de Bukavu. C'est l'arbitre Didier Katoto, il est sur place, il accompagne l'équipe pour certaines formalités, sachant que c'est un chevronné de la balle orange. Il est sur place à Kinshasa et il facilite Cabono pour certains détails de ce type. J'espère qu'il a été au gymnase jumelé du stade des Martyrs vendredi dernier, quand Molokai a affronté Showsport, pour prendre note et retenir l'essentiel à transmettre comme information au staff technique de Cabono. Nous espérons que ça va bien se passer pour le représentant du Sud qui vont cette compétition. Comment vous analysez quand même les renforts aussi? Bon, dans la délégation, l'équipe a quitté Bukavu avec certains talents connus. Les frères jumeaux, ils sont là, c'est des anciens d'équipe. On y a amené Bona Kazunguzibwa qui va apporter de son expérience. Nous avons évoqué tantôt les Landry Ndikoumana, des joueurs d'expérience qui sont passés par Runani au Burundi et qui se retrouvent cette saison en Ouganda. David Ololo, il est passé, il a peut-être l'expérience de la Coupe du Congo. Il est passé par Ami Beck, il a été dans la première génération de Showsport. Comment vous analysez ces renforts? Sont-ils des natures à apporter un plus à l'équipe de Cabono au-delà de ce renfort dans l'effectif des athlètes? On signale que dans le staff technique, on a connu l'arrivée de Prosper Prosi Mouchobekwa. Donc, autant l'effectif des athlètes a été renforcé, autant le staff technique a été renforcé, parce que nous le rappelons qu'il ne faisait pas partie du staff technique de Cabono au courant de la saison. C'était un fanatique de l'équipe et qui appuyait l'équipe de l'extérieur, mais finalement il renforce l'équipe en intégrant le staff technique pour cette compétition.
1: Mais comment on va renforcer un staff technique pendant que vous-même vous aviez une équipe à gérer à les Babouk et cette équipe-là n'a même pas réussi à jouer les playoffs, que ce soit pour les jeunes ou les juniors ou pour les seniors. L'équipe n'a, les deux équipes n'ont pas réussi à faire quelque chose de grand. C'est vrai que pour les juniors, il est arrivé jusqu'en finale, mais il a été battu par l'équipe des A4C.
4: C'est voilà. Pas lui qui coach les juniors, c'est les coachs Gabo.
1: Mais il aide toujours, il est toujours là avec tous les jeunes des Caviar. Donc je ne pense pas vraiment que dans ce sens, ce soit vraiment un renfort, parce que Cabon a même réussi à gagner les Babouk ici sans son aide. Donc je ne sais pas vraiment s'il va peut-être apporter grand chose.
0: C'est parce qu'on se dit qu'on ne peut pas se déplacer pour une Coupe du Congo avec un seul entraîneur. Il faut par exemple deux pensées ou deux têtes pour fusionner les idées afin de trouver peut-être une mayonnaise convaincante.
1: Mais le coach de Cabo avait déjà son agent ici à les Babouk et ils s'entendaient bien. On sait tous le rôle que les agents ils jouent lorsqu'ils s'entendent bien avec leurs entraîneurs. Donc ils n'ont pas évolué ensemble tout au long de la saison. Bon, espérons qu'il va peut-être apporter en plus. Mais pour les athlètes, je pense aussi que oui, ils ont renforcé l'effectif pour pouvoir rivaliser avec les grands des Kinshasa. Mais lorsque je regarde vraiment les équipes qui joue là-bas, il n'y aura pas de cadeau. En regardant l'équipe d'Onatra, même celle des Mazembe, Chosport, Terreur aussi, vous dites qu'en face, c'est vrai, il y aura du répondant, mais pas trop. En tout cas, il y a Bouanga. Vous avez soulevé la présence de Bouanga. Déjà, lui, il n'a pas joué toute la saison quasiment, parce que pour moi Bouanga n'a joué que deux matchs et ce sont les deux premiers games des finales où il finit d'ailleurs MVP. Mais avant ça, il n'avait pas joué la phase classique, il n'avait pas joué la phase des 6, je crois. Il vient en playoff, donc pour moi Bouanga il n'a pas vraiment été à la hauteur cette saison. C'est vrai, en termes d'expérience, vous avez soulevé cela, il va peut-être apporter un plus en termes d'expérience, mais peut-être qu'en termes de performance, il est un peu amoindri. Les autres Landry, je ne les connais pas, pour dire vrai. David Ololo, son dernier passage ici à Bukavu, ce n'était pas du tout bien avec Ami Beck. D'ailleurs, ils avaient perdu la finale contre Chosport. Donc, ces dernières performances, j'ai pas vraiment idée. Je n'ai qu'en tête les performances des joueurs avec lesquels Cabono a quitté Bukavu, notamment les jumeaux Daniel Kamalebo et l'autre, je crois c'est Ibaka. Voilà, donc ce sont les quatre qui peuvent peut-être avoir une idée sur comment l'équipe joue, et les autres vont apporter un terme d'expérience tel que vous l'avez dit, bien évidemment.
0: Voilà, nous souhaitons le meilleur à l'équipe de Cabono, représentant de la province du Sud Kivu à la compétition. C'est déjà confirmé, Cabono aura escale à Lubumbashi. Donc il y a une escale prévue à l'étape de Lubumbashi. Donc il y a un premier trajet de Kalemi jusqu'à Lubumbashi, et de Lubumbashi jusqu'à Kalemi, ça vous coûte approximativement 2 heures de vol. Donc c'est toute une journée. Lubumbashi jusqu'à Kinshasa, voulais-je dire, c'est 2 heures de vol, c'est toute une journée de déplacement pour l'équipe de Cabono. S'ils arrivaient à temps, ça sera peut-être à 15h et directement pour le stade des Martyrs pour affronter Molokai. Avec tout cet environnement, c'est mal barré, mais ce n'est pas la fin de la compétition, ce n'est que le début. Ils peuvent perdre ce match et se rattraper pour les autres rendez-vous, mais ça ne sera sûrement pas facile pour le représentant du Sud Kivu. Mais une chose à signaler, c'est que c'est quand même un club qui a bénéficié des moyens arcades.
4: Exactement.
0: Pour se déplacer dans l'histoire, par exemple, du basketball de Bukavu, autre chose sport, on n'a jamais vu, peut-être Scandinavia chez les dames, on n'a jamais vu un autre club de Bukavu se déplacer pour Kinshasa afin de participer à la Coupe du Congo sans trop de difficultés comme Cabono l'a fait pour cette édition. D'habitude, les équipes traînent à Bukavu faute de moyens. Elles restent ici en lançant des communiqués par voie des médias pour demander de l'aide, partir par exemple au gouvernorat de province pour y passer près d'une semaine en train de négocier les titres de voyage. Mais Cabono n'est pas passé par cette gymnastique. Très tôt, ils ont effectué des déplacements, mais je crois que ça traîne plutôt au niveau de Kalemie, parce que trouver un vol Kalemie-Kinshasa, ce n'est jamais facile. C'est à ce niveau que ça a coincé. Pourtant, il y avait une alternative, celle de voir l'équipe passer par Bujumbura pour atteindre Kinshasa, mais peut-être qu'elle a été écartée, faute de titres de voyage pour certains athlètes, j'imagine. Certains ne disposent pas de passeport pour obtenir faveur du déplacement à partir de l'aéroport de Bujumbura. Mais bon, aux dernières nouvelles, on voyage désormais avec les tenants lieu des passeports qui sont disponibles ici à Bukavu et même dans la région. Donc je ne sais pas pourquoi ils n'ont pas exploité cette voie-là, même si faut rappeler quand même qu'à Bujumbura, les billets coûtent cher. C'est pas moins de 600 ou 500 dollars américains, alors qu'à Kalemie, il s'agit peut-être d'un titre de voyage qu'on peut trouver à 300 ou 350 ou 315 ou 20, quelque chose de ce type-là. Donc, nous saluons ceux qui ont apporté, disons, une contribution considérable pour permettre à l'équipe de Kabono de se déplacer vers la capitale Kinshasa. Souvent, il ne suffit seulement pas de gagner le championnat de Bukavu pour obtenir la faveur du déplacement pour le lieu de la compétition. Les équipes gagnent le championnat, mais elles restent à Bukavu faute de titre de voyage. Et Kabono n'est pas passé quand même par cet exercice-là.
2: Mais je pense aussi, Expedi, avant de peut-être qu'Arcane intervienne, je vois que Kabono a voyagé avec la présidente de l'entité.
0: Justement.
2: Et c'était une occasion pour Kabono de plaider qu'il y ait même un report de 24 heures. Cela aiderait beaucoup cette équipe parce que quand vous avez déjà une chance de voyager avec les répondants de votre entité, ça vous permet d'être en communication permanente avec la FEBACO et ça pouvait aider cette équipe. Peut-être même aligner un match demain à 9h. Au moins, ils auront encore 12 heures de repos parce que je venais de réfléchir. S'ils arrivaient à Kuna à 16h, 15h, en prenant la ligne Njili avec tous les tricks de Limete, Matete et autres, c'est là où il y a le plus grand embouteillage de Kinshasa. Et ça ne permettrait pas à cette équipe de rallier peut-être les stades de mature avant 18h. Ce qui me semble être plus compliqué, peut-être Maman Rachel se soumettrait beaucoup plus pour aider cette équipe même à décrocher même un report de son match et jouer même les avant-midi de demain.
0: Je pense qu'elle l'a fait parce que Kabono, c'est le seul club qui va jouer son match aujourd'hui dimanche. C'est ça, c'est le dernier match du calendrier, voilà. Alors que les autres sont déjà la deuxième journée. Donc, je savais également que la fédération est coincée par les temps. Ils sont censés finir leur compétition dans 10 jours. Donc, ils sont fixés un calendrier de 10 jours au plus tard pour terminer la compétition. La compétition a démarré jeudi, ils ont attendu, c'était une faveur peut-être pour Kabono. Vendredi, ils n'ont pas joué, samedi, ils n'ont pas joué. 72 heures après, peut-être qu'ils ont été obligés de les programmer au calendrier, estimant qu'ils avaient déjà un vol réservé pour le dimanche. J'imagine, je ne suis pas dans la peau de la présidente.
4: C'est ça parce que Kabono, normalement, il devait déjà disputer au moins
0: un match.
4: 48 heures après les débuts de la compétition. Mais on sent que leur premier match devait intervenir aujourd'hui, 3 jours après les débuts. Ce qui signifie tout simplement que Mme Rachel doit avoir fait déjà quelque chose pour que Kabono arrive aujourd'hui sans jouer les moindres matchs. Mais comme vous le disiez tantôt, oui, on a vu que Kabono n'a pas trop souffert pour peut-être quitter Bukavu, contrairement à ce dont on a toujours assisté dans des années passées. On se rappelle même que certains arrivent même à aller du côté de Kinshasa après de contribution et avoir du mal à retourner. On espère que ça ne sera pas le cas pour Kabono. On ne sait pas comment ils sont partis. Ils n'ont pas trop communiqué sur leur départ. Mais moi, après avoir reçu les coachs Alvin, j'ai compris que tout semblait être beaucoup plus prêt pour les déplacements. J'ai senti que presque toutes les batteries étaient en marche. On se rappelle qu'au-delà de ce qu'ils ont réussi comme contribution, ils ont réussi également quelques visites de quelques autorités locales après le sacre à l'Ebabouk. On aurait même appris qu'ils étaient soutenus par plusieurs personnalités. Et puis après, quand on regarde la façon dont ils se sont préparés, parce qu'ils ont même entamé la préparation de cette Coupe du Congo quelques semaines après, je dirais même avant de partir du côté de Kinshasa, je passais au stadium de l'ISP et je m'étais rendu compte qu'ils étaient déjà présents, ils étaient déjà dans leur préparation et tout. Donc je me dis que Kabono était peut-être déjà préparé en conséquence, ils avaient déjà tout ce dont ils pouvaient avoir besoin pour se déplacer. Et c'est des bons augures, ça a fait du bien de l'apprendre, parce qu'on sait comment nos équipes ont toujours galéré pour aller participer à une telle compétition. La plupart des fois, même pour quitter la ville, c'est toujours un problème. Mais on sent qu'au-delà de ce qu'il y a aujourd'hui comme, comme route à prendre pour rallier Kinshasa, ça paraît être un peu compliqué. C'est devenu de plus en plus très long. Sinon, il devait déjà nécessairement être à Kinshasa. Je me rappelle, si c'était encore pour traverser à Goma et prendre l'envio pour Kinshasa, il serait déjà probablement à Kinshasa actuellement. Mais malheureusement, il fallait passer par beaucoup des endroits au même moment, et ça n'a pas facilité cette équipe des Kabono.
0: Voilà, donc nous espérons que la prochaine étape sera la bonne. Il faut préciser que Kabono est dans un groupe avec Chosport, un Chosport de la Liprobakine de Kinshasa et un ancien de Bukavu quand même, UEM de Kananga, Molokai de Kinshasa et BC Life. Là, je crois du Maniema. Donc, telle est la composition de ce groupe. Ils peuvent ne pas gagner face à Molokai aujourd'hui, mais ils peuvent se refaire la santé face à UEM. Pourquoi pas? Life du Maniema, c'est aussi possible. Mais attention aux équipes, ou à l'équipe comme Chosport, qui, après une défaite à la première journée, nous y reviendrons.
1: Qui est en train de massacrer.
0: Sûrement cherchera à marcher sur tous ses prochains adversaires. Il faut signaler que Chosport vient de battre l'équipe de l'UEM sur une note salée. C'est une note de 133 à 58. Tel est le score au terme de ce match qui vient d'avoir lieu au stade des Martyrs. Après leur défaite à la première journée face à Molokai, les Rossoneri de Chosport se refont la santé ce dimanche en s'imposant devant l'UEM sur le score de 133 à 58 points. Héritier Borouto était de la partie. Bonjour et bienvenue.
5: Bonjour à vous, Expedi. Bonjour à tous les auditeurs des radios Mindelo. Plus particulièrement ceux qui affectionnent Sport pour tous.
0: Vous concernez déjà la fin du match et selon les dernières informations, Chosport s'impose par 133 à 58. Vous le confirmez également?
5: Oui, oui, c'est confirmé. Le match vient de prendre fin. Il y a à peine 3-4 minutes déjà. Ce score des trois chiffres consacre donc une réaction des Chosport dans cette compétition qu'est la Coupe du Congo. Après avoir perdu le premier match contre Molokai, il a fallu une réaction, et Chosport a fait de la plus belle manière face à cette formation venue d'Mboujimaï. Et donc 133-58, c'est donc le score final au terme de ce match.
0: Comment dans le contenu les garçons de Chosport ont presté aujourd'hui?
5: Bon, dans les contenus, on a vu une certaine détermination hein, de la part des joueurs, des staff techniques, parce que vous le savez, après ces premiers faux pas lors de l'entame de cette compétition, plusieurs critiques sont venues de partout par rapport justement à ce qu'a proposé les contenus et ce qu'a proposé Chosport lors du premier match. Après, bon, les staff techniques et les joueurs se sont remis en question. Il fallait réagir d'urgence pour permettre à ce que les morales ne puissent pas être touchées hein, pour la suite de la compétition, et Chosport a si bien de faire cet avant-midi ici au gymnase des Stades des Martyrs. Et ce score donc témoigne de l'envie et du souci de Chosport aller faire encore mieux par rapport justement à ce qui est attendu cette Coupe du Congo. C'est une Coupe du Congo qui arrive au moment où Chosport a passé pratiquement une très très bonne saison ici à Kinshasa. Nonobstant le match contre Anakra perdu en finale, il fallait donc une réaction aujourd'hui, et ce soir là c'est bien les faire. Il faut donc déjà songer au prochain match qui va arriver bientôt.
0: Pouvons-nous dire que c'est la rage de vaincre de Chosport et du talent de Chosport qui l'ont emporté, ou c'est plutôt l'équipe en face qui était largement faible?
5: Bon, non seulement l'équipe en face n'était pas un adversaire coriace hein, mais bon, il y avait quelques individualités en tout cas à faire valoir dans cette formation. Ils ont quand même réussi à obtenir 50 points à Chosport. C'est pas une mince affaire. Mais il faut dire qu'il y a également certains joueurs qui se sont sublimés dans ces matchs, notamment Guéro Kambouya, qui a pratiquement tenté les tirs à 3 points, qui il les a réussi à plus de 85%. Ça veut dire qu'il était en confiance. Il y a Aspich également qui était dans ce match. On a vu également Kamdo qui est arrivé et qui a également pesé dans ces matchs ici. Donc bref, Les joueurs se sont, sont dit qu'il fallait une réaction, mais que, quel que soit le niveau de l'adversaire, il fallait réagir. Ils l'ont fait. Nous allons donc attendre le prochain match pour voir si ça va se confirmer. Parce que, comme je vous l'avais dit, Xvedi, les critiques sont venues de partout. En tout cas, tout le monde était unanime, quelque chose soit on n'a pas bien entamé cette compétition au vu du statut de l'équipe. Parce que l'équipe est très très attendue ici à Kinshasa pour cette Coupe du Congo. Malheureusement, ce premier match était un couac et il fallait une réaction. La réaction est arrivée, il faut la confirmer pour la suite.
0: Vous l'avez évoqué, Chosport a perdu à l'occasion de la première journée face à Molokai sous le score de 72 à 73. Vous étiez également de la partie au gymnase jumelé. Pour vous, qu'est-ce qui avait justifié cette défaite?
5: Bon, là, ce qui a justifié cette défaite, même si une défaite n'est pas, on ne peut pas la justifier parce que l'équipe qui a gagné me paraît avoir été quelque chose fort. Alors, il faut dire que l'entame a été très très mauvaise pour Chosport. Ils ont très mal entamé ce match. Ils se sont mis la pression par rapport d'abord au statut. Bon, après, ils se sont dit, c'est une équipe de Molokai que nous avons gagné, non seulement dans la phase classique du championnat, mais également dans la phase des play-offs. Donc, à n'importe quel moment, nous pouvons gagner. Et ils ont très, très mal commencé, au contraire de l'adversaire qui est venu pratiquement déterminé pour dire « Non, bon, c'est une Coupe du Congo, ils nous ont battu, c'est vrai, un championnat en phase des play-offs, mais nous pouvons réagir. » Et dès l'entame, ils ont mis la pression sur Chesport. Jusqu'à la mi-temps, Chesport était vraiment méconnaissable. Il a fallu, après la mi-temps, pour voir quelques changements opérés par Élisée Kalenda pour essayer un peu de remonter la pente. Chesport est revenu. Mais à un certain moment du match, vers les dernières minutes du quatrième quart-temps, Chosport a rebaissé encore d'intensité et Molokai en a profité pour clouer complètement ce match avec un panier assassin de 3 points à 4 secondes de la fin du match, ce qui n'a pas donné du goût, ce qui n'a pas permis à Chosport de revenir dans ce match. Pourtant, après les paniers à 3 points, Chosport a eu 2 lancers francs qu'il fallait concrétiser. Malheureusement, ils ont tout loupé. Et donc le score était comme ça. Donc pour moi, c'est beaucoup plus la détermination de Molokai qui l'a emporté sur l'expérience et le talent qui a au sein des Chosport.
0: Chosport, ce n'est plus une équipe invaincue, c'est désormais une équipe pénétrable. Elle a perdu la finale face à Onatra, la finale de la Liprobakine. Et pour leur entame de la compétition en Coupe du Congo, ils perdent également face à Molokai. C'est pratiquement deux clubs de Kinshasa qui ont fini dans le top 4 au terme du championnat de la Ligue. Est-ce qu'avec ces deux déconvenus, Chosport garde le statut de favori toujours à Kinshasa dans l'opinion de Kinshasa, dans l'opinion du milieu du basketball de Kinshasa?
5: Oui, écoutez, Freddy, ce soir à l'effectif hein, pour remporter cette Coupe du Congo. En tout cas, en termes d'effectifs, ils ont si bien géré la situation, même si la tâche en plein noir un peu sur ce qui s'est passé, c'est que Rolly Foula n'est pas dans l'effectif des Chosport cette saison. Au dernier nouvel, on apprend qu'il ne va pas évoluer avec Chosport parce que il y a eu des démarches, non pas sur le plan administratif, mais peut-être sur le plan financier, des contrats, ça n'a pas bien, très, très bien négocié avec Chosport, il ne sera pas là. Mais en termes d'effectifs, ils sont parmi les favoris, au même titre que d'autres comme Kéonatra de Kinshasa, au même titre que Terreur, au même titre que Bahari de Beni, que moi j'ai vu hier, parce que moi j'ai assisté au match entre Bahari et Onatra hier, c'était pratiquement le meilleur match jusque-là de cette compétition. La différence d'un demi-panier, Onatra a gagné, mais il fallait voir Bahari avec Richard, avec Pierre Tembo. On a senti que c'est une équipe qui vient à Kinshasa pour également jouer les rôles des troubles faits et gagner cette compétition. Bref, Chosport est parmi les favoris, malgré cette défaite contre Molokai. Il leur reste deux matchs à jouer, contre Life et contre Kabono. Alors s'ils arrivent à gagner ces deux matchs-là, ils seront qualifiés pour le quart de finale. Et quel que soit le formule, ils vont retrouver sur leur chemin en quart de finale l'équipe de terreur de Kinshasa, qui connaissent très bien après les avoir affrontés en championnat, mais également en phase des playoffs. Donc ça veut dire que Sosso garde son statut de favori, mais il faut continuer sur la même lancée, il faut travailler dur, parce que ce qu'on a vu, c'est que cette Coupe du Congo nous réserve beaucoup de surprises. Il y a des très très très bonnes équipes. Le niveau est un peu au-dessus par rapport à ce qu'on a vu la saison, il y a des saisons ici à Kinshasa. Bref, on attend voir ce qui va se passer. Le champion en titre est encore là parmi les favoris qui est de Kinshasa et qui va jouer la route du ball cette saison. Et donc, ce soir, on doit vraiment faire attention. Il faut revoir les choses. Et heureusement, une bonne nouvelle pour ce soir, c'est que le président Serge Moudogo est attendu déjà ce dimanche ici à Kinshasa. Question de venir booster le moral de ces poulains et leur permettre peut-être d'entamer les prochaines échéances dans de très très bonnes conditions.
0: Vous dites que quelles que soient les hypothèses, ce sport retrouvera à l'étape d'élimination directe l'équipe de Terreur qui s'est imposée, nous le rappelons, hier à Kinshasa. Terreur qui est troisième de Kinshasa et qui est écrasé Onatra de Matadi, champion du Congo central, sur le score de 131 à 54 points. Chez les messieurs, c'est le premier club qui a réussi un score à trois chiffres, et aujourd'hui Sion Sport est le second à réussir un score à trois chiffres. Au vu de ce que vous avez vu certains clubs, notamment Onatra, vous avez vu Bahari, vous avez vu, je ne sais pas si vous avez vu déjà Terreur, vous avez vu Mariapolis de Kolwezi qui s'est imposé devant Génération Espoir Dio Katanga hier sur le score de 64 à 63. Il y a Mazembe Dio Katanga qui s'est imposé largement face à GDM du Congo central sur le score de 92 à 44. Au vu de toutes les forces en présence, pour vous, au-delà de Sion Sport qui est déjà connu, auquel nous avons fait allusion, laquelle de ces autres formations vous paraît la plus nantie, les formations auxquelles nous venons de faire allusion?
5: Voilà, j'ai vu le match entre Mariapolis et Terreur. C'était un match également plaisant, même si au final c'est Terreur qui l'a emporté. Terreur, c'est une équipe également solide et compacte, hein, avec Toussaint Mampouya, ancien de Sion Sport. J'ai vu également qu'ils ont rapatrié Rotardier, qui est convoité par Sion Sport, mais qui a finalement choisi de revenir pour renforcer cet effectif des Terreurs. Bref, c'est une équipe également qui va prétendre au titre cette saison. Mais parmi les quatre formations que vous avez citées, pour moi, les plus grands favoris, hein, c'est Onatra. J'ai vu que c'était une équipe solide. Ils ont un effectif compact et un collectif en tout cas qui font vraiment envie. Ce sont des garçons qui se connaissent très très bien. En Crétin, ils viennent avec cette mentalité, cette rage de vaincre, parce que ce sont d'abord les champions en titre. Ils viennent pour défendre leur titre. Après, ils vont jouer la road to ball cette saison. En Crétin, les dernières nouvelles, nous apprenons qu'ils seront renforcés à la balle par Chuma Toto, qui est ici à Kinshasa et qui s'entraîne et qui a promis un entretien exclusif, hein, avec Sport pour tous. On aura le temps d'en parler avec Freddy. J'aurai un entretien exclusif avec lui pour lui poser toutes les questions possibles. Pourquoi les choix d'Onatra, pourquoi pas sur Sport, quand il était en pourparler, quelles sont les ambitions, ses perspectives d'avenir. On va en parler avec lui dans une interview que nous aurons à proposer aux auditeurs qui le dimanche prochain.
0: C'est-à-dire, Héritier, si je vous écoute bien, Héritier, s'il vous plaît, vous confirmez que Chuma va s'engager avec Onatra pour l'étape de balle et non pour la Coupe du Congo?
5: Non, pour l'étape des balles et non pour la Coupe du Congo. Il est à Kinshasa, il s'entraîne avec Onatra matin et soir, mais il ne sera pas à la Coupe du Congo, ça c'est vraiment officiel. Il ne va pas jouer la Coupe du Congo avec Onatra, il va plutôt jouer les balles avec Onatra. Nous apprenons, parce qu'on a été avec son manager Conny Kamouine hier, presque toute la soirée, il a confirmé qu'il était ici pour son dossier de visa qui tentait de s'expirer, alors il devait venir pour essayer un peu d'arranger les choses, et il en profite pour s'entraîner avec Onatra. Il a déjà pris langue avec Onatra. Il paraîtrait d'ailleurs qu'il a déjà signé, hein, avec Onatra, non pas pour la Coupe du Congo, mais pour la balle. Alors Onatra me paraît mieux lotique que les autres formations, même si j'ai vu également que l'équipe de Bahari est compacte avec Richard, comme je vous l'avais dit, avec Pierre Agnès Tatiembo. C'est quand même une équipe sur laquelle il faudra compter dans cette compétition. Et on va tout va se découvrir à l'étape des quarts de finale. Mazembe, j'ai vu leur match, ce n'est pas vraiment une équipe solide, parce que bon, contre GDM, c'est pratiquement l'un des maillots faibles de cette Coupe du Congo. Et donc nous allons suivre une véritable compétition à l'étape des quarts de finale. On peut mal rester en phase de groupe, mais si on s'est ressaisi pour l'étape des quarts de finale, le match à élimination directe, là, c'est une autre mentalité, c'est une autre compétition qui va commencer. Et on espère que Chaux Sport, à l'instar de Tbilissi, vont essayer de faire quelque chose. Kabono est attendu à Kinshasa. Ils ont match cet après-midi. Bah, ce soir d'ailleurs contre Molokai, et aux dernières nouvelles, c'est pratiquement depuis 11h que Kabono a pris son vol à partir de Kalemi. Est-ce qu'ils vont arriver à Kinshasa avant et prendre le temps de se reposer pour venir jouer? Ça va être très très très compliqué à expédier pour cette formation de Kabono, qui à mon avis n'a pas bien géré son plan de voyage pour être à Kinshasa dans les temps prévus. Malheureusement, le match est prévu déjà ce soir à partir de 17h heure de Kin, il sera 18h à Bukavu. On va suivre des prêts, on ne manquera pas de vous donner toute la police possible.
0: Vous avez vu également l'équipe de Mariapolis dans laquelle on retrouve certains athlètes de Bukavu.
5: Oui, j'ai vu également le match entre Mariapolis et Terreur. C'est le match que moi j'ai suivi. Il y a quelques garçons, quelques visages des garçons de Bukavu qui ont évolué à Bukavu. J'ai vu Igor qui a évolué avec Or. J'ai vu Moody qui a évolué au sein d'Amibek. C'est quand même une équipe également, pas avec un effectif à la taille des Chaux Sport ou de Onatra, mais c'est quand même une équipe également qui a du répondant et qui va essayer de créer. Hein, parce que cette équipe de génération qu'ils ont bâtie hier, c'était présenté parmi les équipes qui vont également surprendre dans cette compétition. Malheureusement, ils ont perdu hier. Et donc, Mariapolis également suivre dans cette compétition.
0: Hérité Boroto, merci beaucoup.
5: Merci à vous, Expedi.
0: Voilà, nous allons vous garder pour vous prendre un autre moment dans cette émission pour commenter l'actualité, mais c'est l'essentiel à vous dire en ce qui concerne la Coupe du Congo. Héritier est revenu sur le score entre Onatra de Kinshasa et Bahari de Beni, score final 67-66. Donc la compétition se déroule dans la capitale. Elle avait démarré depuis le jeudi dernier. Le coup d'envoi de la 43e édition de la Coupe du Congo a été donné le 17 septembre. Deux matchs d'ouverture se sont disputés au gymnase jumelé du Stade des Martyrs. Chez les filles, le BC CNSS de Kinshasa, championne en titre, s'est imposé devant l'ASB Lupopo de Lubumbashi sur le score de 93-48 dans le cadre de la première journée. À l'issue de cette rencontre, le coach des Amazones de Kinshasa, Mwimba Raven, a félicité ses filles. Il dit les voir déjà parmi les équipes favorites pour rafler cette 43e édition de la Coupe du Congo de basketball. Chez les hommes, dans le groupe A, le BC Onatra a confirmé son statut de champion en prenant le dessus devant l'ASB Mazembe de Lubumbashi sur le score de 64-52. Un résultat satisfaisant pour le coach de cette équipe, Piero Ndombele, qui ambitionne de conserver son titre de champion. Et la fédération de basketball du Congo Fébaco attend la sportivité de la part de toutes les équipes qui participent à la 43e édition de la Coupe du Congo de basketball, dont le lancement est intervenu jeudi dernier. Ce vœu a été exprimé par le président de la Fébaco, maître Paulin Kabongo, à l'occasion du lancement de la compétition. Il se réjouit de la participation des équipes du Sud Kivu et du Nord Kivu et appelle les formations qui participent à cette compétition à plus de sportivité et plus de fair play. Je vous propose donc de suivre Paulin Kabongo, président de la FEBACO.
6: Au regard de présence et même des arrivées annoncées, je crois qu'il y aura une large participation de clubs, ce qui nous arrange, et de provinces aussi. Surtout que nous recevrons les équipes du Nord et Sud Kivu. Ça, c'est une très bonne chose. Donc, nous espérons que tout va bien se passer et que la fête sera totale. Oui, en fait, la Coupe du Congo, c'est une occasion de rassembler et de rapprocher tous les Congolais de différentes provinces. C'est une fête d'abord au départ. Voilà pourquoi nous avons rappelé et nous invitons tous les participants à vraiment faire plaisir. Nous voudrions que les valeurs sportives triomphent, qu'il n'y ait pas des actes de barbarie, qu'il n'y ait pas de contestation inutile, mais que ce soit vraiment le fair play qui l'emporte sur toute autre considération.
0: Merci donc à vous, chers auditeurs. Nous observons une pause avant la suite de cette émission.

0: Noyau dur de l'équipe à Bukavu, une délégation constituée de 9 personnes, parmi elles 6 joueurs et 3 membres du staff technique, a quitté Kigali mercredi à destination de Kinshasa. Ce groupe a été conduit par l'entraîneur Robert Binja avec pour assistant Janvier Bagoula. Nous signalons que dans cet effectif, il y a eu la présence de l'intendant Loutou et au chapitre des joueurs, il y a Dani Famba, Jeshi Bougeme, Audrey Ngongo, Yaya Morula, Olivier Chokano et Raphaël Rugamika. En revanche, un autre groupe formé aussi de 6 joueurs a aussi quitté la ville de Beni au Nord Kivu pour Kinshasa le même jour, avec dans sa composition des athlètes comme Dieum Kambale, Luanzo Mambura, Mehdi Mouroula, Commando, Yacine Kavaka et Blaise. Il faut préciser qu'à Kinshasa, les deux délégations ont fait jonction avec un autre groupe de joueurs qui étaient déjà en préparation sur place. Selon la cellule de communication du club, la préparation va durer une dizaine de jours à Kinshasa avant le déplacement de Kisangani, site choisi pour abriter la poule de la zone de développement Est. Pour en parler, nous accueillons donc une fois de plus Baudry Birego qui est patron de la direction de communication de l'OC Bukavu. Baudry, les deux délégations sont arrivées à Kinshasa le mercredi dernier. Comment ont-elles procédé pour atteindre Kinshasa? Nous avons évoqué les différents trajets Bukavu, Kigali, Kinshasa, Beni, Kinshasa. Mais comment le voyage s'est passé en synthèse?
1: Merci Expedi. Comme vous l'avez dit, notre équipe s'est bien déplacée. Elle séjourne déjà à Kinshasa. Ça a commencé ici à Bukavu pour la délégation de Bukavu. Ils avaient quitté la ville depuis le mardi à 10h pour être à Kigali à 16h-17h. Ils ont pris quelques temps pour le repos. Et après, ils ont pris les vols au petit matin de mercredi où ils ont fait une escale à Addis Abeba. Après, Addis Abeba, c'était Njili à Kinshasa. Après, l'autre délégation qui nous venait de Beni et avait un vol de 11h. Ils sont arrivés à Kinshasa aux environs de... Parce qu'ils avaient fait aussi une escale à Kisangani. Ils ont été à Kina à 16h. Et c'est là que l'effectif des joueurs qui sont venus en dehors de la ville de Kinshasa se retrouve présentement dans la capitale. Ils sont logés à Mbiza, dans le secteur de Mbiza, commune de Mongafula, à Delvaux. C'est là où ils sont. Ils ont pris quelques temps pour les repos. À partir de mercredi, jeudi, vendredi, samedi. Demain, l'équipe reprend les entraînements avec, bien sûr, le staff technique conduit par Binja et Janvier Bagoula. Lout également comme intendant. Demain, nous reprenons les activités. Et cela pour une durée de 10 jours au terrain du centre Nganda. Ceux qui maîtrisent Kinshasa savent les lier. Demain, nous reprenons les activités. On va maintenant faire jonction avec les joueurs qui étaient déjà dans la capitale congolaise, ceux qui étaient recrutés de ces côtés, les anciens et les nouveaux qui sont arrivés tous vont devoir entamer les activités demain, et cela pour une durée de 10 jours. Et possiblement, on peut aller au-delà parce que si les comités avaient parlé de 10 jours, parce que la INAFOOT nous avait précisé que le calendrier peut sortir le 29 septembre. Alors, tout calcul fait, nous avons trouvé que ça sera peut-être pendant 10 jours que l'équipe pourra s'entraîner à Kin pour les derniers réglages. Et après, l'équipe pourra rallier Kisangani pour commencer également avec l'acclimatation de nos joueurs et prétendre déjà entamer la compétition. Mais d'emblée déjà, l'équipe est là, hyper motivée, les jeunes sont là, ils ont pris les premiers contacts avec les membres de l'équipe, les membres du comité se trouvaient à Kin le même mercredi, également le président Popo, les trésoriers Moulou. Le président des coordinations était empêché, il s'était excisé, c'est pourquoi il s'était fait représenter par le vice-président Popol. Et tous les jeunes ont été contents de ces premiers contacts. Et je pense, peut-être au cours de la semaine, on pourra procéder également à la signature des contrats de joueurs avec, bien sûr, les membres du comité des coordinations qui sont présents à Kin.
0: À ce sujet, nous allons accueillir dans cette émission Moulou London, qui est trésorier du club. Il est à Kinshasa, mais il est aux côtés de notre confrère héritier Boruto. Héritier, rebonjour à vous.

0: bonjour à vous, Excedir. Bonjour à tous les fidèles auditeurs de Radio Mandeleo. Bonjour surtout à tous les amis qui aiment son rapport aussi.
1: Dans un premier temps, nous voudrions saluer le trésorier Moulu London.
0: Oui, il est avec moi ici à mes côtés. Moulu, comme fervent sportif, il est toujours là pour assister à des matchs de basket ici, mais également avec un soutien indéfectible à l'équipe des Chaussports. Il est avec moi ici, Moulu. Bonjour, vous êtes avec moi en direct dans le studio de Radio Mandeleo à Bukavu. Bonjour.
2: Oui, bonjour Héritier, bonjour à tous les auditeurs, bonjour à Audrey qui est dans au studio là-bas avec lui. Bonjour à tous les sportifs de Bukavu, bonjour à tous les sportifs de Bukavu et partout ailleurs.
0: Voilà, Moulu, on est avec vous à Kinshasa pour les comptes des auditeurs Score pour tous qui abordent les sujets de l'OC Bukavu. Pouvez-nous parler un peu de l'équipe Bukavu présentement ici à Kinshasa? Quelle est la santé de l'équipe?
2: Merci beaucoup, Héritier. Je pense que je dois être direct que la santé elle est bonne, comparé à ce qu'on a connu la saison passée. On avait annoncé une préparation en trois phases, dont la première phase concernait les séances de détection à Bukavu sous la direction du coach Ginger Robert, assisté par Janvier Bagula et aussi tout le staff. Ça a été fait et à l'issue de ces séances on est sorti à Bukavu avec 5 joueurs, 6 je veux dire, mais Olivier qui n'était pas concerné par la séance de détection parce que c'était déjà notre joueur depuis quelques saisons. On a fait quelques recrutements au niveau de Benny Butembo d'où on a pris 6 joueurs qui sont aussi montés ici à Kin. Et là maintenant on est au niveau de la deuxième phase de notre préparation pour la saison. Là où on va maintenant réunir les joueurs venus de Bukavu, de Beni Butembo, mais aussi quelques joueurs qu'on a recrutés ici à Kin et les joueurs qu'on a reconduits de notre effectif de la saison passée. Les séances d'entraînement commencent déjà demain au terrain de Centre Nganda au niveau de Kitambo. Donc, tout est bon, l'équipe est bien logée. Merci au comité dirigé par notre président Olicham, notre vice-président Popol et tous les membres du comité. On a pris un villa au niveau de Delvaux, là où les joueurs logent. Donc, ça se passe bien, ils sont là-bas, ils sont tranquilles et prêts pour réchausser leur tampon demain.
0: Voilà, l'équipe reprend les entraînements demain à lundi. Ça va se caler sur quelle période, en attendant à quelle Alina Foot fixe le calendrier pour vous rendre à Kisangani. C'est le site choisi pour la 9e division de l'Alina Foot.
2: Bon, la période, on ne sait pas déterminer, mais c'est le calendrier qui va nous dire, parce que dès que le calendrier est là, on va calculer notre premier match. On peut passer une semaine avant pour avoir une bonne acclimatation au niveau de Kisangani. Donc, la période, on ne sait pas la déterminer, mais une fois qu'on a le calendrier, on peut tout fixer.
0: Voilà, pour ce qui concerne l'effectif, on a compris qu'il y a 25 joueurs. Quant au staff technique, est-ce que vous avez opté pour la reconduction du coach Lydia Robert ou vous comptez renforcer le staff technique avec un nouvel entraîneur?
2: Bon, à ce stade, je dois confirmer que Ginger Robert va conduire l'équipe. Il a un contrat d'entraîneur titulaire. Il est assisté par Janvier Bagula. Vous savez que notre préparateur de gardien, il est parti chez Simba. Donc là, on est en train de le chercher. Je pense qu'on va trouver un autre pour le remplacer. Donc je confirme que sera l'entraîneur principal pour la saison.
0: Voilà, toutes les démarches administratives pour les joueurs écrits, les nouveaux qui sont venus, est-ce que tout est fait prêt pour permettre à Bukavu d'entamer les préparatifs ici à Kinshasa avec un effectif au complet?
2: Bon, c'est le travail qu'on doit faire maintenant, notre secrétariat s'y met, parce qu'on a conclu quelques transferts, on est encore aussi en train de discuter d'autres. Et après, on va chercher à enregistrer, à homologuer les différents transferts qu'on a fait. Donc, c'est le travail qu'on va faire entre maintenant et le début du championnat.
0: Voilà. Nous, à l'apport du comité, ici à Kinshasa, vous avez parlé du président Olivier Mbala Mathieu Olicham, les vice-présidents Popol Kizungu et vous-même, Moulu, madame, et l'ensemble du comité. Est-ce qu'on peut dire que l'harmonie est revenue? Il y a une certaine complicité entre vous pour abattre un travail des titans. Et quel est le dernier objectif de Bukavu cette saison?
2: Oui, il y a une bonne harmonie. On Bukavu, c'est l'équipe qui dirige Bukavu aujourd'hui, au-delà d'être membre du comité, au-delà d'être tous amoureux de Bukavu Dawa, il y a déjà des liens. Pour Paul qui est quasiment notre grand frère, avant même qu'on se connaisse en Bukavu Dawa, Olicham qui est un frère. Donc il y a une bonne harmonie, ça tout se passe bien. Je peux même vous prévoiler qu'il y a des fois on n'a pas besoin de réunion formelle pour poser un problème. Je peux m'arrêter au bureau du président pour Paul et lui poser une question et trouver solution. Je pense que c'est des choses comme ça qui aussi nous aident à avancer si rapidement avec le grand dossier.
0: Et pour l'objectif cette saison?
2: Bon, l'objectif très clair, nous avons été relégués dans des conditions connues par tous, notamment les préparations. Aujourd'hui, on n'aura pas d'alibi comme quoi il n'y a pas eu une bonne préparation. Donc, l'objectif est de remonter très vite en Ligue 1, mais aussi on va essayer de jouer et gagner la Coupe du Congo. Voilà nos deux objectifs pour la saison.
0: Parmi les équipes à craindre dans cette Ligue 2, et c'est là où on va terminer cet entretien avec Sony, parmi les équipes à craindre, il y a les Darren Clay Virunga qui joue la compétition pékin interclub cette saison. Est-ce que vous ne craignez pas que Virunga vienne jouer les rôles des troubles faites?
2: Bon, la Ligue 2 a toujours été compliquée. C'est vrai que Virunga, avec la participation en Coupe de la CAF, ça leur donne du tonus comparé aux autres parce qu'ils sont entrés très tôt en compétition. Ils ont déjà une équipe qui tourne. Mais on ne doit pas négliger d'autres équipes comme Nyuki, comme Kabasha, comme Mungano. Il y a d'autres équipes qu'on va très bien regarder et on ne va pas s'arrêter à regarder les Virunga. C'est vrai qu'ils vont arriver un peu en rythme et nous aussi on va faire de notre mieux avec le temps qu'on va passer ici à Kin, jouer quelques matchs amicaux avec des équipes de Ligue 1 et nous mettre très rapidement en jambes. Donc voilà, on va être sérieux, on va respecter tous les adversaires, on va préparer tous les matchs très au sérieux et nous comptons beaucoup sur la rigueur et le savoir-faire de notre staff.
0: Voilà. Et Tony, à moins que vous n'ayez peut-être une question à poser à Moulou, je pense avoir
1: ramassé. J'ai quelques questions.
0: Tout ce qu'on avait à poser comme question autour de Bukavu Dawa.
1: J'ai quelques questions. D'abord, sur le plan technique, pourquoi Bukavu Dawa a choisi Kinshasa pour cette mise au vert? C'est la première question.
2: Bon, tu sais, ici, c'est question de vol. Comme tu le sais, expédié pour se rendre dans n'importe quelle province ici, c'est quasi obligatoire de passer par Kinshasa. L'autre raison, c'est qu'on avait déjà un bon nombre de joueurs qui étaient déjà ici. Je parlais des joueurs qu'on a reconduit de notre effectif dans la saison passée, mais aussi d'autres joueurs qu'on a recrutés. Donc, Kinshasa semble être le centre. Ça nous facilite aussi avec l'opportunité d'avoir beaucoup plus d'équipes avec lesquelles on peut négocier des matchs amicaux parce que tout le monde est ici, tout le monde se prépare ici. Beaucoup d'équipes en Ligue 1, d'autres équipes en Ligue 2 qui sont ici. Donc ça donne plus d'opportunités qu'ailleurs. Vous avez vu à Bukavu par exemple, pour trouver une équipe avec laquelle on pouvait jouer un match amical, il fallait traverser. Avec tout ce que ça a donné comme incompréhension, je regrette de le dire comme ça, mais bon, on n'avait pas de choix. Donc, tu vois déjà à Kinshasa, aujourd'hui on peut négocier avec les Aigles, demain avec SMP, après demain, il y a Dauphin Noir qui est là, il y a l'Étoile du Kivu qui est là, donc on a beaucoup de chances d'avoir beaucoup d'équipes avec lesquelles on peut se mesurer et nous assurer qu'on se met correctement en jambes.
1: Moulou London, je veux vous prendre sous votre casquette de trésorier. À ce stade de préparatif, comment vous évaluez la participation des fanatiques du club? Certes, vous avez évoqué les membres du comité, le président Olivier, que nous saluons en passant, le vice-président Popol Kizungu et consorts, mais les fanatiques, comment vous évaluez leur rapport pour cette étape de la préparation?
2: Bon, je pense que so far so good, comme on dit en anglais, les fanatiques de Bukavu Dawa sont organisés au niveau des différents forums virtuels. On essaie de jeter un coup de par-ci par-là. Ça évolue, à pas de tortilles, mais on pense qu'on les évalue sur un plan mensuel. On va regarder, ça nous reste encore une semaine pour que le mois termine. Et à la fin du mois, peut-être on peut avoir une plus bonne visibilité par rapport à ça. Sinon, coup de chapeau, notamment au forum Bukavu Dawa New Look, au forum Bukavu dans notre patrimoine, les élites, il y a diaspora Bukavu qui sont déjà en train de bouger. On est optimiste que ça va évoluer. Mais vous savez, nous sommes aussi handicapés par le fait de ne pas évoluer à la maison. La proximité avec les fans bouge aussi un peu plus positivement cet aspect des choses. Mais bon, on va continuer à faire comme on a fait la saison passée avec des bonnes mobilisations. Merci aussi à notre équipe de communication. Je pense que vous êtes en train de voir quelques innovations. En passant, je salue l'ingénieur Idrissa John et Baudry qui chapeaute la com. On espère aussi que cet aspect-là de la communication numérique va nous aider à atteindre une plus grande mobilisation et n'est-ce pas mobiliser beaucoup plus de fonds pour l'équipe.
1: Voilà, justement, au-delà de cet aspect mobilisation à travers la communication, quelles sont les autres stratégies que vous allez mettre en œuvre pour permettre à l'équipe de Bukavu de mobiliser plus de capitaux? Nous le rappelons, monsieur le trésorier, vous êtes fanatique d'Arsenal, vous savez que les équipes de football, c'est des grandes industries, c'est des grandes unités qui consomment énormément des moyens. Vous avez pour perspective de jouer la Ligue 1 de la Lina Foot. Vos adversaires en face, c'est des équipes par exemple comme Virunga, avec des unités de sponsors, des équipes déjà mieux structurées qui disputent aujourd'hui la Coupe de la Confédération. Au-delà de la stratégie communicationnelle à laquelle vous faites allusion, quelles sont les autres dimensions que vous comptez mobiliser pour récolter plus de ressources au profit de l'équipe de Bukavu, monsieur le trésorier?
2: Oui, Freddy, merci pour la question. Nous sommes en train de bouger de ce côté-là aussi. Nous avons quelques rendez-vous avec quelques firmes ici à Kinshasa. Je pense que nous envisageons faire une cérémonie officielle de présentation des joueurs. Vous allez voir quelques labels qui vont être arrivés. Donc, on ne doit pas. Et je sais que c'est pas facile ici au pays. On essaie quand même de bouger les lignes et nous assurer qu'on peut être en mesure d'attraper ou de convaincre une ou deux entreprises pour nous accompagner, pourquoi pas un sponsor maillot sur la Varese de Bukavu pour la saison. Donc on essaie de bouger, on fait des propositions qu'on est en train de soumettre et avec l'espoir que ça va sourire d'un côté ou d'un autre.
1: Monsieur les trésoriers, nous vous disons merci.
3: Excédit, oui. Pour peut-être obtenir, je suis à mon côté ici avec notre confrère Clément Saloukou, à qui a passé un bon moment ici dans la capitale et qui suit pour nous de près les sports ici, notamment le basket et même l'évolution en termes de préparatifs des Bukavu. Clément, ça se passe comment se suivre les baskets ici avec la Coupe du Congo, Gabon qui arrive, notamment dans la capitale, et Bukavu qui se prépare pour la Ligue de la France.
4: Oui, parlons du basket, les sites qui vous, implicitement, nous sommes représentés par des équipes, Showsport, bien qu'il y a évolué ici à la Ligue Pro Bakin, c'est l'équipe de chez nous. Il y a également les BC Kaboom qui arrivent. On a eu à suivre deux matchs du BC et Showsport. Dommage que Showsport est tombé en ouverture de la compétition face à cette formation de Molokai, mais ça ne remet rien en doute par rapport à la forme et à la capacité de cette équipe de Showsport. On a vu que c'est une équipe qui a carburé aujourd'hui. Donc on peut juger l'adversaire pas vraiment à la hauteur de la compétition, mais c'était une façon de ces jeunes de Katana de se remettre dans la bonne direction pour cette compétition. Et Showsport reste parmi les super favoris pour gagner cette 43e édition de la Coupe du Congo. Et encore, il y a plusieurs équipes qui nous arrivent avec des formes excellentes, comme cette équipe des Bahari qui nous vient de Beni. Pour cette équipe d'ici qui nous, on appelle également la formation du BC Kabono qui va atterrir ici à Kinshasa d'un moment à l'autre et jouer même aujourd'hui face à cette équipe de Molokai qui a battre Showsport. Ça ne sera pas facile pour cette équipe de Kabono qui retrouve la compétition 19 ans après. Et d'emblée, aussitôt arrivée, l'équipe sera obligée de se diriger ici au stadium de Nassir à Kinshasa pour jouer face à la formation de Molokai. C'est sûr que ça va peser dans la balance pour ce qui est de cette équipe de Kabono, mais heureusement pour cette formation, il y a déjà deux de ses athlètes qui séjournent ici à Kinshasa, qui vont évoluer avec l'équipe. Le cas de David Ololo et Landry Ndikoumana, qui seront peut-être obligés de disputer les 40 minutes chrono aujourd'hui, parce que les autres, certainement, vont arriver avec une certaine fatigue. Nous espérons que ça va donner forme à la mayonnaise du côté de cette équipe de Kabono. Dommage que les hasards du calendrier a fait en sorte que Chosport et Kabono se retrouvent dans le même groupe. On voudrait bien voir peut-être les deux formations se rencontrer au tour suivant de la compétition, mais on va faire avec, en espérant qu'on va retrouver toutes les deux équipes au tour suivant de la compétition. Parlons de cette équipe de Bukavuda. On sent que c'est une équipe qui est décidée à recouvrir l'élite du football congolais. Quand on parle de l'élite, c'est la Linafoot Ligue 1. L'équipe est contrainte d'évoluer en deuxième division cette saison. Et pour cela, Bukavuda ne veut pas y rester le plus longtemps que possible. On témoigne le recrutement réalisé par cette formation et également les séries mises par le comité. Il y a eu trois phases de préparation, où il y a trois phases de préparation, comme le trésorier Moulou l'a dit. La première phase de Bukavu est terminée. Rapidement, l'équipe va se remettre au travail avec la deuxième phase qui débute demain ici à Kinshasa. Et on sent qu'il y a un recrutement ciblé qui a été effectué par les staffs dirigeants, contrairement à ce qui s'est passé les saisons dernières. Les recrutements, nous pensons que c'est en fonction du besoin qu'éprouve l'équipe et on aura à juger cette équipe par rapport aux résultats réalisés sur terrain. Mais déjà, le décollage est bon côté Bukavuda. Nous verrons que d'autres formations d'ici Kivu, qui vont peut-être évoluer en deuxième division, vont suivre le pas des Corbeaux.
5: Voilà, et je dis tout ce qu'on avait à vous dire ici dans la capitale. Les amis Moulou et Clément sont toujours chez nous pour accompagner l'équipe qui sont ici à Kinshasa et nous espérons que les sites qui vont encore rayonner plus à Kabono et Chosport, même si Chosport a évolué la saison passée ici à Kinshasa, mais également à Bukavuda qui se prépare ici. On espère, comme l'a dit Clément, que Mungano et les autres équipes du Sud Kivu comme Malwa vont se préparer également en conséquence pour faire bonne figure dans cette phase de la Linafoot des indivisions.
1: Merci beaucoup à vous, bon séjour à Kinshasa, salut particulier à Clément Sandoukou et merci à Moulou London qui a donné de son temps pour notre émission.
5: Merci beaucoup à vous Exeli et merci à tous les amis qui suivent ce rapport tous.
1: Voilà donc, c'est bien entendu en ce qui concerne la Ligue 2 de la Linafoot, Baudry. Je crois que l'essentiel a été dit avec le trésorier.
6: Ah oui, l'essentiel a été très bien dit. Comme on l'a dit, on ne lâche pas, on est en train de jouer contre la montre. Nous ne voulons pas être surpris comme la saison passée. Vous savez comment notre équipe a souffert jusqu'à perdre deux matchs d'entrée en lice par forfait. Et aujourd'hui, tout ce qu'on veut éviter, c'est cela. Personnellement, je dois remercier aussi les comités de l'équipe pour ce travail qu'ils sont en train d'abattre en faveur de Bouda. Si aujourd'hui on peut parler de Bouda avant même que le calendrier ne sorte, c'est parce qu'il y a des hommes de bonne volonté qui sont aujourd'hui à la tête du club. Et c'est pourquoi je vais dire, en tout cas je vais adresser mes sincères remerciements au président Olivier Mubalama, du Olicham, au vice-président Popol, au trésorier Moulou, à tous les membres du comité qui nous suivent de partout. Bouda aujourd'hui, jusque là on peut dire que la dynamique est prometteuse. En tout cas, au niveau où nous sommes aujourd'hui, on peut vous dire, si on peut compter quelque chose comme 20 joueurs ou plus au sein de l'équipe, c'est quelque chose à féliciter. Il y a des équipes aujourd'hui dont le nom ne s'est fait plus entendre, mais quand même nous on est en train de travailler et j'espère bien qu'avec ces dynamiques, avec ces plans de travail que nous avons, nous espérons que la reconquête sera bien faite et Bouda retrouvera son image d'antan et retrouver la première division de la Linafoot.
1: Voilà, nous l'espérons bien. L'essentiel a été dit avec les amis qui sont à Kinshasa et au niveau supérieur, après une semaine de pause, les Oranges du FC et toi du Kivu vont reprendre les entraînements ce lundi 21 septembre à partir de 9h au terrain de Kagwa. C'est trouvant dans la commune de Kitambo à Kinshasa. En attendant la publication du calendrier de la nouvelle saison sportive 2026-2027 qui est prévue la semaine prochaine selon les sources proches de la Ligue nationale de football. Joseph Tizungu, une pause avant de revenir pour parler de l'équipe nationale de la RDC.

0: Nous changeons de chapitre à présent, exactement 12h51 à Bukavu, à quelques jours de l'entrée en lice de la RDC dans les éliminatoires de la CAN 2027 le 24 septembre prochain. Le sélectionneur manager des Léopards, Sébastien Desabres, rappelle que les performances en club seront déterminantes pour les joueurs qui prétendent à une place en équipe nationale. Lors d'une conférence de presse tenue vendredi à Kinshasa, il a également annoncé plusieurs changements dans son groupe en raison des forfaits. Blessé, Stanis Idumbo est forfait pour le prochain rassemblement. Junior Kadile a été appelé pour le remplacer. Noah Mbamba, également disponible pour des raisons médicales, ne pourra pas participer à cette échéance. Aaron Tchibola a ainsi été convoqué pour renforcer le milieu de terrain de la RDC. Samuel Essien des régions par ailleurs, la liste principale des joueurs est tenue pour le match contre la Guinée équatoriale. Sébastien Desabres explique que le staff souhaite conserver une ossature tout en œuvrant davantage sur la concurrence au sein du groupe. Je cite, on garde un socle important pour continuer à avancer. En même temps, nous faisons appel à des nouveaux joueurs qui vont amener encore plus de concurrence dans l'équipe, a-t-il déclaré. Le technicien français insiste sur l'importance des performances en club. Pour cela, il va falloir gagner sa place en club pour pouvoir venir en sélection. La CAN 2027 comme prochain objectif. Après le parcours de la RDC à la Coupe du Monde 2026, Sébastien Desabres estime que la sélection doit désormais se concentrer sur les éliminatoires de la CAN 2027. Il faut, je cite à nouveau, remercier les joueurs, l'ensemble du staff ainsi que le gouvernement qui nous a accompagnés et mis dans des très bonnes dispositions, mais il ne faut pas rester dans le passé. Fin des citations, a-t-il déclaré. La RDC recevra la Guinée équatoriale le jeudi 24 septembre à 17h au stade des Martyrs de Kinshasa pour la première journée des éliminatoires de la CAN 2027. La rencontre est confirmée par la FECOFA et le PAR se déplaceront ensuite à Harare pour affronter le Zimbabwe le 28 septembre lors de la deuxième journée. Il faut préciser que la liste est constituée de cette manière pour les éliminatoires comme gardien des buts Mathieu Paul du Standard de Liège, Dimitri Berthaud de Forge au Canada, Ndibou des Aigles du Congo, comme défenseur il y a Aaron Van Bissaka d'Aston Villa, Gidon Kaloulou d'Aris, Pedro de Saint-Etienne, Jean-Yves Kaembe de Genk, Steve Kabouadi de Wydze Lodz, Masuaku de Konyaspor, Jean-Louis Makengo de Fribourg, Chancel Mbemba Mangoul de Aldiria, Axel Toinzembe de Agi Auxerre, Willy Kambola de Com, Batumbisi Kam également qui est de la partie, comme milieu de terrain Sadiki de Sunderland, Moutoussami d'Atromitos, Edo Kaembe de Watford, Mukau, Nathanael de Lille, Mbamba de Lorient qui a été remplacé, Banzouzi de Leipzig, Mbuku de Saint-Tron, Tipenga d'Almeria, Elia de Alania Sport, Tebongonda de Al Fessali et Idumbo qui a été remplacé à la dernière minute pour cause de blessure. Comme attaquant, il y a Afimi Kopoulou de Al Hazem, Johan Wissa de Newcastle United, Simon Banza de qui a été prêté cette saison en Grèce. Il était à Al Jazeera la saison passée. Fiston Mayele de à l'Ali du Soudan, qui est également de la partie. Ce sont les convoqués pour ces éliminatoires de la Coupe d'Afrique de 2027. Arkati Bonga, quelle analyse faites-vous dans un premier temps de la composition de cette liste des Léopards de la République démocratique du Congo qui seront à rassemblement à Kinshasa à partir de ce lundi?
1: Il faudra dire que voilà, moi personnellement j'attendais cette liste parce que on se rappelle des lignes, la ligne des conférences des presse de Sébastien Desabres lors de la récente Coupe du Monde. Il disait il y aura une nouvelle équipe de la RDC lors de ces rassemblements de septembre, accouplé déjà à celui d'octobre qui se passeront tous ensemble. C'est-à-dire que je fais partie de ceux qui attendaient de très près cette liste, et franchement j'ai pas été déçu parce que depuis un moment on se disait que il y avait des binationaux à chercher des parts et d'autres, et on a vu que Sébastien Desabres dans son rôle de manager ne s'est pas endormi sur le laurier après la Coupe du Monde et qu'il a quand même fait quelques coups de génie qui ont quand même payé, parce qu'il y a des noms qui ont été cités ou qu'on a découvert dans cette liste auxquels on ne s'attendait pas, même si on pouvait s'y attendre peut-être avec les temps. Mais on ne savait pas que d'un coup comme ça, leurs problèmes administratifs pouvaient être résolus très vite comme ça et être éligibles pour la RDC. Moi personnellement, quand j'ai découvert Stanis Idumbo avec Monaco cette saison, Je me disais que peut-être il peut jouer pour la RDC un jour, mais je ne savais pas que ça sera d'un coup comme ça. Heureusement, c'est le cas. Je me rappelle quand il marquait contre le Paris Saint-Germain, j'ai vu les amis Riga se contenter et dire que c'est leur fils. Mais je me disais que ça ne sera pas peut-être possible pour que Stanis représente la RDC. Et c'est le cas. Actuellement, il est éligible. Malheureusement, il a été blessé à la dernière minute. Mais il est quand même très bien remplacé au sein de la tanière par Junior Kadil, qui évolue également à Lens. On sent que c'est presque les mêmes profils, c'est les genres des ailiers très percutants qu'on manquait avec la RDC. Et j'ai l'impression qu'aujourd'hui, Des Sabres est cette fois armé tel qu'il l'a jamais été depuis son arrivée au sein de l'équipe nationale. Parce qu'aujourd'hui, Des Sabres a beaucoup d'options offensives. Il a beaucoup de solutions offensives sur lesquelles ils peuvent compter. On se rappelle que dans l'ancien temps, on pouvait se contenter, avec tous les respects que j'ai envers eux, on pouvait se contenter que de Meshack Elia, Bongonda, qui était déjà très moyen sur les deux dernières années au sein de la tanière. Mais aujourd'hui, on a quand même la chance de compter actuellement sur les Stanis Idumbo, sur les Junior Kadil. Il y aura également Anthony Massamba qui sera probablement là prochainement. Il sera là pour les matchs amicaux, mais il ne sera pas là pour les éliminatoires.
0: À la pointe de l'attaque, il faut signaler qu'il y a Fimiko Pululu qui était parmi les meilleurs buteurs de la RDC.
1: Exactement. Mais on sait que probablement ça sera Wissa, parce qu'on sait que Pululu, qui s'est engagé du côté de l'Arabie Saoudite, il n'est pas actuellement également dans sa meilleure forme de sa vie. Au contraire, je pense que Sende peut être même devant lui dans la hiérarchie sur ces postes-là. Mais on sait que probablement ça sera encore une fois Wissa. Et Wissa, pour une fois, il peut compter sur des ailiers comme Chimpenga, qui est en bonne et due forme actuellement dans son club. J'ai cité également tantôt Junior Kadil, qui était titulaire le vendredi passé contre Monaco. Bref, on a affaire cette fois.
0: Il y a Ezekiel Banzunzi de Leipzig.
1: Au milieu
0: de
1: terrain.
0: Il dispute la Ligue Europa. Je l'ai vu au courant de la semaine.
1: C'est un problème des riches
0: face à Com. Non, mon Leipzig, c'est la Ligue des Champions. C'est la Ligue des Champions face à Com, justement.
1: Leipzig qui joue également cet après-midi.
0: Moukaou qui dispute également la Ligue Europa.
1: La Ligue des Champions avec Lille.
0: La Ligue des Champions aussi,
1: il faut préciser. Bref, on a affaire aujourd'hui, quand je m'attelle par exemple sur ce milieu de terrain, c'est un problème des riches cas des Sabres. Parce qu'on sait qu'il y a quand même des individualités presque à tous les postes. Il y a quand même presque des joueurs qui peuvent être candidats ou qui peuvent être même titulaires, qui méritent même d'être titulaires à chaque poste. On se rappelle qu'il y avait déjà Moutoussa, Mimoukaou et Sadiki. Mais des fois, ça faisait mal à la tête. Et puis après, ça s'ajoute également à Banzunzi qui peut jouer, je crois, dans n'importe quelle nation africaine. Aujourd'hui, Banzunzi peut avoir la place des titulaires quand on voit ce qu'il fait avec les RB Leipzig en ce début de saison. Et puis après, la défense, n'en parlons même pas. Il y a Matiengo qui est finalement là, qu'on attendait également depuis un moment, et qui va faire énormément du bien à cette équipe de la RDC, surtout côté gauche.
0: Comme latéral gauche, parce qu'on se s'interroger sur la succession de Masuaku. C'était souvent le joueur de Genk, ouais. Kayembe qui joue. Mais on avait beaucoup plus besoin de régularité, de haut niveau.
1: Exactement. Et quand on voit ce que fait Jordi Makengo avec Fribourg actuellement.
0: Hier, il était sur le terrain, il a été titulaire.
1: Il a été passeur encore une fois. Ça fait deux matchs qu'il est passeur. Donc, je crois là, il n'y a pas de
0: débat.
1: Il fait partie actuellement des nouveaux qui peuvent arriver et être directement titulaire. Donc, je sais que vous allez me parler d'adaptation et tout, mais moi, je ne serai pas d'accord, parce qu'on sait que, voilà, on l'a toujours vu, même avec d'autres nations. Il y a des joueurs qui arrivent, qui s'intègrent d'un coup comme ça et qui font la différence avec leur nation. Et je pense que c'est le moment pour qu'on compte, si on veut faire peut-être un 10 sur 10 dans ces groupes lors de ces éliminatoires, il faudra compter sur les joueurs qui sont en jambes actuellement. Et les joueurs qui sont en jambes actuellement, on en a. J'ai cité tantôt Makengo côté gauche, Masuaku côté droit, mais Aro Wan-Bissaka côté droit, qui a retrouvé du temps déjà avec Aston Villa petit à petit. Dans la charnière, on sait que ça ne va pas bouger aujourd'hui, même s'il y a l'arrivée de Willy Kabouala. On sait que Des Sabres va forcément compter encore une fois sur Chancel Mbemba et Axel Toinzembe et au milieu des terrains. C'est là où peut-être la hiérarchie peut basculer avec l'arrivée des Banzonzi, mais on sait qu'il y aura peut-être probablement encore une fois du Sadiki, du Moukaou et
0: des
1: Moutoussami, pourquoi pas, parce qu'il est en grande forme, il est peut-être même dans la forme de sa vie, il était buteur hier, donc je doute fort que des sabres se passent de lui. Et en Grèce, j'ai d'autres forces qui décèvent se passent de lui. Et à l'attaque, là, on ne va pas peut-être se poser à cette question. On sait que, oui, ça sera titulaire à la pointe de l'attaque. Maintenant, sur les ailiers qui peuvent accompagner, oui, ça, probablement. Je crois que Chimpenga mérite, même si beaucoup aiment qu'on l'utilise comme joker. Mais je crois qu'au vu de la forme actuelle qu'il incarne, Chimpenga à droite et Kadil à gauche peuvent nous faire énormément du bien.
0: Voilà, donc Exaucé Chouba, comment vous analysez surtout les arrivées, les nouveaux venus dans cette équipe de la République démocratique du Congo? Et s'il faut postuler pour un 11 de départ, quelle sera votre proposition? On peut y aller tous ensemble. Déjà, dans le bois, comme gardien des buts, Martin Polo, c'est inchangeable. Ouais,
2: Mathieu, c'est
0: en l'absence de Passy.
2: Inchangeable.
0: À la défense, sur le flanc droit de la défense, Aaron Van Bissaka, ouais. Ça passe bien. Il a été titulaire hier avec Aston Villa. Dans l'axe central, c'est Toinzembe Chancel Mbemba. Ça ne bouge pas.
2: Ouais, ce que j'aime avec Desabre, c'est qu'il a vraiment dit que ça, il va changer progressivement. Donc, il ne va pas tout chambouler au même moment. Ça veut dire, c'est vrai, cette liste qui va jouer ces éliminatoires ici. Il sera en train de changer progressivement parce que les éliminatoires se jouent sur une longue période avant les débuts de la CAN. Donc, on peut avoir une charnière qui va disputer peut-être la majeure partie des éliminatoires, mais il y aura toujours des changements. En plein match, il y aura toujours des changements. Et c'est à partir de là qu'on va voir s'il y a un qu'on peut changer. C'est vrai qu'avec Toinzembe à Auxerre, le niveau du championnat il a baissé, même le niveau de son équipe aussi, c'est pas très rassurant. Chancel Mbemba également qui a changé des dimensions. Il est vraiment amoindri parce que en Europe, il jouait à un très haut niveau, mais là, le niveau, il a baissé, le niveau du championnat. Et
0: donc, on s'imagine que la paire de l'axe central sera conservée, Toinzembe et Chancel, mais avec possibilité d'injecter des gens tels que Kapouadi qui a été en Coupe du Monde, et pourquoi pas Willy Kamboala, même si Kamboala ne joue pas aussi avec Com, mais c'est quand même un talent connu qui n'est pas à présenter. Voilà. Il a évolué les deux dernières saisons avec Villarreal, il est dans l'effectif, il est toujours dans les 18 retenus par Com, malheureusement. Il n'a pas encore eu des possibilités pour entamer un match ou disons pour apporter de son savoir à des moments clés en ces débuts de saison. Tout autant pour Batumbisik. Donc on garde les trois dans le carton, ouais, considérant que la paire elle est connue. Pour ce qui concerne le flanc gauche de la défense, comme RK l'a dit, on peut postuler pour Mateng ou...
2: Il est temps que Masuaku jette l'éponge et qu'il se dise qu'il a fait son temps avec cette équipe nationale. Il a disputé la Coupe du Monde dont plusieurs anciens rêvaient de disputer. Et heureusement, lui, il a été parmi les acteurs majeurs de ceux qui ont disputé cette Coupe du Monde. C'est déjà une grande réussite pour sa carrière.
1: Et là, on lui demanderait de s'y reposer déjà.
2: Oui, pour tout ce qu'il a fait pour la RDC. Donc, je pense qu'il est temps avec Jordi Makengo, bien évidemment, vous l'avez dit, avec les prestations qu'il nous sort tous les week-ends avec son équipe des Fribourg, il est mieux à cette place que Masuaku.
0: Un milieu de terrain pour plusieurs, Noah Sadiki à sa place. Bon, il a été régulier en ses démarrages de saison avec son équipe de Sunderland, mais à côté de Noah Sadiki, qui aligné Moutoussami. Disons, à la récupération, commençons par le poste de la récupération. C'est Moutoussami qui joue comme 6.
2: Ouais.
0: On le garde en attendant de voir ce qui sera mieux pour nous.
2: Effectivement, progressivement.
0: Et pour disons, comme double piston, on prend soit Sadiki et Moukaou, ou les deux, ou comment? Ou on postule pour Banzunzi, ou soit on supprime un des milieux à vocation défensive pour placer peut-être beaucoup. Quelle est votre vision? Bon, mais tout dépendra de l'adversaire en face également.
2: Oui, j'opterai pour deux pivots.
0: Surtout pour le premier match à Kinshasa, là, on ne joue pas avec un milieu quand même défensif. On joue avec un milieu qui est censé développer les jeux et imposer les jeux à l'adversaire.
2: Le Barça joue avec deux pivots défensifs, donc.
0: Mais avec attention, le Barça joue avec deux pivots défensifs, mais avec un Pedri un peu en avance désormais. C'est plus le Pedri de la saison passée. C'est Rodri seul qui reste derrière. Mais Pedri, désormais, il avance. Et il est pratiquement comme un meneur de jeu à côté des Fermi ou Fermin Lopez ou qui ça? L'autre 10 Olmo.
2: Donc je pense qu'au milieu de terrain, surtout, il y aura de la concurrence. Et je pense sur les récentes prestations des Léopards ou les récents matchs des Léopards, je pense que Noah Sadiki a compris une chose. C'est le chouchou de toute une nation. C'est un jeune talentueux, mais qui peut perdre sa place à n'importe quel moment. Parce qu'on a vu des sabres les laisser sur les bancs dans plusieurs matchs qui étaient vraiment importants pour la RDC. Et ça, c'était parce que lors des matchs précédents, il n'avait pas vraiment convaincu et des sables l'a mis sur le banc pour privilégier un certain moment Edo KMB, un certain moment il joue avec un système des 4 émiliers et là il a injecté parfois Chimpenga et beaucoup. Donc pour moi il y aura de la concurrence dans ces milieux de terrain.
0: Mais visiblement il va garder la même façon de faire, ouais, avec possibilité d'injecter à un certain moment clés des gens tels que Banzunzi et Mbamba. Peut-être à des moments clés.
1: Non, Mbamba, malheureusement, qui a été blessé.
0: Mbamba qui est blessé, qui a été remplacé par Aaron Thibault.
2: Et je trouve qu'il ne va pas le faire très tôt parce qu'il a encore Théo Bangonda sur le banc. Et c'est son joueur, effectivement. C'est vrai que lui aussi, il est sur les départs. Mais c'est son joueur. Il va préférer les garder dans ce milieu de terrain.
0: Voilà. À l'attaque, c'est sans nul doute Johan Wissa qui est l'attaquant le plus régulier de la RDC. Mais à côté de lui, peut-être Chimpenga et Bangonda. Mais chaque Elia, l'un ou l'autre, soit s'il faut aligner également Banza qui est parti à Paok, bon, également en Grèce, on ne sait pas. Mais il a quand même la possibilité, il a de la marge de manœuvre aussi.
2: Voilà, surtout au niveau de l'attaque, on sait quand même que Wissa, il doit être titulaire. Mais il faut aussi se poser la question dans quel positionnement il va jouer. Parce qu'on sent qu'il est beaucoup plus mieux du côté de Newcastle ces derniers temps. Parce que parfois, il est excentré. C'est vrai, parfois, il joue dans l'axe. Mais la plupart des fois où je l'ai vu sur le terrain, il était très excentré. Donc, je pense Johan Wissa, il sera certainement titulaire. Mais son positionnement également, on doit se poser toujours des questions. Sur les ailes, je pense, Chimpenga, c'est mieux.
0: Beaucoup. Il est prêt vers la Coupe du Monde. Il est connu également.
2: Beaucoup, il a eu beaucoup de chance. C'est peut-être sa dernière. Hein. Ouais, il aura beaucoup de matchs à disputer. Il aura encore ses deux matchs à disputer. Et je pense, il a eu beaucoup de chance. C'est vrai, à un certain moment, il a fait des prestations en Mifig Miraisin. Parfois, il nous a convaincus. Parfois, il nous a déçus également. Donc, je pense qu'il a eu ses chances jadis. Et aujourd'hui, il a encore une chance d'éprouver. Sinon, s'il ne prouve pas, ce sera peut-être sa dernière chance.
0: Donc, nous rappelons le programme. La République démocratique du Congo sera sur le terrain le 24 pour le premier match des éliminatoires de la CAN 2027. Donc, tout démarre le 24 à Kinshasa. La République démocratique du Congo est censée mieux démarrer ses éliminatoires pour conforter ses chances de qualification, considérant que l'objectif est, après une bonne Coupe du Monde, de disputer la Coupe d'Afrique avec l'intention de la gagner. La RDC recevra la Guinée équatoriale à Kinshasa, mais aux dernières nouvelles, ça pourrait être un match sans public au Stade des Martyrs, la Guinée équatoriale le jeudi prochain à 18h de Bukavu. Et après ce match, les Léopards se déplacent à Harare pour affronter le Zimbabwe le 28 septembre. Il y a une deuxième liste qui concerne les matchs amicaux. C'est face à l'Ouganda. Donc, Sébastien Desambes qui a dressé deux listes. Celle-ci est constituée de Mathieu Polo qui revient, Dimitri Berthaud tout autant et Ndibou. On a gardé les mêmes gardiens. En revanche, on y ajoute certains athlètes qui viendront peut-être en pige, notamment Kalulu, Pedro, Kayembe, Kapwadi, Makengo, Mbemba, Kambwala, Batubisika. Comme milieu, on y injecte Jorti Mokyo, Ndezi de Dijon, Magoma de Norwich, Mbamba, malheureusement blessé, Bazouzi reviendra, Mavididi de Watford, en pige, Kadil de Lens, Idundo blessé malheureusement. Comme attaquant, les nouveaux venus, il y aura Moussaba de Norwich, Mouleka de Konyaspor. Bon, il n'est pas nouveau venu, mais il rentre. Il signe son comeback. On garde encore Pouloulou. Et Sende qui figure dans la première liste se retrouvera également dans la deuxième liste. Telle est la composition de cette deuxième liste de la RDC concernée par les matchs amicaux. avec l'Ouganda en aller comme au retour. Finissons cette émission avec des rencontres prévues ce dimanche pour clore les championnats européens avant la trêve internationale. La Auxerre affronte Brest aujourd'hui à 15h. À 17h15, Nice affronte Lille. À 20h45, Marseille-Paris Saint-Germain pour le Classico français. En Angleterre, Bournemouth retrouve Liverpool à 15h. Leeds United en découdra avec Crystal Palace. Manchester City croisera Sunderland de Noah Sadiki. Et enfin, à 17h30, Fulham ira à l'assaut de Manchester United. En ce qui concerne l'Espagne, l'intérêt sera porté à partir de 16h15 sur le derby de Madrid entre l'Atlético Madrid et le Real Madrid. Baudry, comment vous entrevoyez ce derby de Madrid face à une équipe de l'Atlético qui a commencé timidement mais qui retrouve déjà ses repères alors que le Real Madrid a changé certaines dimensions dans son équipe, notamment un nouvel entraîneur, des nouveaux venus qui gagnent mais qui se place souvent dans le doute.
3: Je peux dire que c'est le premier véritable test pour José Mourinho en championnat. Et déjà, si j'essaie de regarder un peu dans les rétroviseurs, voir le match de la saison passée entre les deux équipes, je vois l'Atlético qui a su quand même garder au moins 85% de son effectif de la saison passée avec le même entraîneur, aller avec une légère faveur des pronostics face au Real Madrid. Mais c'est une question de que l'ATM soit en si performance ce soir parce que c'est le Real et ne voudra pas perdre son premier match comme l'Atlético contre l'Atlético. Son premier derby quoi. Et toutefois, Mourinho n'a pas beaucoup perdu contre l'Atlético, même à l'heure de son dernier passage au Real Madrid. Mais espérons que ça sera un très bon match. Mais ce n'est pas un Real trop rassurant que nous sommes en train de voir actuellement. Et ça peut jouer également les cartes de l'équipe d'Atlético que je vis jouer contre Séville. Je me rappelle, c'était un très bon carton que cette équipe avait produit. Et nous espérons que ce soir, en tout cas, les spectateurs vont se régaler pour cette rencontre de la Liga.
0: Arcade, comment vous entrevoyez ce derby de Madrid aujourd'hui?
4: Il faut dire que pour moi, ça sera un match aussi testé pour José Mourinho parce que c'est lui qui a beaucoup à perdre. Il a déjà perdu 3 points au détriment du Barça. En cas d'info pas aujourd'hui, il peut se retrouver à 6 points d'écart face à une équipe que tout le monde crée carrément aujourd'hui. On ne sait pas comment ça va se passer, ça sera un match tellement compliqué pour José Mourinho parce qu'il se déplace au Metropolitano. On sait que ça n'a jamais été facile à jouer l'Atlético Madrid dans son stade. Et puis, on a affaire à un Real qui ne nous a pas rassuré sur les dernières performances, que ce soit depuis la défaite d'ailleurs face au Real Betis. C'était une équipe qui a été en quelque sorte moyenne. On l'a vu même face à l'Inter où il remporte les matchs, bien sûr, à domicile, mais sans convaincre, sans la manière, encore une fois, on l'a pas senti. Surtout avec cette deuxième période où le Real n'a pas carrément joué et en championnat lors du dernier match les mardis, il fallait attendre la 92e minute pour voir le Real Madrid gagner face à la plus mauvaise attaque du championnat qui les a d'ailleurs marqué des buts. Bref, c'est tous ces Reals là qu'on se demande à quelle équipe on peut s'attendre aujourd'hui face à une équipe de l'Atlético Madrid qui est sur une très bonne série avec 3 victoires successives. On retrouve en quelque sorte également les retours probables de Julian Alvarez aujourd'hui, ce qui peut tellement faire mal à cette équipe du Real Madrid. Mais pour moi, ça ne sent pas beau pour José Mourinho.
2: 3 victoires successives, je pense pas.
4: Il faudra se réveiller le plus vite possible, toute compétition confondue, je crois. Parce qu'ils viennent également d'une victoire, je crois, en Ligue des Champions, si je m'abuse.
2: Non, ils ont été battus par Liverpool.
4: Voilà, mais c'est carrément une équipe du...
2: Avant ça, il y avait déjà une défaite 3-0 contre l'Atlético.
4: Exactement, mais c'est une équipe de l'ATM, moi, qui me rassure, contrairement à ce que j'ai vu au Real Madrid.
0: Ils sont rentrés dans le voilà, on peut dire, exaucer, que ça sera le match d'un tournant pour le Real Madrid, à cette phase du championnat.
2: Oui, effectivement, pour moi, la Liga, c'est...
0: Surtout après la victoire du Barça hier face à Séville.
2: Le Barça a mis une grande pression sur le Real Madrid. Et peut-être, c'est vrai, la saison elle est encore longue, mais vu la forme du Barça actuel, le Barça qui ne prévoit vraiment pas de s'arrêter, surtout pas actuellement. Donc, ça serait un très grand tournant du championnat aujourd'hui, c'est Real Madrid-Atlético. C'est vrai, l'Atlético sera à domicile. Je pense qu'ils auront les soutiens de leur public qui est un public fou. Mais attention, l'Atlético a perdu l'un de ses plus grands éléments qui a toujours été important contre le Real Madrid, c'est Julian Alvarez. C'est depuis la saison antérieure, depuis qu'il est arrivé à l'Atlético, qu'il fait très mal au Real, surtout son duo avec Griezmann également qui n'est plus là. Donc on va essayer de voir un Atlético contre le Real sans Alvarez, sans Griezmann, mais surtout avec des joueurs qui ont un très grand potentiel comme Demola Lookman, Lee Kangin également qui est là, et bien aussi
0: Jonathan David qui est venu aussi.
2: Jonathan David et l'autre l'espagnol Baena, voilà, Baena, qui Baena, est au niveau de l'attaque et qui peut toujours faire du mal. Coquet, le métronome du milieu de terrain, il est toujours là. Ils ont renforcé également la défense avec Romero et Robin Lenormand qui est toujours là, et l'inchangeable Oblak qui est toujours dans les buts. Donc on va essayer de voir ça, mais le Real ils sont pas vraiment rassurants.
0: Ils peuvent compter quand même sur Carlos Espi, qui est de grands jours souvent dans les Money Time.
4: J'ai l'impression qu'il faut qu'il soit mené pour mettre Carlos Espi. On l'a dit qu'il il ne joue pas que si les Real ne sont pas menés. Et moi, je me dis que c'est le vrai renard de surface sur qui les Real pouvaient peut-être même compter cette saison. Et replacer, pourquoi pas, Kylian à gauche. Moi, j'aurais voulu voir ça parce qu'on sait qu'à la base, Kylian, c'est un ailier gauche. Mais aujourd'hui, comme renard de surface, on sait qu'à chaque instant que Carlos Espi fait son entrée avec les Real Madrid, on sait qu'il y a un renard de surface.
2: Malheureusement, pour ça, il faut prendre des grosses décisions. Même pour mettre Diomandé titulaire aujourd'hui, il faut prendre une grande décision. Mettre Güler sur le banc, pourtant, on sait que c'est l'un des hommes forts. C'est peut-être pas l'homme fort du Real actuellement. Il faut mettre Diomandé titulaire et mettre Güler sur le banc. C'est peu évident. Donc, pour ça, pour mettre Carlos Espi, il faut que Mourinho assume ses responsabilités et prendre la décision. Mettre Vini sur le banc également ne serait pas bon. Voilà, son statut, on l'a négocié pour prolonger, donc voilà, et tout ça c'est un problème, c'est vrai, on ne peut pas l'accepter, mais le Real ils vont pas bien parce qu'atteindre un but, des victoires contre Elche, contre Espagnol, comme si on était en demi-finale de Ligue des Champions, c'est tous les bancs qui tremblent, Mourinho également qui attend ses buts comme un fou, donc voilà, c'est pas ça le Real qu'on a connu dans les temps, et donc pour moi aujourd'hui ça risque d'être un très grand tournant pour la Ligue.
0: 16h15 minutes, c'est le coup d'envoi de cette rencontre. Nous finissons l'émission de ce jour avec ce message: le Real va gagner. Badou Hassan, Abolo 6, quels sont les 11 probables du Real Madrid pour affronter Atem? C'est les 11 habituels donc du Real Madrid. Nous n'imaginons pas de grands changements. Cette fois, les Léopards sont complet dans tous les compartiments pour la première fois de l'histoire. Objectif: gagner la CAN 2027. Ingénieur Prince Kimonge, bon dimanche. Merci à vous, ingénieur Prince Kimonge, pour ce message.
4: Lui qui demandait les 11 du Real, on a vu que le Real n'a pas de 11 cette saison. Mourinho t'attend à chaque match. Il peut commencer aujourd'hui avec Brahim Diaz à droite. Demain, il commence avec Diomandé. Le lendemain, il commence avec Arda Güler. Même au milieu des terrains, on ne sent pas jusque-là l'équilibre. Et c'est ce qui les a manqué l'année passée. Tchouaméni qui revient des blessures, sur qui ils peuvent compter parfois. Bref, c'est une équipe où tout le monde perd. Personne n'est titulaire, il n'y a aucun poste où tel est garanti comme titulaire et tout le monde peut jouer encore sa carte.
0: Nous rappelons que Luc Ombeni qui aboie nous écoute à partir de Chabunda. Il est en train de suivre l'émission sur internet. Merci pour cette attention soutenue. Merci à Hervé Boulambo, fan du Real Madrid et de Bellingham, qui estime que son équipe l'emportera aujourd'hui, le Real, face à l'Atlético Madrid. Attendons voir ce qui pourra se passer. Moi, je n'ai pas donné mon avis, je ne fais que donner parole aux intervenants dans ce studio. Ne me prêtez pas des intentions, cher ami Hervé. Salut mon couvre, je vous capte bien, c'est Olivier Nyarugueta. Merci à vous, Olivier Nyarugueta. Joseph Tizungu a donc assuré la mise en œuvre de cette émission. Merci à vous, Exaucé, pour la participation et surtout bon dimanche.
2: Merci
0: à vous, Baudry, pour la participation.
3: Ça a été un plaisir, Expédit.
0: Nous vous remercions également, Arcade Tibonga, pour votre oui à notre invitation et surtout excellent dimanche à vous.
4: Merci, Expédit.
0: Merci donc à vous, chers auditeurs. Passez un excellent dimanche. Merci à Héritier Boroto qui a participé à cette émission à partir de Kinshasa où il séjourne pour couvrir la 43e édition de la Coupe du Congo de basketball.

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0: Mesdames et messieurs, chers auditeurs et passionnés du savoir, bonjour et bienvenue sur les ondes de votre émission éducative et culturelle, Duel Intellectuel, la reine des génies et des esprits brillants. Une émission qui met en valeur l'intelligence, la réflexion, la culture générale, ainsi que l'excellence scolaire. Duel Intellectuel est une initiative qui vise notamment à réduire les risques d'échec en milieu scolaire, stimuler la curiosité intellectuelle, développer l'esprit critique, encourager la lecture et la recherche, renforcer la confiance en soi chez les apprenants, promouvoir une saine compétition fondée sur le mérite et les savoirs, et surtout faire comprendre à la jeunesse que la connaissance demeure une arme puissante pour bâtir l'avenir. Aujourd'hui, chers auditeurs, une émission interactive est prévue pour vous avec notamment 5 questions que nous allons vous partager et vous allez répondre à travers un numéro que nous allons vous donner. Sur le micro, je suis Prosper Moulunda, très heureux de vous accompagner tout au long de cette émission. Je ne suis pas seul au studio, nous sommes avec Apollinaire Chirimwami. Apollinaire, bonjour et bienvenue.
1: Bonjour, très cher Prosper, bonjour à tous les auditeurs qui nous suivent et tous les amoureux de cette émission. Bonjour à tout le monde avec qui déjà on est dans les studios. Nous sommes très heureux de savoir les auditeurs à l'écoute et surtout les plus amoureux de cette émission. Vraiment déjà un clin d'œil à tout le monde qui nous a déjà fait signe alors qu'on n'a pas encore débuté jusque là. Merci.
0: Nous sommes également avec un ami de toujours, monsieur Julien. Si comment vous

0: Salut Julien.
1: Bon, je me porte bien. Bonjour d'abord Prosper.
0: Bonjour cher Julien.
1: Bonjour à tous les auditeurs qui suivent cette émission de près. Je dis merci à tout le monde avec qui nous sommes déjà ici au studio. Merci.
0: Oui, de l'autre côté de la baie vitrée, Joseph Chizungu pour la prise de son et la console de diffusion. Nous vous revenons juste après 5 secondes pour vous partager les règles pour cette émission interactive.

0: Comme nous l'avons dit sur les ondes des Radio Mindéléo, aujourd'hui une émission interactive pour vous. Donc nous allons vous poser une série des 5 questions auxquelles vous devez répondre en envoyant votre message soit par SMS normal ou par via WhatsApp au 097 50 13 314. Je réitère 097 50 13 314. Alors les règles sont très simples, nous allons vous partager des questions et vous allez devoir répondre selon une limite donnée qui vous sera bien évidemment donnée. Donc nous allons tout de suite commencer par la première question, Apollinaire.
1: Voilà, chers auditeurs, suivez très bien. Alors nous allons déjà directement avec la première question pour ne plus tarder. Donc la première question est la suivante. Qui a payé Guernica? Voilà, suivez bien la question. Qui a payé Guernica et quel événement historique l'a inspiré? Voilà, la question est la suivante. La première question, quel auteur a payé Guernica et quel événement historique l'a inspiré?
0: Donc, chers auditeurs, vous comprenez très bien que ces deux réponses qui sont demandées, veuillez répondre au 097 50 13 314. Je réitère, 097 50 13 314. Alors, nous profitons de cette occasion pour saluer notre ami de toujours, Amos Kaacha. Amos qui nous suit depuis quelque part dans la ville de Bukavu. Nos sincères salutations à vous, très cher Amos Kaacha. Donc, n'oubliez pas la question à répondre au 097 50 13 314. La lecture des réactions à

0: Oui, donc, chers auditeurs, la question était de savoir qui a peint Guernica et quel événement historique l'a inspiré. Donc, on vous a donc demandé de répondre au 097 50 13 314. Vous pouvez répondre via WhatsApp ou soit par SMS normaux. Alors, cher Apollinaire, déjà beaucoup de réactions dans notre...
1: Déjà beaucoup de réactions. Vraiment, les auditeurs, ça montre qu'ils sont à l'écoute. Et pour les, surtout pour les plus amoureux de cette émission, il y a notre ami déjà qui nous a dit que c'est Marcus Lycien qui nous suit de quelque part dans la ville de Bukavu. Beaucoup de réactions dans notre boîte de réception. Il y a notre ami Dissali, donc c'est un message anonyme.
0: Donc, chers auditeurs, n'oubliez pas
1: Pablo Picasso, un peintre espagnol, a réalisé Guernica en 1937. Guernica est devenu un symbole des horaires de la guerre. BD depuis Eda Piespet. Voilà, tu fais écrire notre ami. Donc, voilà. Merci, très cher ami, pour votre réaction. Il y a notre ami qui nous suit aussi des audio appels. Ça nous arrange pas. Petronica Vaweka qui nous suit de Chimpunda, c'est Chimpunda, voilà, c'est Chimpunda, merci cher ami. C'est l'auteur Pablo Picasso, cet événement, c'est le bombardement de la ville de Guernica, Mugisho Christian. Voilà, malheureusement, tu ne signales pas, tu nous suis à partir d'où.
0: Donc, chers auditeurs, veuillez toujours signaler les lieux d'où vous nous écrivez votre message.
1: Voilà, yeah.
0: Donc, n'oubliez pas de signer votre message.
1: D'accord, il y a notre ami Boulonza Anselme qui nous suit aussi dans la ville de Bukavu. Seulement, il dit bonjour, il n'a pas donné la réaction. Voilà, il y a beaucoup de messages, chers auditeurs, chers Prosper. Je crois qu'on peut s'arrêter ici pour poursuivre avec la deuxième question, parce qu'on voit que les auteurs vraiment ont donné, chacun a donné de sa manière de comprendre la question, alors que la question apparaissait un peu facile. Mais merci pour les réactions déjà reçues ici dans les studios.
0: Alors, donc, la question était de savoir qui a peint Guernica et quel événement historique l'a inspiré. La réponse, cher Apollinaire, c'était donc...
1: Pablo Picasso, c'est en 1937 au niveau de l'Espagne. Voilà.
0: Il a été donc inspiré par le bombardement des Guernica en 1937 en Espagne. Donc,
1: voilà, c'est ça la bonne réponse. Notre ami.
0: Oui, Julien, vous pouvez nous rappeler déjà. Si tu as réussi à la première question.
2: Oui, quand même, il y a quelques amis qui se sont en sortie. Nous voyons BD depuis d'APISP qui a eu la bonne réponse. Nous avons aussi Mugisho Christian qui n'a pas signalé, il nous suit depuis où.
1: Voilà.
0: Alors, chers auditeurs, ce n'est pas encore fini. Encore quatre questions qui vous attendent. Donc, écoutez très bien la deuxième question, chers amis. Alors, qui étaient les pharaons dont les tombeaux furent découverts intacts en 1922? Qui étaient les pharaons dont les tombeaux furent découverts intacts en 1922? Donc, répondez via un SMS ou WhatsApp au 097 50 13 314. Qui étaient les pharaons dont les tombeaux furent découverts intacts en 1922? N'oubliez pas donc de signer votre message, c'est-à-dire nous indiquer, vous nous écrivez depuis où, également votre nom et votre adresse. Nous vous revenons après cette courte pause.

0: Et donc, chers auditeurs, la question était de savoir qui étaient les pharaons dont les tombeaux furent découverts intacts en 1922. Donc, veuillez nous écrire au 097 50 13 314. Veuillez nous écrire soit par SMS normal ou soit via WhatsApp. Alors, Apollinaire, nous sommes également en train de parler de cette compétition qui est déjà projetée pour le prochain mois, c'est-à-dire le mois d'octobre.
1: Oui, oui. Donc nous sommes déjà, on a déjà donc, nous sommes dans tête de partir pour la nouvelle année. Et la compétition a déjà commencé, si on peut le dire, parce qu'on a, on a déjà débuté avec des matchs amicaux. Donc après ces mois ici, nous allons, la compétition va commencer comme dans sa coutume de bonne manière. Mais jusque là, nous demandons à toutes les écoles à désirer de pouvoir déjà donc mandater, donc candidater. Parce que les places sont limitées et donc nous appelons déjà tout le monde qui désire, et surtout les écoles de la campagne, de pouvoir aussi venir comme ils l'ont toujours fait. Et donc c'est déjà vraiment décollé pour ne pas manquer de la place. Nous appelons déjà tout le monde à être vraiment un peu souple et prudent. Voilà.
0: Et alors, espérons que toutes les écoles ont compris. Alors, assez blablaté, le temps a été coulé pour nos chers auditeurs. La question était, qui étaient les pharaons dont les tombeaux furent découverts intacts en 1922? Apollinaire, beaucoup de réactions.
1: Ah, oui, oui, beaucoup de réactions dans notre boîte. Il y a notre ami, bonjour, c'est Black Mood, c'est la peintre. Pablo Spicas, oui, lui, il a répondu à la première question. Bonjour, c'est Timothée depuis Virava, donc il n'a pas donné la réponse à cette question. Il y a notre ami Eric Kahenga qui nous suit depuis Kahungu Katana, c'est Socrate. Voilà, merci pour votre réaction, notre cher ami Eric. Il y a beaucoup de réactions dans notre boîte. Beaucoup de réactions. Il y a notre ami qui nous suit à partir de l'EDAP ISP, c'est encore BED,
0: qui donne Toutankhamon,
1: voilà, c'est donc notre ami BED à partir de l'EDAP ISP. Merci pour votre réaction. C'est Toutankhamon, c'est Moïse Bahizire depuis Miti. Voilà, merci beaucoup, cher ami Moïse. Beaucoup de réactions dans notre boîte. Ça, c'est bonjour. Je vous compte de 5 sur 5. Ni la vie, donc Pascal. Voilà, merci beaucoup, nos chers amis, la vie, pour votre captivité. C'est Ramsey. Moi, c'est Jacques Lemba depuis Birava. Donc, lui qui pense à Ramsey. Beaucoup de réactions. C'est. Toujours Mugisho Christian depuis Ngouba qui donne Toutankhamon. Voilà. Merci pour votre réaction, cher ami Mugisho. Sali Seguilé, je vous suis depuis la province de la Tchopo. Voilà, merci beaucoup, cher ami Guilé, pour votre captivité à partir de la province de la Tchopo. Beaucoup de réactions dans notre boîte. Toutankhamon. C'est de la part de Jeplo à partir de Bougabo. Voilà. Merci, cher ami Jeplo à partir de Bougabo qui a donné Toutankhamon. Voilà. Beaucoup de réactions dans notre boîte. C'est Toutankhamon. C'est Gaston depuis Bougabo. Merci, cher ami Gaston, pour votre réaction. C'est Toutankhamon. C'est lui que je pense. Je suis Moulamboula. Je suis donc vous voudriez dire que vous nous suivez à partir de Moulamboula à Bagdad, de Bagira. Voilà. Merci, cher ami. Malgré vous n'avez pas signé, donc c'est un peu compliqué. Vous avez seulement donné les liens, oui. Mais vous n'avez pas donné votre nom. Voilà. Merci pour votre réaction. Alors, Prosper, je crois qu'on peut s'arrêter par là quant à ce qui concerne cette question, parce qu'on a beaucoup de réactions déjà dans notre boîte.
0: Merci. Oui, merci à tous les auditeurs qui ont répondu massivement à cette question, qui était de savoir qui est les célèbres pharaons dont les tombeaux furent découverts intacts en 1922. C'était donc Toutankhamon. Nous avons eu quelques bonnes réponses, n'est-ce pas, cher ami Julien?
2: Oui, nous avons eu quelques bonnes réponses. Nous voyons déjà notre ami BD depuis EDAP qui a déjà reçu les deux bonnes réponses. Nous avons aussi Mogisho Christian qui a déjà aussi reçu les deux bonnes réponses. Nous avons Moïse Bahizire depuis Miti qui a reçu une réponse. Nous avons Jeff depuis Bougabo, une réponse. Et enfin Gaston depuis Bougabo, une réponse.
0: Alors nous voyons que les auditeurs commencent peu à peu à s'habituer. On va un peu hausser les niveaux avec cette question. Écoutez très bien. Quel philosophe allemand est l'auteur de l'œuvre philosophique Ainsi parlé Zarathoustra, dans laquelle il développe notamment la figure du surhomme et proclame la célèbre formule Dieu est mort? Quel philosophe allemand est l'auteur de l'œuvre philosophique Ainsi parlé Zarathoustra, dans laquelle il développe notamment la figure du surhomme et proclame la célèbre formule Dieu est mort? Donc veuillez nous répondre donc au 097 50 13 314. Je réitère, 097 50 13 314. Nous recevons des messages normaux et via WhatsApp au 097 50 13 314. Alors nous revenons tout de suite pour lire les réactions après cette courte pause.

0: Oui, donc, chers auditeurs, nous sommes de retour. La question était, quel philosophe allemand est l'auteur de l'œuvre philosophique Ainsi parlait Zarathoustra, dans laquelle il développe notamment la figure du surhomme et proclame la célèbre formule « Dieu est mort ». Donc, beaucoup de réactions déjà, nous allons commencer tout de suite par la lecture de vos réactions, car le temps est écoulé. Donc nous commençons déjà. Bonjour ma radio, c'est Big depuis Karoulisa. Malheureusement Big n'a pas répondu à la question. Bagouma Hugues depuis Bagira, un message arrivé plusieurs fois, on passe. Également beaucoup de réactions dans notre boîte de réception, on part peut-être sur WhatsApp. Oui. C'est l'auteur Friedrich Nietzsche, toujours Mugisho Bishikwabo Christian de Punguba. Merci très cher ami Mugisho Bishikwabo Christian de Punguba qui a pensé donc à Friedrich Nietzsche. Toujours Moïse Baïziré depuis Miti, la réponse est Friedrich Nietzsche. Merci cher ami Moïse Baïziré. Frédéric Nietzsche, Gaston Mukombozi depuis Bougabo. Merci très cher ami Gaston Mukombozi depuis Bougabo. Frédéric Nietzsche, Jeplo, à partir de Bukavu, donc de Bukabo à Ekabana. Merci très cher ami pour votre réponse. Claude Mouimouzi, qui pense donc à Nietzsche. Merci très cher ami Nietzsche. Très cher ami Claude.
1: Oui, un habitué de l'émission, vraiment, oui. Clin d'œil à lui déjà.
0: Merci. Il s'agit de Frédéric Nietzsche, c'est BD depuis EDAP ISV. Merci très cher ami BD, un auditeur très fidèle. Nous avons également Amos Kaacha. Bonjour Amos Kaacha, toutes nos sincères salutations. Qui pense donc à Frédéric Nietzsche? Même si on est Frédéric Nietzsche, merci très cher ami. C'est Frédéric Nietzsche, c'est Delphin Baloumé depuis lycée Wima. Merci très cher ami Delphin. Alors beaucoup de messages, je crois que nous pouvons nous arrêter par là. Peut-être un dernier message de Jacques Lemba depuis Birava qui pense donc à Frédéric. Merci très cher ami. Il s'appelle Martin. Toujours Boulonza, Moïse, merci très cher ami. Alors, beaucoup de réactions, nous nous limitons par là car le temps a été écoulé. Donc, la question était de savoir quel philosophe allemand est l'auteur de l'œuvre philosophique Ainsi parlait Zarathoustra, dans laquelle il développe notamment la figure du surhomme et proclame la célèbre formule « Dieu est mort ». La réponse était donc Frédéric Nietzsche. Frédéric Nietzsche, nous avons eu beaucoup de réactions et peut-être de bonnes réponses. C'est Julien qui va nous les dire. Julien.
2: Oui, nous avons toujours des amis qui ne cessent de se démarquer. Nous avons toujours en première position BD depuis EDAP ISP qui a déjà répondu à 3 bonnes réponses. Donc, il a déjà réussi 3 bonnes réponses. Nous avons aussi Mugisho Christian depuis Nguba qui a déjà répondu aussi à 3 questions. Nous avons Moïse Baïziré depuis Miti qui a déjà aussi réussi des questions. Nous avons Joseph depuis Bougabo qui a déjà aussi réussi à une question. Nous avons Gaston Mukombozi depuis Bougabo aussi des questions. Nous avons Amos Kaacha qui nous salue en passant qui a aussi interagi. Nous voyons aussi Jeff depuis Ekabana une question. Nous avons aussi Delphin qui a déjà depuis le lycée Wima qui a répondu aussi à une question.
0: Oui, alors encore une fois nous allons essayer de serrer la ceinture avec cette question. Écoutez très bien, quel est le terme désignant la quantité d'énergie nécessaire pour retirer un électron d'un atome ou d'un ion? Donc quel est le terme désignant la quantité d'énergie nécessaire pour retirer un électron d'un atome? Donc veuillez nous répondre au 097 50 13 314. Veuillez nous répondre donc via SMS ou via WhatsApp. Quel est le terme désignant la quantité d'énergie nécessaire pour retirer un électron d'un atome? 5 secondes de réflexion.

0: Oui, chers auditeurs, nous vous revenons parce que nous sommes un peu acculés par les temps, donc écoutez très bien la question. Quel est le terme désignant la quantité d'énergie nécessaire pour retirer un électron d'un atome ou d'un ion? Donc, veuillez nous répondre au 097 50 13 314. Sans plus tarder, nous commençons par la lecture des réactions avec Apollinaire Chérimoine.
1: Ah, merci, cher ami Prosper. Donc, on y va avec la lecture des réactions pour cette quatrième question. Il y a déjà beaucoup de réactions dans notre boîte de réception. Le terme de l'énergie d'ionisation, c'est BD depuis et d'APSP. Merci, cher ami BD, pour votre réaction. C'est Jacques Lemba depuis Birava. La réponse est numéro atomique. Voilà, merci pour votre réaction, cher ami Jacques Lemba. C'est l'énergie d'ionisation ou potentiel d'ionisation. C'est toujours Delphine Baloumé depuis lycée Ouima. Merci beaucoup, cher ami Delphine, qui nous suit à partir de lycée Ouima. Le terme, c'est l'énergie d'ionisation. C'est toujours Moïse Bahizir depuis Miti. Merci, cher ami Moïse, pour votre réaction. Ionisation, c'est Gaston Mukombozi à partir de Bougabo. Merci pour votre réaction, cher ami Gaston. Merci pour votre réaction, cher ami Jackson. Alors, c'est l'énergie d'ionisation, JEP, à partir de Cabana. Merci, cher ami, pour votre réaction. Beaucoup de réactions dans notre boîte de réception. C'est l'énergie d'ionisation. Malheureusement, vous n'avez pas. Oui, c'est Mugisho Bishikwabo Christian à partir qui nous suit depuis Ngouba. Voilà, cette réaction, c'est l'énergie d'ionisation. Mugisho Bishikwabo Christian depuis Ngouba. Merci pour votre réaction.
0: Si nous pouvons nous limiter par là, cher Apollinaire, parce que nous sommes acculés par le temps. Radio Mandeléo, l'heure c'est l'heure. Donc la question était de savoir quel est le terme désignant la quantité d'énergie nécessaire pour retirer un électron d'un atome ou d'un ion. La réponse était l'énergie d'ionisation. Julien, vous avez suivi les réactions des auditeurs, vous pouvez nous en faire part.
2: Oui, nous avons beaucoup de réactions des auditeurs ici. Nous voyons toujours notre ami BD depuis d'APISP qui passe toujours en avant avec 4 points. Nous avons Mugisho Christian depuis Ngouba qui a aussi 4 points. Nous avons Moïse Baizir depuis Miti qui a 3 points. Nous avons Jeff depuis Bougabo qui a 1 point. Nous avons Gaston Mukombozi depuis Bougabo qui a aussi 3 points. Nous avons Amos Kahasha aussi qui a interagi beaucoup. Nous avons Jeff depuis Ekabana qui a aussi 2 points. Nous avons Charlotte qui a aussi 1 point. Il n'a pas signalé, nous suit depuis où. Nous avons Delphine depuis le lycée Ouima qui a aussi 2 points.
0: Oui, alors peut-être nous pouvons partir pour une dernière question très vite.
1: Nous sommes déjà acquis par l'État, donc on y va avec dernière question. Une question un peu simple pour permettre aux auditeurs, peut-être quelqu'un qui n'a pas eu de bonnes réponses, de pouvoir interagir ici. Chers auditeurs, suivez très bien la question, la dernière question d'ailleurs. Quel phénomène astronomique explique principalement l'alternance des nuits et des jours? Quand même une question un peu simple parce qu'on suppose qu'il y a beaucoup, soit n'ont pas eu de bonnes réponses. Alors ici, on va essayer de se rattraper. Et donc, quel phénomène astronomique explique principalement l'alternance des jours et des nuits? Voilà.
0: Alors, chers auditeurs, vous avez très peu de temps pour répondre à cette question car c'est une question très facile, nous les considérons. Donc, la réponse est envoyée au 097 50 13 314. Nous vous revenons tout de suite pour la lecture des réactions.

0: Donc la dernière question, cher Apollinaire, était donc de savoir.
1: Oui, la dernière question était de savoir quel phénomène astronomique explique principalement l'alternance des jours et des nuits. Une question très simple, donc on y va déjà avec des réactions des auditeurs, parce qu'il y a beaucoup de réactions déjà dans notre boîte de réception. Notre ami à la rotation de la Terre, c'est Ramsès, voilà. Ramsès depuis Birava qui donne la rotation de la Terre. Il y a notre ami... la rotation de la Terre sur elle-même, Berthe Mouchiza. Voilà, clin d'œil à cet homme, cet auditeur fidèle qui nous suit presque tout l'état. La rotation de la Terre, BD depuis EDAP ISP. Voilà, merci pour votre réaction, notre ami BD. La rotation, Gaston Mukombozi depuis Bougabo. Merci, cher ami Gaston, pour votre réaction. La rotation de la Terre sur elle-même, toujours Moïse Baizire depuis Missy. Voilà, merci beaucoup. Ce phénomène s'appelle la rotation de la Terre sur elle-même. Voilà, merci cher ami Mugisho Bishikwabo Christian. C'est la rotation de la Terre autour d'elle-même. C'est toujours Delphé Baloumé depuis Lycée Ouima. Merci cher ami Delphé qui nous suit à partir de Lycée Ouima dans la commune de Kadutu. C'est Pharao Timothée depuis Birava. Voilà. Merci pour votre réaction. Donc, on va déjà s'arrêter par là parce qu'il y a beaucoup de réactions dans notre boîte. Alors que nous
0: sommes
1: déjà.
0: Merci pour tous les auditeurs qui ont répondu donc à cette question. La réponse était donc.
1: La réponse était facile parce qu'on a voulu seulement rattraper certains auditeurs. Donc, la réponse à cette question, la question était de savoir quel phénomène astronomique explique principalement l'alternance des jours et des nuits. Voilà. La réponse était seulement la rotation de la Terre sur elle-même. Voilà. Merci, chers auditeurs, pour tout le monde qui a donné de bonnes réponses à toutes les questions et celui qui n'a pas pu donner de bonnes réactions. Nous faisons déjà donc. La pertinence et le courage de tout le monde pour votre captivité.
0: Julien, vous allez nous rappeler tous ceux qui ont accumulé des points à cette séance d'aujourd'hui.
2: Oui, tous ceux qui ont accumulé des points pour cette séance d'aujourd'hui, nous avons BD depuis EDAP qui a 5 points. Nous avons Mugisho Christian qui a 5 points. Moïse Baizir depuis Miti qui a 4 points. Jeff depuis Bougabo qui a 1 point. Gaston Mukombozi depuis Bougabo qui a 4 points. Nous avons Jeff depuis Kabana qui a 2 points. Charlotte qui a 1 point. Delphé depuis Birava qui a 3 points. Nous avons Ramsès depuis Birava aussi qui a 1 point. Et Berthe aussi qui a 1 point.
1: Berthe Mouchiza.
0: Donc les gagnants c'était donc.
2: Les gagnants, ici nous avons des gagnants. Nous avons BD depuis DAPISP qui a 5 points. Nous avons aussi Mugisho Christian qui a 5 points. Il nous suivait depuis Ngouba.
1: Alors, merci surtout à ces auditeurs vaillants, en fait. Donc, sans plus tarder, donc, nous appelons déjà les auditeurs qui ont essayé de maximiser, de se présenter ici à la radio s'ils le veulent, s'ils le souhaitent, pour essayer quand même d'être en présentiel pour voir comment les choses se passent. Parce qu'avec les 5 points, déjà, c'est déjà un bon départ. Et merci et courage à tout le monde qui a pu trouver cet état d'interagir avec nous. Merci beaucoup, très bonne suite de l'émission.
0: Oui, donc merci à tous ceux qui ont répondu, merci à tous les auditeurs qui nous ont suivis ici jusqu'à la fin. Et nous continuons à rappeler que les écoles désireuses peuvent déjà déposer leur lettre, n'est-ce pas, candidater à cette émission. Je suis Prosper Moulonda, j'étais à la présentation de cette émission aujourd'hui. Je n'étais pas seul, j'étais avec Apollinaire Chirimoine.
1: Ah, merci Prosper, merci à tous les auteurs qui nous ont suivis et qui continuent à suivre Radio Mandela. Merci à tout le monde avec qui on était ici dans les studios.
0: Oui, on était également avec notre ami Julien, merci.
2: Merci Prosper, nous disons aussi merci à tous les auditeurs qui ont suivi cette émission dans la ville de Bukavu et partout ailleurs.
0: Alors, duel intellectuel, c'est les dimanches prochains, même heure, même fréquence.

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Voilà bien émission Kabambi Gari à Boliti. En gros émission à Bino Bolinga. C'est la promotion d'artiste. Émission en gros ils connaissent la vie musique donc ils trouvent ma beau tout le cas donc on a pendant donc ma promesse. 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
0: 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Ça aussi, je te félicite. Alors, pourquoi quitter Olivier pour devenir aujourd'hui leader?
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0: Voilà, merci beaucoup. 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
1: Vraiment, de mon côté, je dis d'abord félicitations et courage à notre frère Gabriel Douaroma. Et c'est notre frère qu'on a connu depuis très longtemps. Kuma église, kwa vie William, on le voyait chez Tushanza, mais quoi Ngali MP ou Akiloko, on le voyait. Donc, tant qu'à Olivier, c'est lui qui faisait l'animation, mais tout à directement à Nechtoul. D'ailleurs, que moi, Nechtoul.
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1: Parce que je le voyais, il faisait tout. Mais quand on a un concert, on a fait un galil, Furana, Mona, il y a une animation, on a fait un jet à Nyou, matin.
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0: 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L'émission commence à 14h, donc déjà, t'as belé l'équipe. 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

0: auditeurs et auditrices de la radio Mandeléo, bonjour et bienvenue à suivre votre émission préférée dans son nouveau numéro. Votre émission Regard Scout. Regard Scout, c'est une émission de l'association des scouts d'ici de Kivu. Regard Scout, c'est une émission du district des scouts de la ville de Bukavu. Regard Scout, c'est une émission de tous les districts de l'association des scouts d'ici de Kivu. Nous sommes dimanche 20 septembre 2026. La partie technique est assurée par Joseph Kizungu Ntaoli Romanoa. Devant ce micro, les vôtres de tous les jours, Ika Koloué Koudi, chef abbé, entrepreneur insociable, commissaire provincial à l'expansion du mouvement. Regard Scout de ce dimanche 20 septembre 2026, nous allons essayer de vous parler de l'ouverture de l'année scout et ce que c'est, le scout doit faire par rapport à la planification pour que cette année soit une année de réussite. Je ne serai pas seul dans cette émission d'aujourd'hui, je serai avec un commissaire de district du district des scouts de la ville de Bukavu. Il doit devoir se présenter, chef.
1: Merci, chef. Je vais pas au nom de Raymond Malagano, Torcol adapté. Je suis commissaire des districts DSVB à la communication et expansion du mouvement.
0: Merci bien, c'est avec chef Torcol, le commissaire de district à la communication et expansion du mouvement au sein du DSVB, que nous serons en train de décortiquer, nous serons en train de parler, nous serons en train de discuter concernant notre thématique d'aujourd'hui, de ce dimanche, comme je vous ai annoncé au sommet de cette émission, qu'aujourd'hui nous allons s'imper de parler de l'ouverture de l'année scout, nous allons s'imper de parler de l'appel à la solidarité lancé par la commissaire en chef du DSVB. Nous allons aussi parler de la BA du district scout de la ville de Bukavu. C'est pour cette raison que nous avons invité les commissaires à la communication du DSVB pour le CMP de nous parler de tout ce que le DSVB est en train de faire ce dernier temps par rapport à toutes ces activités-là, notamment l'appel à la solidarité, la bonne action et pourquoi pas et l'ouverture de l'année scout. Chef Torcol, nous allons d'abord lire ces des correspondances de la CDD ou CDT. Mais si vous voulez participer à cette émission, vous voulez réagir et vous voulez nous compléter parce qu'on ne connaît pas tout, vous pouvez toujours envoyer un petit message au 09 76 69 99 85. Vous voulez participer à cette émission Regard Scout, vous pouvez toujours nous envoyer un petit message, juste un message, n'appelez pas. Au 09 76 69 99 85. Posez toutes les questions en rapport avec la thématique. Posez toutes les questions en rapport avec le DSVB. Le commissaire à la communication est là. Posez toutes les questions en rapport avec la SSK. Le commissaire à l'expansion SSK est là. Donc nous allons essayer de vous répondre à toutes vos questions. Et si vous voulez nous compléter, sentez-vous à l'aise. Nous sommes en train de parler de l'appel à la solidarité, nous sommes en train de parler de la BA du DSVB, nous sommes en train de parler aussi de l'ouverture de l'année scout. Donc, on ne connaît pas tout. Si vous voulez aussi participer à l'émission, sentez-vous à l'aise, envoyez-nous seulement un petit message et nous allons vous lire. Ne vous en faites pas. C'est un peu ça, chers auditeurs et auditrices de la radio Mandeléo. Chef Torcol, le DSVB a lancé un appel. Je ne sais pas si vous avez sur vous ces documents là-bas.
1: Eh bien, oui, la CDD, chef Ten Stern, elle a lancé un appel à la solidarité pour répondre présent aux besoins de nos frères qui ont été touchés par les incendies qui n'ont pas été rares ces derniers temps dans la ville de Bukavu. Vous savez, les 10 septembre dernier, nous avons assisté à des incendies multiples dans la ville, à Chimpunda, à Apanzi, à Bagira. Donc dans ce mois ici, les incendies ont été réguliers et cela a fait que nos amis, nos frères ont perdu des biens de première nécessité, de vies humaines. Il y a des élèves qui, par bousculade ou par des accidents, ils ont perdu la vie. Nous avons assisté à ce drame. Et tout cela est en train de ronger notre cœur et réveiller notre esprit scout. parce qu'on ne peut pas rester bras croisés dès lors que cela s'est présenté. Voilà, merci. C'est dans ce sens-là que nous avons lancé un appel à la solidarité, chacun selon ses moyens et à son niveau.
2: Merci bien, chef. Je disais que si vous voulez participer à cette émission, vous envoyez juste un message au 09 76 69 99 85. 09 76 69 99 85. 09 76 69 99 85. Je vais vous lire d'abord cette correspondance de la CDD. L'objet, je vous épargne des restes. L'objet, appel à la solidarité. Bukavu, 13 septembre 2026, à tous les scouts du district scout de la ville de Bukavu et ses environs. Chers frères et sœurs scouts, c'est avec une grande tristesse que nous avons appris l'incendie survenu à Chimpunda au cours de la semaine passée, ayant causé d'importants dégâts et laissant certains de nos amis scouts sans biens ni moyens essentiels. Dans ces moments difficiles, notre devoir en tant que scouts est de nous tenir aux côtés de nos frères et sœurs éprouvés. C'est pourquoi le DSBB lance un appel à la solidarité et à la générosité de chacun afin de venir en aide aux familles touchées. Chacun peut contribuer selon ses possibilités. Aucun geste n'est trop petit lorsqu'il est posé avec un cœur sincère. Une contribution financière, matérielle ou toute autre forme d'aide sera la bienvenue. Ensemble, montrons que le scoutisme est en avant toute une fraternité fondée sur le service, la solidarité et l'entraide. Toujours prêt à servir. Soyons particulièrement dans les moments où nos frères et sœurs ont besoin de nous. Merci d'avance à chacun pour sa générosité et son soutien. Pour les districts scouts de la ville de Bukavu, Antonia Kajira Mugabe Gloria Sterne, commissaire du district titulaire. Merci bien, chef. Nous venons de lire la correspondance de notre CDD.
1: Tout à fait.
2: C'est très bien clair que les scouts sont en train de collecter les fonds, n'est-ce pas, pour aider les victimes de l'incendie de Chimpunda. Alors, si quelqu'un veut participer à cette activité, permettez-moi d'appeler ça une activité. 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
1: Gisi tunasema n'importe quelle forme d'aide c'est la bienvenue. Inaweza fika kwanza ku groupe za baskout. Ndio ya kwanza parce que la ville de Bukavu compte 24 groupes scouts. Et donc n'importe qui, et puis ces groupes sont dispersés dans la ville. Donc n'importe qui ou qu'on a na kitu ya kupana, kuko toujours groupe ya karibu inaweza pana pale.
2: Ndio.
1: Bon, on avait ça aussi, Fikisha, au bureau, il y a SSK, c'est notre organisation supérieure. Mmh. Et ils sont aussi engagés dans cette activité, ils sont aussi touchés. Mmh. Donc, nous avons Fikisha, au bureau, il y a SSK. Mmh. Ah, on a Fikisha, c'est au district, par exemple.
2: Mmh.
1: Comme ça, il y a Tangolia. Mmh. Mais aussi, au numéro, il y a un numéro. Naweza tumia ko mchango ni numero ya RTL.
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1: Numero ya RTL, ya RTL Money.
2: Ndiyo chef.
1: Ok.
2: Donc là, nous sommes en train de parler des collectes de fonds. Si vous voulez participer aussi avec les scouts, les chefs vont vous dicter les numéros auxquels vous pouvez envoyer votre contribution pour que vous participiez aussi à cette activité de solidarité avec nos frères, amis qui ont perdu tous leurs biens à Chimpunda. Oui, chef.
1: Et donc, ni ICO 097 63 028 40. Je vais répéter, pour 10 km à skier. Donc, 097 63 028 40. On a tout ma parlé, tandis qu'à Chibalon Zaraïssa, il a fait qu'il y a déjà un micro dans le district.
2: Merci bien, chef.
1: Merci beaucoup.
2: Ok, chef. Deuxième activité, c'était hier, je pense. Nous avons lu aussi un autre message des CDD en chef, chef Gloria, appelant les scouts à participer à la BEA, toujours à Chimpunda. Je ne sais pas si vous avez une idée par rapport à ça. Vous avez aussi reçu ce message, chef?
1: Si.
2: Si vous pouvez nous le lire en intégrité. Et puis nous expliquer c'était comment l'ambiance là-bas, est-ce que les scouts ont répondu présent à l'appel du chef, c'était comment un peu c'était BA là d'hier tout ce ma BA wenyabi ko basukuti 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Alors chef, je ne sais pas, Béa il coua Aïdjan.
1: Bon, en fait Béa il y pitikana mzuri, il y a à partir il y a déjà 7 heures. On a reçu des messages de certains pour dire j'ai déjà signé ma présence, je suis sur les lieux. Mais en fait l'objectif c'était de dégager l'espace. Vous voyez, les gens, m'habitent longoule le kwenga lipale, il fallait que dégager,
2: oui.
1: Donner un peu d'espace, que les moutons n'ont pas été en pita, et surtout aussi, il n'a pas été en déstressé, l'hypothèse habite, parce que ça, en pita, tout ça, ça traumatise un tout petit peu. Alors, c'était dans ce sens-là que nous avons mobilisé la jeunesse scout qui a signé présent vraiment à cette activité. Quand il y a 7 heures, mon paka m'a habitué à midi, ça a pris tout l'avant à midi. Il s'est dit, il y a les photos, bon, c'est sur la radio, on ne verra pas les photos, mais il
2: s'est
1: déjà sur les médias, on peut voir sur Facebook, WhatsApp et dans certains groupes TikTok, on verra bien des images qui circulent déjà. Nous avons été assistés par la SSK, on a vu certains commissaires, même provinciaux, qui étaient présents.
2: Oui, oui.
1: Les groupes, en tout cas, tous les groupes se sont mobilisés. Mmh. Les commissaires des districts eux-mêmes ont été là. Mmh. On a été aidés par des voisins et même des non-scouts. Mmh. Bon, on va dire que ça n'a pas seulement été une BM, mais aussi une façon de renforcer la fraternité, parce que les gens se sont sentis soutenus par cette œuvre.
2: Merci bien, chef. Nous allons lire cette correspondance du commissaire national qui parle un peu de l'ouverture et de l'année scout. C'est dit ceci. Commissariat national à la communication, circulaire numéro 00/FESCO/CG/CNCOM/09/2026 à l'intention de tous les commissaires provinciaux, tous les commissaires de district, tous les chefs de groupe, tous les adultes et jeunes de la Fédération des scouts de la RDC. Objet ouverture de l'année scout 2026-2027 au sein de la Fédération des scouts de la RD Congo ASB. Chers commissaires et chers tous, les commissaires généraux me chargent de rappeler à votre attention que l'ouverture de l'année 2026-2027 est fixée comme de coutume au deuxième week-end du mois d'octobre 2026 selon les dispositions suivantes. 1. Du thème de l'année pour une FESCO ASBL consolider un environnement sûr et une jeunesse agissante. Je répète le thème de cette année scout. Le thème de cette année scout du ceci. Pour une FESCO ASBL, consolider un environnement sûr et une jeunesse agissante. Ce thème traduit les principales priorités qui devront guider l'action de l'ensemble de l'OSM au cours de cette dernière année du triennat 2024-2027. À cet effet, la dynamique de reconnaissance et d'organisation des nouvelles associations provinciales émanant de cette volonté de construire une architecture plus solide, représentative et fonctionnelle de notre OSM. Il appartient dès lors à chaque structure et à chaque membre, quel que soit son niveau de responsabilité, de contribuer à cette consolidation. Par des points prématurés, un management efficace et efficient caractérisé par une gestion rigoureuse. 2. Une meilleure organisation du travail. 3. Le respect des procédures. C'est dans ce cadre que la croissance des effectifs devra également être une priorité pour tous, comme un moyen d'offrir à davantage de jeunes en RDC la possibilité de bénéficier d'une éducation scout de qualité par l'approche jeune pour jeune. La jeunesse sera alors agissante aux côtés des adultes accompagnataires. 2. Du lieu du lancement. Le Rassemblement national des lancements interviendra depuis la ville de Kolwezi, dans la province du Lualaba. Le choix est justifié par le fait que c'est la ville qui abritera la 10e conférence nationale pour marquer la fin du triennat 2024-2027. Cette nouvelle année s'inscrit dans la continuité du chemin entamé à Matadi en décembre 2024, parcouru au cours du mandat actuel et dans la perspective particulière, consolider les acquis, renforcer les bases institutionnelles et préparer sérieusement la transmission à la prochaine équipe dirigeante. L'ouverture de cette année scout dans le Lualaba marquera essentiellement le début captivant des préparatifs de la dernière conférence nationale du mandat en cours. La FESCO ASBL invite ainsi toutes les associations provinciales à poursuivre leurs travaux de structuration et celles qui les peuvent à se faire représenter à ces rassemblements nationaux. L'objectif n'est pas seulement de préparer une conférence. Il s'agit surtout de la réussite parce que l'avenir de toute la FESCO en dépend. 3. Des dispositions pratiques. Le rassemblement des colloques fera office de lancement officiel de l'année avec son thème, mais les activités devront déjà commencer à la base selon le calendrier officiel ci-après. Week-end du 3 au 4 octobre 2026 au niveau des groupes scouts. Week-end du 10 au 11 octobre 2026 au niveau des districts. Dimanche 14 octobre 2026, rassemblement national d'ouverture solennelle de l'année scout 2026-2027 à Colloisy. Week-end du 24 au 25 octobre 2026, rassemblement provincial de dissémination du thème de l'année. La présente circulaire prend effet à la date de sa signature, faite à Kinshasa le 14 septembre 2026. Bien, merci chef, vous avez suivi. Bien sûr que la lettre était tellement longue, mais quand même, vous avez suivi. Qu'est-ce que vous préparez au sein du DSVB? Comment est-ce que vous êtes en train de préparer l'ouverture de l'année scout? 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
1: Ok, merci. Kuhusu ouverture, ane scout, deja FESCO ili tulipata na shi le même lettre, na hii thème, ya pour une FESCO ASBL consolidée, un environnement sûr et une jeunesse agissante. Déjà dimanche, il y a Koufouata par le 27, tout qu'on a réunion élargie, ça signifie réunion à équipe des districts, na basse chef de groupe et beauté. Il y a toujours discuter de la faisabilité, ma moyen, lieu et les diverses questions relatives à l'organisation. N'a pas le coutato comme ma décision Zakabambi. Mais déjà, tout ce qu'il y a, mon deuxième semaine, il y a Moïse Wakoumi, on approche à quoi na ton approche en chiffre en ouverture.
2: Oui.
1: Donc, la date bien précise, il t'a toqué à Que réunion élargie à dimanche.
2: Voilà. Donc dimanche, DSVB qu'on a réunion élargie.
1: Exactement.
2: Wapi.
1: Réunion élargie à DSVB. Je pense qu'on va tenir au local à groupe Fulani. Le soir, je vais discuter entre eux, le groupe Nyoko Tayari. On a envoyé la demande et les CG ont dit qu'ils vont répondre.
2: Merci, Michel.
1: Ville, merci.
2: Bien. 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
1: Bon, ya kwanza ni ile tunasema pale ya réunion élargie dimanche prochain,
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1: 27. Ya pili, bon, DSVB iko engagé actuellement ma synergie avec d'autres mouvements éducationnels. 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Alors, les scouts aussi participent. Moi il est activité. 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
2: Samedi le 26.
1: Chimbunda toujours.
2: Ah.
1: Comme ça, ni suite, il est bien et tout lien Zachan.
2: Merci bien, nous arrivons pratiquement à la fin de notre émission de ce dimanche 20 septembre 2026. Nous étions avec chef Torkol et le commissaire à la communication et expansion du mouvement DSVB. Chef, vous avez un mot de la fin?
1: Oh non, pas vraiment beaucoup de choses à dire. C'est tout simplement inviter les scouts à se préparer pour une thématique. Et Fesquen a tout proposé déjà. Pour un environnement, surtout un environnement sûr. Et les chefs, déjà, Benyembalitoka Moukan École, la fois dernière, qu'ils commencent déjà à s'habituer au langage des adultes dans les mouvements scouts. Et surtout, bonne continuité, mon formation est adulte, parce que nous pensons que ASSK est organisé dans un niveau de formation. On a invité à poursuivre le cursus.
2: Merci bien. Au mois de décembre, vous avez quand vous badge, vous avez formateur jeune, formateur full. Nous arrivons vraiment pratiquement, nous sommes acquis par le temps, à la fin de notre émission Regard Scout de ce dimanche 20 septembre 2026. La partie technique est assurée par Joseph Chizungu Toli Romanoa. Devant ce micro, c'était le vôtre de tous les jours, Ika Kolweku, dit chef AB, entrepreneur et sociable, commissaire à l'expansion du mouvement et ASSK. J'étais avec chef Torkol et le commissaire à la communication et expansion du mouvement DSVB. Regard Scout de ce dimanche, c'est terminé.

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La grande famille du colonel Nyembo Kitenge a la profonde douleur d'annoncer à toute la famille, aux amis, frères et connaissances, le décès de son fils Zéphi Nyembo, agent à la division provinciale du commerce extérieur et promoteur de l'EFODEC. Les deux est organisé en la résidence à Place Lumumba dans la commune de Bagira. La suite du programme vous sera communiquée après. Pour la famille, Oswald de Mohemeri, c'est lui qui signe le présent communiqué. 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La famille Augustin Olinabanji Manyoli annonce aux frères et amis connaissances le décès de son papa Augustin Olinabanji Mweze, décédé à son lieu de travail à Mushinga Maroc en date du 17 septembre 2026. Au programme lundi, le 21 septembre 2026, retrait du corps de la morgue des cliniques universitaires de Bukavu Yobe à 8h. À 10h, exposition du corps à son domicile à Funube Mondial Nyamulagira. À 11h, messe des funérailles à la paroisse de Chimpunda. À 12h30, départ pour l'inhumation au cimetière de la Ruzizi Kansayo. Pour la famille Christophe Mweze Kabika, son grand frère signe le communiqué. 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
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La famille Malere Mushengezi Joseph a la profonde douleur de vous annoncer le décès de son père, grand-père et oncle et ami, le patriarche Malere Mushengezi Joseph, décédé à l'hôpital Skyborn de Bukavu le vendredi 18 septembre 2026. Le programme des obsèques se présente comme suit. Dimanche le 20 septembre à 16h jusqu'à 23h. Veillez à son domicile avenue Patrice Emery Lumumba numéro 23 à la Botte en face de l'Assemblée provinciale de Bukavu, lundi le 21 septembre à 6h30, levée du corps de la morgue des cliniques universitaires de l'IOB à Bukavu, lundi le 21 septembre à Metz, à la paroisse de la Botte à Bukavu, lundi le 21 septembre à 10h, départ pour l'inhumation du corps de papa à Walungu Ikoma pour la famille Gulan Malere Mudekereza signe. La famille Joseph Mweze et Chiruza Mweze Alphonse annonce aux familles amis frères et connaissances les décès inopinés de son beau-frère. Le décès de Chiruza Mweze Alphonse décédé le samedi 19 septembre à 12h aux cliniques universitaires de Bukavu. En attendant les programmes des funérailles, les deux se tiennent à son domicile, avenue de la Presse, non loin de la maison Pierre Vivante et la chérie Kapajeko, reine des apôtres. Que ces communiqués parviennent à tous les amis faits reconnaissance se trouvant à Bukavu, Kinshasa, Lubumbashi, Afrique du Sud et partout à travers le monde. Clément Chiruza, fils du défunt, signe. 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Le programme, lundi le 21 septembre à 8h, retrait du corps de la morgue des cliniques universitaires de Bukavu, 10h, exposition du corps à son domicile Founoubé, Mondi, Nyamulagira, 11h, messe de funérailles à la paroisse de Chimpunda, 12h30, départ pour l'inhumation au cimetière de la Ruzizi Kansayo. Pour la famille, Christophe Mweze Kabika signe le communiqué. 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

0: 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Dans un contexte de crise persistante dans l'est de la République démocratique du Congo, de nombreux enfants, particulièrement les orphelins, les enfants en situation de handicap et ceux issus des familles fortement fragilisées, sont exposés à un risque accru de déscolarisation faute de moyens suffisants. Consciente de cette réalité, la Société Générale de Management, SOGEM et SARLU, lance un appel à la solidarité auprès des organisations nationales et internationales, des institutions publiques et privées, des entreprises, des associations, des partenaires ainsi que toute personne de bonne volonté souhaitant se mobiliser en faveur des enfants concernés. Cet appel vise à mobiliser un soutien concret en faveur de la scolarisation de ces enfants, notamment à travers un appui en fourniture scolaire, des équipements adaptés aux besoins des enfants en situation de handicap et selon les possibilités, une contribution à la prise en charge des frais scolaires. La Société Générale de Management SOGEM et SARLU reste ouverte à toute organisation, institution, entreprise, association ou personne souhaitant apporter son soutien ou s'associer à cette initiative. Pour tout contact, la direction de la SOGEM et SARLU est joignable au numéro suivant +243 98 79 53 953 + 243 98 79 53 953. Ainsi fait à Katana le 19 septembre 2026 pour la Société Générale de Management SOGEM et SARLU, Maître Josué Mungwa Konkwa Rui Kubura, directeur général de la SOGEM, signe le présent communiqué. 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

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La grande famille du colonel Nyembo Kitenge a la profonde douleur d'annoncer à toute la famille, aux amis, frères et connaissances, le décès de son fils Zéphi Nyembo, agent à la division provinciale du commerce extérieur et promoteur de l'EFODEC. Les deux est organisé en la résidence à Place Lumumba dans la commune de Bagira. La suite du programme vous sera communiquée après. Pour la famille, Oswald de Mohemeri, c'est lui qui signe le présent communiqué. 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La famille Augustin Olinabanji Manyoli annonce au frère ami et connaissance le décès de son papa Augustin Olinabanji Mweze, décédé à son lieu de travail à Mushinga Maroc en date du 17 septembre 2026. Au programme lundi, le 21 septembre 2026, retrait du corps de la morgue des cliniques universitaires de Bukavu Yobe à 8h. À 10h, exposition du corps à son domicile à Founoubé Mondial Nyamulagira. À 11h, messe des funérailles à la paroisse de Chimpunda. À 12h30, départ pour l'inhumation au cimetière de la Ruzizi Kansayo. Pour la famille Christophe Mweze Kabika, son grand frère signe le communiqué. 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
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La famille Malere Mushengezi Joseph a la profonde douleur de vous annoncer le décès de son père, grand-père et oncle et ami, le patriarche Malere Mushengezi Joseph, décédé à l'hôpital Skyborn de Bukavu le vendredi 18 septembre 2026. Le programme des obsèques se présente comme suit. Dimanche le 20 septembre à 16h jusqu'à 23h. Veillez à son domicile avenue Patrice Emery Lumumba numéro 23 à la botte en face de l'Assemblée Provinciale de Bukavu, lundi le 21 septembre à 6h30, levée du corps de la morgue des cliniques universitaires de l'IOB à Bukavu, lundi le 21 septembre à Metz, à la paroisse de la Botte à Bukavu, lundi le 21 septembre à 10h, départ pour l'inhumation du corps de papa à Walungu Ikoma pour la famille Gulin Malere Mudekereza signe. La famille Joseph Mweze et Chiruza Mweze Alphonse annonce aux familles amis frères et connaissances le décès inopiné de son père, fils et beau-père, beau-frère, le décès de Chiruza Mweze Alphonse décédé le samedi 19 septembre à 12h aux cliniques universitaires de Bukavu. En attendant les programmes des funérailles, les deux se tiennent à son domicile, avenue de la presse, non loin de la maison Pierre Vivante et la chérie Kapajeko, reine des apôtres. Que ces communiqués parviennent à tous les amis faits reconnaissance se trouvant à Bukavu, Kinshasa, Lubumbashi, Afrique du Sud et partout à travers le monde. Clément Chiruza, fils du défunt, signe. 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10h exposition du corps à son domicile Funube Mondi Nyamulagira 11h messe de funérailles à la paroisse de Chimpunda 12h30 départ pour l'inhumation au cimetière de la Ruzizi Kansayo pour la famille Christophe Mweze Kabika signe le communiqué. 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

0: 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Dans un contexte de crise persistante dans l'est de la République démocratique du Congo, de nombreux enfants, particulièrement les orphelins, les enfants en situation de handicap et ceux issus de familles fortement fragilisées, sont exposés à un risque accru de déscolarisation faute de moyens suffisants. Consciente de cette réalité, la Société Générale de Management, SOGEM et SARLU, lance un appel à la solidarité auprès des organisations nationales et internationales, des institutions publiques et privées, des entreprises, des associations, des partenaires, ainsi que toute personne de bonne volonté souhaitant se mobiliser en faveur des enfants concernés. Cet appel vise à mobiliser un soutien concret en faveur de la scolarisation de ces enfants, notamment à travers un appui en fourniture scolaire, des équipements adaptés aux besoins des enfants en situation de handicap et selon les possibilités, une contribution à la prise en charge des frais scolaires. La Société Générale des Management SOGEM et SARLU reste ouverte à toute organisation, institution, entreprise, association ou personne souhaitant apporter son soutien ou s'associer à cette initiative. Pour tout contact, la direction de la SOGEM et SARLU est joignable au numéro suivant +243 98 79 53 953. Ainsi fait à Katana le 19 septembre 2026 pour la Société Générale de Management SOGEM et SARLU, Maître Josué Mungwa Konkwa Rui Kubura, directeur général de la SOGEM, signe les présents communiqués. 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Eliezer Mouchagaloussa Espoir, président du conseil d'administration, c'est lui qui signe les présents communiqués. 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Voici les domaines. 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Les comités de gestion vous souhaitent la bienvenue dans ces hauts lieux du savoir. Fait à Bukavu les 17 juillet, les recteurs, les professeurs docteur Matoir Anzabazan de Norbert, c'est lui qui signe les présents communiqués. 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
1: parce qu'il est quand même pas exclu que Jean-Luc Mélenchon soit aussi au deuxième tour et donc il est assaut de démagogie en la matière. Et la deuxième chose, c'est que
2: et puis les supporters du jeune cycliste congolais Miguel Massasai, mort dans un accident de la route, inconsolable. Ils ont organisé un rassemblement à Kinshasa. Pour lui rendre hommage. Ce 20 septembre, c'est donc la journée mondiale du nettoyage de la planète. Objectif, lutter contre les déchets pour préserver la planète Terre. Et la tâche, bien sûr, est immense. Allons aux Comores, où les opérations de nettoyage du littoral se multiplient. À Ikoni, près de la capitale Moroni, associations, responsables, pêcheurs, habitants sont mobilisés. Ici, aujourd'hui, les déchets ont été jetés dans une décharge à plusieurs kilomètres d'Ikoni. L'action met surtout en lumière les limites de la gestion des déchets dans l'archipel des Comores, entre ramassage, stockage ou traitement, plusieurs maillons restent défaillants. C'est un reportage d'Adoula Zembaba.
3: Sur la plage Ikodjo Ibambouba d'Ikoni, les différents acteurs s'affairent pour nettoyer le littoral. Bouteilles en plastique, des tissus, de la ferraille. Mais une fois les déchets ramassés, une difficulté très concrète se pose, comme l'explique Mouhamam Nahoula Saindou, secrétaire général de l'Union des jeunes de Mtsambutsini.
4: Pour l'instant, nous sommes dans des discussions avec des responsables de l'État et de notre localité pour prendre des mesures et pour qu'ils nous donnent des endroits parce que c'est là où il y a le problème. On ne trouve pas où on va poser ces déchets.
3: Dans plusieurs communes, des dispositifs de collecte existent déjà, mais pas partout. Salima Ahamada coordonne le projet d'adaptation basé sur les écosystèmes.
5: Les déchets reviennent parce que la problématique des déchets, c'est une chaîne de valeur. Il faut avoir un bon système de collecte des déchets. Il faut les entreposer dans des décharges. Nous n'avons pas encore un système proprement dit de gestion des déchets. Il y a des initiatives qui sont prises par les communes de collecte, mais la collecte n'est pas suffisante.
3: À Ikoni, la coopérative des pêcheurs récupère les déchets plastiques qui seront recyclés par une entreprise, mais rien n'est prévu pour les autres types de déchets. Abdallah Mzimbaba, de retour d'Ikoni, RFI.
2: Voilà, reportage aux Comores. Alors que l'épidémie d'Ebola sévit toujours dans l'est de la RDC, Médecins sans frontières lance depuis hier du côté de Bounia dans l'Ituri l'étude Bravo, une étude qui doit permettre de récolter des données à partir de la vaccination de 20 000 personnes de première ligne avec un vaccin actuellement disponible à grande échelle. Il n'est pas encore homologué contre la souche Bundibugyo. Mathilde Lagarde est coordinatrice du projet Bravo pour Médecins sans frontières et nous parle en détail des contours de cette étude qui va durer plusieurs mois.
6: On a une opportunité qu'on souhaite exploiter avec le vaccin Ervebo, qui a déjà été massivement utilisé en République démocratique du Congo. Et il y aurait en fait un potentiel de protection croisée. C'est-à-dire que ce vaccin pourrait aussi avoir une

0: efficacité contre la maladie à virus Bundibugyo, mais cela reste à démontrer scientifiquement. Et donc, c'est exactement l'objectif de l'étude. C'est qu'en même temps, on veut apporter un maximum de protection au personnel de première ligne et à travers cette activité de vaccination, faire une étude pour en fait mesurer l'efficacité du vaccin Ervebo contre la maladie à virus Bundibugyo. L'activité de vaccination en tant que telle, elle va durer jusqu'à 4 mois. Toute personne qui consent à être inclus dans l'étude vont être suivis pendant 6 mois. À partir du 4e mois, disons, les personnes qui sont vaccinées, il y aura encore 6 mois de suivi.
1: Des propos recueillis par Sofiane Amassian. Les pluies reviennent progressivement dans le nord du Cameroun, près du Tchad et du Nigeria, au grand soulagement des paysans, des habitants et des maraîchers. Ainsi à Maroua, les fruits et les légumes de saison sont de retour sur les marchés. Les eaux également de retour dans le fleuve Mayo Kaliao, habituellement à sec pendant une grande partie de l'année. C'est un reportage dans la ville de Maroua d'Emmanuel Juntap.
2: Sur la place du petit marché de Koubao à Maroua, les conducteurs de moto ravitaillent ce matin les revendeuses en produits maraîchers. Le gombo, les aubergines ou encore les feuilles de fouleurée. Estorine, une étudiante à l'université de Maroua, est venue faire son marché du jour.
3: Je pense que le fouleurée de 300, c'est un peu moins cher par rapport à quand il ne pleut pas totalement. Et ça nous suffit midi et soir.
2: Maroua est traversée par les eaux de Mayo Kaliao. En saison sèche, le lit du fleuve est complètement à sec. Avec la légère montée des eaux, Abdulaziz en profite pour laver sa moto sur le pont Misaou qui s'était affaissé en 2009.
4: Ici c'est gratuit, tu payes seulement le détergent, tu viens laver ta moto ici. Et on le lave, c'est 500, 1000 francs.
2: Au même endroit, Ramatou lave le linge de la famille.
5: Quand c'est la saison, je ne sais pas chercher l'eau là loin et puis en rentrant, tu es fatigué.
2: À côté de Ramatou, une dizaine de blanchisseurs profitent du retour des eaux pour se faire de l'argent. Kaldama a déjà passé 10 années dans cette activité.
6: Il avait à repasser un complet comme ça à 200 francs. En même mois. Ça dépend souvent, même 50 mal. Nous sommes des responsables. On a reçu la famille, les enfants allaient à l'école, on paye la scolarité.
2: D'après les données climatiques, la saison de pluie pourrait s'achever en début du mois prochain et céder la place à 7 mois de saison sèche, rude. Emmanuel Juntap, de retour de Maroua, RFI.
1: RFI, c'est Afrique Soir, 20h36 ici à Paris. Le choc et le chagrin en RDC, la mort accidentelle du jeune cycliste Miguel Massassa et qui voulait pédaler pour la paix de Goma à Rabat au Maroc est une épreuve pour ses supporters. Rappelons qu'il a été tué dans un accident de voiture, il avait 23 ans. Et ce matin à Kinshasa, des dizaines de cyclistes ont parcouru 2 communes pour lui rendre hommage et leur peine est immense. C'est un reportage de Pascal Moulégois.
7: On est vraiment touché avec un cœur très triste. C'était vraiment quelqu'un de très ambitieux, très engagé. Très jeune, il avait une très grande passion pour cette paix que nous réclamons tant d'années dans ce pays.
8: En tout cas, je suis vraiment émotionné. Je n'ai pas beaucoup à parler.
9: J'ai été très choqué, très estomaqué. Vraiment, jusqu'à présent, je n'arrive pas à croire que c'est Miguel vraiment qui est parti. Lui, c'est une autre façon de rouler. Il était vraiment très courageux. Et d'ailleurs, il nous a tous motivés aussi.
10: Un jeune courageux, un jeune hors du commun, un jeune pas comme les autres. Imaginez avec 23 ans d'âge ce qu'il portait comme message. Le risque qu'il a pris, ce n'était pas une mince affaire, c'est qu'il portait sur ses épaules.
11: Ici, je plaide pour que la nation reconnaisse Miguel à titre de commandeur, à titre soit de chevalier de l'ordre national du Léopard, car ce qu'il a fait jusque-là, il n'y a pas photo. Le cri de Miguel, c'est un cri de la justice, l'égalité pour le respect des droits humains. Je plaide et j'espère que notre voix sera entendue en haut lieu.
12: Hommage à Miguel Massaïssa ! Hommage à Miguel Massaïssa !
1: Depuis janvier 2025, l'administration Trump a expulsé plus de 25 000 personnes vers des pays dits tiers avec lesquels elles n'ont souvent absolument aucun lien. Parmi ces pays, 12 sont africains. Pendant 6 mois, RFI a enquêté au sein d'un consortium de 26 médias internationaux coordonnés par Forbidden Stories. Il s'agissait de mesurer l'ampleur de cette politique d'expulsion massive, d'en comprendre la mécanique et surtout de faire entendre le vécu de ces personnes expulsées, leur parcours, leur récit, leur donner un visage. RFI vous propose un rendez-vous demain lundi à 7h heure de Paris, donc sur la radio du monde et sur les environnements numériques, édition spéciale à 7h10 heure de Paris. On termine avec le cyclisme. Ça y est, on connaît donc la date des prochains championnats d'Afrique. Ils se tiendront dans un mois, du 21 au 25 octobre au Kenya. C'est précisément à Kisumu, sur les rives du lac Victoria. Et en marge de ce rendez-vous continental, un camp d'entraînement sur place a été mis en place. Ça va durer tout le mois d'octobre pour aider les futurs coureurs qualifiés pour les JO de la jeunesse de Dakar du 31 octobre au 13 novembre. Nous en reparlerons dans la prochaine édition d'Afrique Soir, une initiative, vous l'entendrez, dont se félicite le président de la Confédération africaine de cyclisme, Yao Alain Kwame. Rendez-vous dans 45 minutes environ pour la prochaine édition. C'est la fin de ce premier rendez-vous d'Afrique Soir. Il est 20h40 ici à Paris, 18h40 en temps universel. Et toute l'actualité, c'est à retrouver sur notre site internet www.rfi.fr. Bonne soirée.

0: Bonjour, aujourd'hui la littérature raconte la bête qui sommeille en nous. Cherchez la bête, le nouveau roman de Loulou Robert, est paru aux éditions de l'Observatoire. C'est dans un abattoir que Loulou Robert a choisi de débuter son roman et dès ses premiers mots, on comprend qu'elle n'a pas l'habitude de les mâcher.
1: Un abattoir est un bâtiment dans lequel le bétail est mis à mort pour l'alimentation humaine. Synonyme, boucherie, écorcherie. Ce terme est naturellement lié aux idées de souffrance, de cruauté, de peur. Un abattoir est un bâtiment construit par la main de l'homme, où se mêlent les regards apeurés, épuisés, en colère. Aucun animal ne sort de l'abattoir. De la viande, de bœuf, de porc, de veau, de poulet, d'agneau, de cheval, de lapin, chargés dans des camions par l'homme.
2: C'est un sujet, la souffrance animale, les abattoirs, l'élevage intensif, bien-être animal qui me tient vraiment à cœur. Ça me bouleverse et que j'ai fait un podcast pour Blast qui s'appelle Anima. Sur notre rapport aux animaux, je m'étais entretenue notamment avec un ancien employé d'abattoir. Il y a vraiment une période là où j'étais plongée dans ces abattoirs. Je regardais beaucoup aussi de vidéos sur L214. J'avais tout ça en moi et c'est sorti. Les animaux n'ont pas de voix et on les entend pas. Et ça me tenait vraiment à cœur de les faire sortir de l'ombre, quoi, et de les faire entendre.
0: Dans le roman de Loulou Robert, un nouveau type d'abattoir est né. On les appelle les réservoirs, avec un R majuscule. Et ce sont des abattoirs majuscules. Un tout en un. Dans le même bâtiment, on élève les bêtes, on les tue, on les transforme en viande. Ce n'est plus de l'élevage intensif, c'est de l'élevage méga intensif.
2: On peut voir ça comme une dystopie, mais quand on voit qu'aujourd'hui on continue à agrandir l'élevage intensif, laisser ces abattoirs-là, on n'en est vraiment pas très loin. Le livre m'est venu suite à un article que j'avais lu de méga abattoirs en Chine. Ça existe vraiment en fait. C'est déjà là. Je peux pas. C'est plus que de la colère, c'est de la rage.
0: Puis, c'est le visage d'une femme qui apparaît. Le visage de la nouvelle présidente. Loulou Robert ne cite pas son nom, ni sa tendance politique. Elle précise seulement qu'elle aime les chats. On la découvre à travers les pensées des deux héros du livre, qui eux aussi sont anonymes. Il y a lui et il y a elle. Dans son fauteuil, devant la télé, sa vieille maman à côté de lui et sa chienne à ses pieds, lui encaisse.
3: La nouvelle présidente n'aime pas les gens comme moi. Elle a déclaré pendant la campagne que tous les malades mentaux étaient potentiellement des criminels.
0: Lui est sidéré. Il a un mauvais pressentiment. Il pense même que tout va s'écrouler.
3: Ma mère me demande si j'ai pris mes cachets. Oui, maman, j'ai pris mes cachets. Je l'aime tous les jours avec la même intensité. Depuis 30 ans, j'aime ma mère. Depuis 15 ans, je prends mes cachets. Je dors dans la chambre à côté de la sienne. La même chambre du même appartement de la même ville depuis ma naissance. Le plafond est blanc. Ma mère vieillit tous les jours avec la même intensité. Jusqu'à ce soir, quelque chose change.
0: Il y a lui et il y a elle, coiffeuse, dans un village aussi paumé qu'elle. Et la nouvelle présidente ne lui plaît pas à elle non plus.
4: L'autre conne a gagné. Mon père est content, ma mère, mes frères aussi, mes voisins, le village. Je m'en fous. Ça ne changera rien à rien. Demain, j'irai bosser au salon, pareil. Demain, je mangerai les mêmes restes de lasagne avec de la béchamel blanche gluante dans le même tupperware réchauffé par le même micro-ondes. Demain, les mêmes vieilles aux mêmes vieux cheveux me demanderont le même brushing, la même couleur. En ce moment, c'est le violet. Ça me fait marrer quand je les vois au PMU boire leur kir avec leur choucroute violette. Elles parlent de l'autre conne. Elles sont contentes, leurs maris aussi, leurs enfants. Ça dépend. Ça dépend d'où ils vivent, ça dépend de leur métier. Moi, avec mon métier pourri dans mon village pourri, je devrais être contente. Je vais payer moins, gagner plus. C'est ce qu'elle raconte, l'autre conne. Je n'y crois pas. Je crois à rien.

0: Chercher la bête, le nouveau roman de Loulou Robert, alterne de courts chapitres écrits soit à la troisième personne, soit à la première, lorsque la romancière nous fait entrer dans la tête de ses deux personnages principaux. Lui pense que la viande est un poison. Traumatisé par un reportage sur les abattoirs, il est devenu vegan et a fait sienne des souffrances animales, jusqu'à l'obsession. Au collège, il a mordu une fille qui avait un porte-clés avec un pompon en fourrure de lapin. Un jour, il a menacé sa mère de s'ouvrir les veines parce qu'elle avait écrasé une araignée, sans faire exprès d'ailleurs, et sa colère est montée d'un coup. Diagnostiqué bipolaire, lui prend des cachets, mais ce qui l'apaise vraiment, c'est de caresser sa chienne, Maya, et aussi de dessiner, de peindre.
1: Le bleu de la nuit, le bleu quand je tombe, la peau marque. Je le préfère foncé comme l'océan et le monstre, comme le froid, les dents claquent. Je nage, premier coup de pinceau. Je veux la nuit bleue, pas noire, pas rose, le milieu de la nuit. Je m'enfonce dans les rêves, dans le bleu profond. Je nage pour rejoindre le monstre. Le monstre, je mets un peu de noir, juste un peu. Le monstre ne sort jamais. Il reste au fond du bleu. Personne ne le voit. Mais si on regarde de plus près, on sait qu'il est là. Je peins son murmure en noir de fumée.
2: Dans mes podcasts, j'avais fait une série sur la solitude et je m'étais entretenue avec un jeune homme bipolaire qui m'a beaucoup marqué, un jeune artiste. J'ai côtoyé des bipolaires quand j'étais plus jeune. J'ai pas eu beaucoup de mal à aller chercher ça. Ce rapport au monde, cette sensibilité, c'était là. Sa mère l'a jusque-là surprotégée et empêchée vraiment de sortir. Et puis il vit dans cette bulle. Il a vif et il a du mal à être au monde. Il a du mal à comprendre les autres. Donc en fait, sa chienne et sa mère, oui, c'est les deux seuls êtres, surtout sa chienne, qu'il comprend et avec qui il peut être lui-même.
0: Il y a lui et puis il y a elle. Elle, c'est une révoltée, tout la saoule, comme elle dit. En particulier les mamies dont elle shampooine et coupe les cheveux. Elle ne les supporte pas. Mais il faut bien travailler. Elle ne veut pas d'enfants. Elle déteste ses deux frères qui travaillent à l'usine, l'usine qui fabrique des plats cuisinés. Elle n'aime pas les autres. Elle ne s'aime pas non plus.
3: Je suis pas sympa. Je suis la version jeune des vieilles méchantes.
2: Elle m'est venue, j'ai entendu sa voix. J'étais à la terrasse d'un café et à côté de moi, il y avait un couple qui parlait fort, qui se plaignait.
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à vous ce dimanche 20 septembre 2026. Très chers auditeurs de Radio Mandeléo, c'est un plaisir de vous savoir nombreux à l'écoute de votre radio. Vous nous écoutez dans la ville de Bukavu sur 88.8, dans les territoires sur 91.7 et en ligne sur internet en tapant le www.radiomandeleo.org, surtout dans la capitale Kinshasa. Merci infiniment pour votre attention au menu de l'émission de ce jour.

Vendredi soir, le pays entier est en deuil. Le jeune cycliste congolais Miguel Masaïsaï, originaire de Goma, au nord Kivu, est décédé dans un accident de la circulation à Kabos, près de Ouesso, au nord du Congo-Brazzaville, à proximité de la frontière avec le Cameroun. Il effectuait une traversée de l'Afrique à vélo dans le cadre de son initiative Pedals for Peace, qui visait à relier Goma à Rabat au Maroc pour porter un message de paix, d'unité et de résilience. Plusieurs sportifs et observateurs souhaitent que son œuvre soit pérennisée et reconnue à juste valeur à titre posthume par la République. Basketball, le BC Kabono de Bukavu entame la Coupe du Congo de basketball ce dimanche à partir de 18h de Bukavu. Kabono affronte Molokai de Kinshasa, tombeur de Chosport, lors de la première journée. La tâche s'annonce doublement complexe pour le représentant du Sud Kivu qui n'est pas encore arrivé à Kinshasa. Kabono se retrouve à l'instant même à l'aéroport de Kalemi dans la province du Tanganyika en attente d'un vol jusqu'à Kinshasa. Il n'y aura pas donc de repos, il s'agira d'une arrivée d'un aller directement au stade pour affronter Molokai. Pendant ce temps, Chosport est en train de se refaire la santé en ce moment. À la mi-temps, quelques minutes avant l'entrée dans ce studio, Chosport s'imposait déjà devant l'UEM sur le score de 62 à 25 points. Attention donc aux trois chiffres.

En football, l'Osebu Kavudawa a érigé son quartier général à Kinshasa pour préparer la Ligue 2 de la Lina Foot pour la saison sportive 2026-2027. Deux délégations, l'une en provenance de Bukavu via Kigali et l'autre en provenance de Beni. Les deux sont arrivés à Kinshasa au courant de la semaine pour un séjour d'une dizaine de jours à Kinshasa avant de rallier Kisangani où la zone est sera donc basée. Toujours en football, le premier rassemblement prévu du 21 au 29 septembre concerne directement les éliminatoires de la CAN 2027. Il s'agit donc d'un rassemblement des léopards seniors messieurs de la République démocratique du Congo. Dans un premier temps, la RDC recevra la Guinée équatoriale. Ce sera le jeudi prochain à 17h au stade des Martyrs de Kinshasa pour la première journée des éliminatoires de la CAN. La rencontre est confirmée par la FECOFAM. Les léopards se déplaceront ensuite à Harare pour affronter le Zimbabwe. Ce sera le 28 septembre lors de la deuxième journée de ces éliminatoires. C'est donc à partir de demain lundi que les léopards sont attendus à Kinshasa. Point complet dans cette émission sur la liste des joueurs attendus à Kinshasa pour ces deux matchs des éliminatoires de la CAN 2027. La mise en œuvre de cette émission est assurée par Joseph Kizungu devant ce micro pour la présentation expédie Kialou. Merci infiniment à vous tous de nous suivre ce dimanche. Que le match débute, eh bien,

0: Merci donc à vous, chers auditeurs, pour l'attention soutenue. Nous vous souhaitons un excellent dimanche et surtout bonne condition d'écoute. Les invités dans ce studio, Exaucé Chubac, analyste sportif, bonjour et bienvenue. Bonjour et bienvenue surtout à vous. Excellent dimanche à vous, Exaucé.
1: Merci beaucoup. Bonjour à vous, Expedi. Bonjour à tous les auditeurs de Radio Mandeléo.
0: Baudry Birego, il est patron de la communication de l'OC Bukavu. Bonjour et bienvenue.
2: Bonjour Expedi, bonjour à tous les auditeurs de Radio Mandeléo qui nous suivent de partout dans la province d'ici de Kivu. Je salue également les fans de l'Omnisport Bouddha qui sont scotchés sur les ondes de la Radio Mandeléo pour nous suivre.
0: Merci beaucoup à vous pour l'attention que vous nous démontrez, chers auditeurs. C'est donc parti pour l'émission Sport pour tous de ce dimanche 20 septembre 2026. Un cyclisme et une page sombre dès le départ de notre émission de ce jour. Le jeune cycliste congolais Miguel Mumbere Masaisai, originaire de Goma au Nord Kivu, est décédé vendredi 18 septembre dans un accident de la circulation à Kabos, près de Wesso, nord du Congo-Brazzaville, à proximité de la frontière avec le Cameroun. Âgé de 23 ans, il effectuait une traversée de l'Afrique à vélo dans le cadre de son initiative Pedals for Peace, qui visait à relier Goma à Rabat au Maroc pour porter un message de paix, d'unité et de résilience. La nouvelle de sa disparition a bouleversé de nombreux Congolais qui suivaient son périple et admiraient son courage. Parti d'une ville meurtrie par des années de conflit armé, Miguel Masaisai avait choisi le vélo pour faire entendre au-delà des frontières de la RDC du Congo le message de paix auquel il était profondément attaché. L'annonce de son décès a été confirmée par des sources officielles et non officielles. Exaucé Chubaka, comment vous avez accueilli la nouvelle du décès du cycliste congolais Miguel Masaisai? Certes, ce n'était pas seulement un acteur du sport, mais au-delà du sport, il s'est engagé dans le social, dans la société, en lançant le message appelant à la paix, à l'unité et à la résilience, mais également à la cohésion sociale, parce qu'il a traversé la République démocratique du Congo en passant par exemple par des provinces qui ne sont pas attaché à lui directement, les provinces comme le Bandundu, le Kasaï, mais partout où il est passé, on a vu qu'il partageait un temps de convivialité avec les communautés locales, il partageait le repas souvent, peut-être avec les gens qu'il rencontrait, même des repas dont il n'avait pas la connaissance, mais au nom justement de l'unité qui est censée caractériser les Congolais. Il a lancé différents messages. Le message principal, c'était le message appelant les Congolais à la cohabitation pacifique. Mais le plus primordial, et le message qui est passé même à l'international, c'est le message de la paix. Il plaidait pour la paix dans la partie est de la République démocratique du Congo. C'est depuis le vendredi soir que les nouvelles ont sillonné les réseaux sociaux, plusieurs forums sociaux. Il y avait des incertitudes. Certains disait qu'il s'agissait plutôt d'un passage dans une zone où il n'y avait pas de la connexion Internet. Donc il y a eu beaucoup de spéculations le vendredi pendant la nuit, au point que beaucoup ont dormi s'attendant à une nouvelle peut-être différente le matin, une nouvelle qui annonçait qu'il était encore en vie. Mais le pire est arrivé finalement, et le pire a été confirmé dans la matinée d'hier samedi. Le jeune cycliste congolais de Goma, Miguel Mumbere, est finalement donc décédé. Comment vous avez accueilli cette nouvelle?
1: Bon, c'est très triste hein, quand on y pense. Déjà, on doit l'encourager pour tout ce qu'il a fait. Goma, ça a toujours été une ville où les gens savent prendre les initiatives pareilles. Les gens, ils savent oser. Là où d'autres personnes ne peuvent pas mettre leur nez et ils savent initier quelque chose et arriver à faire grandir la chose. Donc au début je n'y accordais pas assez d'importance, son initiative en tout cas. C'est n'est que lorsqu'il a été reçu par les ministres des sports que je me suis dit bon, l'initiative elle est bonne apparemment et ça pourrait être une grande chose. En fait, j'ai commencé à suivre des prêts, j'ai voyé ses vidéos à chaque fois qu'il postait. Et bon, c'était une surprise. Malheureusement, la mort, elle ne prévient pas. Dans la soirée, on a commencé à entendre des spéculations telles que vous l'avez dit. Il y a même son chargé de communication, Lumumba Fidel, qui était en train d'apaiser les gens en leur disant qu'il n'y avait rien n'était confirmé. Mais après lui-même, après les éléments qu'il a recueillis, il a été obligé finalement d'officialiser la mort de cet athlète. En fait, actuellement, il n'est plus seulement un simple athlète. C'est vrai que beaucoup de personnes n'ont pas accordé assez d'importance à ce qu'il faisait. Ce n'est qu'après sa mort qu'on commence à se rendre compte à quel point son initiative, elle était très grande, à quel point le message qu'il faisait passer était d'une importance capitale. Rien qu'à voir comment il faisait de vidéos sur son vélo, tout en passant le message. Un moment, il s'est retrouvé dans une forêt, il a fait une vidéo où il disait « Bon, un lion peut surgir ici et je ne serai plus là, donc c'est le mal du courage, je ne vais pas m'arrêter, je vais continuer jusqu'à la fin. » En fait, c'était très triste, mais on n'y peut rien, c'est le passage obligé de tout le monde, même si pour lui c'est arrivé très tôt, mais voilà.
0: Mais quels sont les enseignements que vous tirez de ce décès, de l'impact que ce décès a eu sur la classe sportive nationale? Et au-delà de la classe sportive, il s'agit, je l'ai constaté, désormais d'une question nationale qui concerne même les noms sportifs, ouais, les politiques et consorts. Quels sont les principaux enseignements que vous avez tirés à travers cet événement tragique?
1: Ouais, pour moi, c'est une incitation déjà pour toutes ces personnes-là qui pensent que la paix, c'est une chose à banaliser, parce que aujourd'hui nous vivons peut-être dans une situation que nombreux n'aimeraient pas en tout cas traverser, mais nous sommes là en train de vivre cette situation, et lui, il a pris cette initiative, il a pris le courage de vouloir annoncer à travers les sports, prôner un message de paix et dire au monde entier que il y a une partie du pays qui souffre depuis des années et que, bon voilà, certains qui devraient intervenir normalement sont peut-être silencieux, mais lui, quand même, avec son courage, il a pu inciter certaines personnes. Je pense, pour l'instant, l'essentiel, c'est d'avoir quelqu'un ou des gens qui vont continuer sa mission et qui, à travers les travaux qu'il a accompli, puissent se dire que oui, lui, il a initié, malheureusement, il n'est pas arrivé à la fin. Alors, l'important, pour l'instant, c'est d'avoir quelqu'un qui a été peut-être inspiré par lui, parce qu'il n'a pas seulement fait une simple initiative, mais j'espère vraiment qu'il a inspiré certaines personnes. Donc pour moi, c'est l'effet d'avoir incité d'autres personnes, c'est vraiment un impact positif pour lui.
0: Mais moi, le grand enseignement que j'ai tiré, c'est que bon, c'est un enseignement connu, mais que je mérite davantage, c'est que bon, les gens sont reconnus seulement à titre posthume. Bien sûr, il avait déjà été reçu par le ministre des Sports, Didier Boudimbou. Son arrivée à Kinshasa a été un événement célébré avec pompe, avec faste. J'ai vu les cyclistes de Kinshasa l'entourer à son arrivée, même les motocyclistes un peu, c'était un engouement autour de son arrivée. Les médias du lieu lui ont également réservé un intérêt particulier. Il y a par exemple un serviteur de Dieu qui lui a réservé également un accueil, je crois dans un culte organisé dans une infrastructure sportive de Kinshasa, un lieu public où il y avait plusieurs personnes et qui lui avait même remis une cagnotte. Mais bon, on sent que tout le monde s'approprie désormais Massaï Saï parce qu'il est décédé dans cette circonstance un peu tragique, mais de son vivant, il n'avait pas connu un impact aussi considérable.
1: Effectivement, je vous ai dit que moi-même, au début, je n'y accordais pas assez d'importance. D'ailleurs, je ne l'ai même pas posté. Après sa mort, j'ai pas pu faire ça parce que...
0: Vous avez estimé que ça serait malhonnête,
1: ouais,
0: de votre part.
1: Ça serait vraiment malhonnête et très hypocrite d'ailleurs, parce que lorsqu'il faisait cela, lorsqu'il réussissait, il commençait à réussir, ou lorsqu'il a initié cela, je n'avais jamais parlé de ça. Dès qu'il est mort, j'ai vu certains le proclamer comme étant un héros national. Pourtant, de son vivant, ils n'avaient même pas posté. Encore des journalistes qui devraient normalement poster cette information. parce que voilà, ça reste, malgré le message qu'il portait derrière cette initiative, c'était quand même du sport aussi. Donc malheureusement, c'est ça le monde, et les humains, ils sont toujours comme ça, on peut pas le changer. Donc tant qu'on est vivant, il y a pas d'éloge, mais c'est juste après la mort que on sent qu'il y avait que la personne avait une place capitale dans le cœur des humains.
0: Voilà, donc pensée pieuse à ce jeune athlète de Bukavu qui est décédé, de Goma, vous laisse dire. Goma et Bukavu, c'est pratiquement deux villes voisines et jumelles, qui est décédé au Congo-Brazzaville dans son périple pour la paix. Un périple qui est parti de Goma, qui a jonché une bonne partie du territoire national. Donc il est parti de l'est à l'ouest pour lancer le message de la paix et de Kinshasa. Il était censé rallier donc le Congo-Brazzaville, du Congo-Brazzaville, suivre d'autres pays, d'autres étapes jusqu'à Rabat. Il était en négociation, je crois, de son visa pour le Maroc. Je crois le visa, il avait déjà obtenu. Donc, il était en train de marcher, selon les dernières informations. Il a connu un accident, pas sur son vélo. Son vélo avait connu une panne. Après, il a pris un taxi, une voiture qui devait le conduire à un autre lieu où il devait procéder à une réparation. Et c'est sur ces trajets qu'il a connu l'accident, et tous les passagers à bord du véhicule ont perdu la vie exaucée.
1: Ouais, je vais peut-être ajouter quelque chose. Ce matin, j'ai lisé sur les réseaux sociaux et j'ai vu le journaliste de Goma, Richard Moïma, qui était en train de raconter quelque chose et qui a dit qu'il a croisé une fois Miguel en Zambie. Et Miguel lui racontait les difficultés qu'il avait avec son vélo, des pannes qu'il endurait malgré les trajets qu'il allait faire. Mais son vélo avait assez de problèmes. C'est là que on va revenir sur le fait qu'aujourd'hui tout le monde s'approprie son succès, ou alors parce qu'il est mort, c'est au moment où tout le monde commence à lui jeter des fleurs. Mais lorsqu'il avait besoin d'aide, peut-être que voilà, c'est vrai, la mort ne prévient pas, la mort c'est le passage obligé de tout le monde, mais peut-être si on aurait évité cela en lui donnant un autre vélo pour mieux continuer et ne pas avoir des pannes comme ça en plein chemin, peut-être que ça lui aurait aidé. Mais bon, voilà, on reste en train de pleurer l'athlète, mais quand même il faut toujours faire quelque chose lorsqu'il y a des initiatives pareilles. Peut-être qu'on aurait évité cela.
0: Merci beaucoup, pensée pièce à cet artiste, à cet athlète, comme nous l'avons dit tantôt, et nous espérons que d'autres Miguel vont naître et peut-être vont suivre ce parcours pour pérenniser son œuvre et garder actif son message de paix, d'unité et de résilience, et surtout de cohabitation pacifique entre les communautés. Nous changeons de discipline pour parler basketball à présent. Le BC Kabo, nos représentants du Sud Kivu, à la 43e édition de la Coupe du Congo de basketball, entre en compétition ce dimanche 20 septembre à Kinshasa, lieu de la compétition. Kabono affrontera donc Molokai de Kinshasa. Molokai qui a fini à la 4e position au terme du championnat.

0: Est sur place en attente de ce déplacement qui conduira l'équipe à Kinshasa où il est prévu donc à partir de 18h heure de Bukavu ce match face à Molokai de Kinshasa jusqu'à quelques minutes avant l'entrée donc dans ce studio tel était le cas donc on attend dans les minutes qui suivent une confirmation si la délégation est déjà dans les airs pour la capitale. En effet la première journée c'est aujourd'hui à 18h heure de Bukavu, Kabono qui retrouve donc Molokai au stade, ce sera au stade des Martyrs pour ce rendez-vous d'entrée en compétition, alors que deux infrastructures ont été ciblées pour abriter la compétition. Il s'agit du gymnase jumelé de Kinshasa qui se retrouve toujours au stade des Martyrs et du terrain de basketball du stade des Martyrs. C'est au terrain de basketball du stade des Martyrs que Kabono entrera en compétition. Exaucé, mais c'est déjà mal barré pour Kabono qui est obligé de se déplacer le même jour de son entrée en compétition avec peu d'expérience, une jeunesse au sein du groupe, même si nous y reviendrons, l'équipe a été renforcée par certains éléments d'expérience en provenance d'ici et d'ailleurs, mais arriver déjà à Kinshasa face à un club local, un club de Kinshasa qui revient d'une victoire in extremis face à Chosport, c'est mal parti pour Kabono.
1: Effectivement, parce que Molokai c'est l'un des outsiders les plus difficiles à manœuvrer, parce que on les a tous suivis face à Chosport. C'est grâce à leur résistance qu'ils ont pu battre l'équipe de Chosport, parce que s'il y avait un écart entre Chosport et Molokai, peut-être que Molokai n'allait pas revenir, mais ils étaient côte à côte et c'est là qu'ils ont pu mettre le panier qui a permis donc à l'équipe de Molokai de prendre la victoire. Lorsqu'on gagne face à une équipe comme Chosport, c'est toujours une source de motivation énorme, surtout que ce n'était pas un simple match, vous le savez bien. Chosport a battu à deux reprises Molokai à la Liprobakine. Chosport a même éliminé Molokai en demi-finale, donc c'était un match en quelque sorte pour une vengeance pour l'équipe de Molokai. Ils ont réussi à le faire, c'est une grosse motivation. Maintenant Kabono, ça faisait aussi partie des outsiders, malheureusement il commence de la plus mauvaise manière, parce que déjà j'avais quelques idées, des éléments qui pourraient défavoriser Kabono à cette Coupe du Congo, notamment les niveaux de la Liprobakine et les niveaux de l'Ebabouk cette saison. C'est vraiment le jour et la nuit, parce qu'on ne peut pas vraiment comparer la Liprobakine de cette saison et l'Ebabouk de cette saison. Les niveaux, l'écart du niveau entre les deux, c'est vraiment énorme. Donc déjà ça devrait déjà d'entrée de jeu désavantager Kabono. Il y a aussi ces voyages tardifs dont vous venez d'évoquer. L'équipe va arriver justement, elle ne va pas se préparer directement au stadium pour aller défier une équipe qui a déjà joué un match dans cette compétition, qui a déjà goûté et qui a déjà des matchs dans les jambes ou dans les bras avant. Enfin, dans les jambes.
0: Comme dans les jambes, parce qu'ils jouent, ils sont sur le terrain. Ils courent un peu comme les autres sportifs.
1: Ouais, ils ont déjà un match dans les jambes. Kabono, la fatigue du voyage et tout le reste, je ne sais pas s'ils sauront vraiment gérer cela, mais il y a plusieurs éléments qui jouent à leur désavantage et je pense aujourd'hui, ça risque d'être une mauvaise entrée.
0: Baudry, comment vous analysez cette entrée en compétition du BC Kabono qui mûrissait quand même de l'ambition, qui s'est déplacé au courant de la semaine pour... D'abord Uvira et d'Uvira, l'équipe a rallié Kalemie en passant par le lac Tanganyika. Aujourd'hui, il est prévu le vol et aux dernières informations, des infos que nous venons de recevoir en plein studio, ils ont déjà embarqué, ils sont dans un avion. Le vol va démarrer dans peu de minutes, mais ils sont déjà embarqués. Ils attendent justement le décollage pour rallier la capitale Kinshasa. Et c'est dans cet environnement qu'ils vont disputer leur premier rendez-vous face à Molokai, quatrième de la Liprobakine.
2: Bon, vous l'avez dit, ce n'est pas aussi simple pour cette équipe. Voyager le jour du match et aller rencontrer un adversaire comme Molokai, en tout cas, ce n'est pas simple. Cette équipe va se battre sur terrain, on ne sait pas qu'elle va faire. Ils vont faire 2 heures de vol, je pense, avec les formalités aéroportuaires, quitter, aller jusqu'au stade de Martyr. Bon. Le risque d'arriver un peu fatigué, ça va jouer à la faveur de l'équipe de Molokai. Une équipe que j'ai vue personnellement très qui semble être complète.

0: Ouais. En tout cas, et là, si bouger chaud sport, et quand vous jouez face à une équipe qui vient fraîchement du voyage, peut-être dans l'effectif de Kabono, il peut y avoir de jeunes qui peut-être, je m'excuse le terme, qui n'ont jamais effectué un long voyage comme celui qu'ils vont effectuer aujourd'hui, à comprendre l'impact que ça doit avoir. Et ça doit, en plus de cela, ils doivent jouer dans un milieu qu'ils ne maîtrisent pas plus. Sont des jeunes qui sont en train de découvrir cette compétition malgré leur talent et autres. Mais au-delà du talent aussi, il y a certains éléments, il y a certaines conditions qu'il faut aussi s'adapter pour essayer de répondre sur terrain. Je pense, aujourd'hui, je ne me permettrai pas d'attendre beaucoup de choses de l'équipe des Kabono. Certes, la surprise peut arriver, mais ça ne sera pas aussi simple. Face à une équipe hyper motivée qui venait de bouger un grand ambitieux de cette Coupe du Congo. En tout cas, c'est à Kabono de nous prouver ce qu'ils ont été, mais quand même, Exocet a essayé de mettre aussi, de douter du niveau du championnat d'où vient Kabono, avec la Liprobakine et les Babouk. Certes, il n'y a pas photo actuellement, c'est un championnat où on a vu qu'il y avait presque deux équipes qui n'étaient pas prêtes. Et la raison est claire, on a vu même que pour que Kabono est là, Kabono a recouru à certains joueurs pour étoffer à son ressortir, comme d'autres équipes bien sûr, mais en tout cas, pour ces matchs, je me permettrai pas de trop attendre de cette équipe de Kabono. Peut-être au deuxième match, parce qu'avec tout ce que nous connaissons, avec les voyages au pays et autres, les difficultés rencontrées, je ne pense pas que Kabono fasse grand-chose contre l'équipe de Molokai.
1: Voilà, nous accueillons dans ce studio Arcade Tibonga. Bonjour et bienvenue.
2: Bonjour Expedi, bonjour à tous les milliers d'auditeurs et auditrices de Sport pour tous.
1: Voilà, vous arrivez au moment où nous parlons de cette entame de la Coupe du Congo pour l'équipe de Kabono de Bukavu, représentant de la province du Sud Kivu à la 43e édition de la Coupe du Congo de basketball. Vous avez suivi les conditions par lesquelles Kabono va passer pour jouer son match d'aujourd'hui. Quelle analyse faites-vous de cette entrée en compétition?
2: Il faut juste dire que c'est regrettable de voir que la province du Sud Kivu, qui devait nécessairement être présentée du côté de Kinshasa, va l'être, bien sûr, mais pas de la plus belle manière, parce qu'on parle quand même d'une équipe qui est à quelques heures de son premier match et qui n'a pas encore posé ses valises sur Kinshasa. La question qu'on peut se poser, dans quel état d'esprit ces joueurs seront une fois sur le parquet à quelques minutes de leur arrivée. On connaît tous aussi la situation, à qui on connaît comment ça se passe, ils peuvent rallier la capitale et ça ne sera pas facile. Voilà, ça ne sera pas facile pour eux de rallier les stadiums. C'est vraiment regrettable parce que j'ai causé même avec la délégation des Wonderful qui me disait qu'ils traînent aussi encore à Kalemie. Donc au-delà de

0: garantie, il faut attendre des contributions venant à gauche à droite pour se déplacer. Ça peut être ligne de réseau, mais malheureusement ça ne va pas faciliter les deux équipes, notamment à cette équipe de Cabono qui est à quelques heures de son premier match. Et la question qu'on peut tous se poser ici, c'est dans quel état Cabono sera lors de cette rencontre. Baudry l'a dit, il y a probablement dans cet effectif des joueurs qui n'ont jamais pris de vol.
1: Oui.
0: Qui vont prendre pour la première fois leur premier vol et tu ne sais pas dans quel état ils seront une fois au tarmac. Donc c'est là qu'on s'est dit que ça sera vraiment très compliqué, expédié.
2: Faut pas dire
0: mais,
2: ça.
0: On souhaite vraiment. Oui, c'est compliqué. On sait que si tu n'as jamais pris un vol et que tu le prends pour la première fois, tu ne seras pas peut-être à l'aise de jouer à les
2: minutes. Ça veut pas que c'est la première fois.
0: Les minutes qui suivent. Donc c'est là que moi je me dis que ça sera vraiment très compliqué pour Cabono de démarrer de la plus belle manière. En plus, c'est face à Molokai, une équipe qui a évolué du côté de la Ligue Pro Bakin, qui a bâti Chosport lors de son premier match, qui maîtrise très très bien ce public kinois, qui jouera comme s'ils étaient ils vont jouer comme s'ils sont à domicile, parce qu'ils sont à domicile bien sûr. Et voilà, la tâche ne sera pas facile pour Cabono et moi j'ai créé les pires. S'il se présente, bien sûr, j'ai créé les pires.
3: Voilà, s'il se présente, parce que, en tout cas, jusque-là, il y a beaucoup d'hypothèses qui sont évoquées, parce que souvent, les vols de Kalemie jusqu'à Kinshasa ont pour escale la ville de Lubumbashi. Mmh. S'il y avait cette étape également, vous allez vous rendre compte que pour un temps d'escale, ça demande peut-être une heure, voilà, le temps d'embarquer d'autres passagers sur place à Lubumbashi pour les conduire à Kinshasa. Ça risque de traîner. Je ne vois pas personnellement l'équipe de Cabono arriver à Kinshasa avant 15h et de l'aéroport de Ndili jusqu'au lieu où le rassemblement doit se faire, parce que je sais qu'ils seront à Florida, l'hôtel de Emmanuel Tchigougué, c'est là qu'ils sont basés. Il y a déjà une première délégation qui est arrivée sur place, une délégation avec certains membres du comité qui sont basés à Kinshasa. Au-delà de ces membres du comité, il y a aussi certains athlètes qui ont rallié Kinshasa au courant de la semaine, notamment David Ololo, ancien d'Ami Beck. Il est déjà sur place à Kinshasa, il est logé à Florida. Tout autant pour Landry Ndikumana qui est déjà arrivé sur place. Heureusement, Florida et le stade des Martyrs, c'est pratiquement la porte d'à côté, c'est moins de 5 minutes de trajet. Donc s'ils arrivaient à 15h plus 1h30, disons-le, de façon prévisible, et ça va même au-delà d'embouteillage, nous les voyons arriver directement peut-être au stade des Martyrs pour aborder cette partie. Comme les prédécesseurs l'ont dit, il faut être mentalement affûté pour entamer la compétition dans de telles conditions. Au-delà du mental, même les dimensions physiques s'imposent. On peut beau être mentalement engagé, mais le corps cède à un moment donné parce que la fatigue s'est mêlée à l'environnement. Donc nous espérons que...
2: Ils ne connaissent même pas l'adversaire. Je ne sais pas s'ils ont pris le temps d'étudier Molokai.
3: Ça également, c'est un autre aspect à prendre en compte. Heureusement, dans leur équipe de préparation figure un arbitre de Bukavu. C'est l'arbitre Didier Katoto, il est sur place, il accompagne l'équipe pour certaines formalités, sachant que c'est un chevronné de la balle orange. Il est sur place à Kinshasa et il facilite Cabono pour certains détails de ce type. J'espère qu'il a été au gymnase jumelé du stade des Martyrs vendredi dernier quand Molokai affrontait Chosport pour prendre note et retenir l'essentiel à transmettre comme information au staff technique de Cabono. Nous espérons que ça va bien se passer pour le représentant du Sud qui vont cette compétition. Comment vous analysez quand même les renforts aussi? Bon, dans la délégation, l'équipe a quitté Bukavu avec certains talents connus. Les frères jumeaux, ils sont là, c'est des anciens d'équipe. On y a amené Bonga Kazunguzi Bois qui il va apporter de son expérience. Nous avons évoqué tantôt les Landry Ndikumana, des joueurs d'expérience qui sont passés par Runani au Burundi et qui se retrouvent cette saison en Ouganda. David Ololo, il est passé, il a peut-être l'expérience de la Coupe du Congo. Il est passé par Ami Beck, il a été dans la première génération de Chosport. Comment vous analysez ces renforts? Sont-ils des natures à apporter un plus à l'équipe de Cabono au-delà de ce renfort dans l'effectif des athlètes? On signale que dans le staff technique, on a connu l'arrivée de Prosper Procy, Mouchobé, quoi. Donc,

0: autant
1: c'est aussi un renfort,
0: l'effectif ou... des athlètes a été renforcé, autant le staff technique a été renforcé. Parce que, nous le rappelons, qu'il ne faisait pas partie du staff technique de Cabonne au courant de la saison. C'était un fanatique de l'équipe et qui appuyait l'équipe de l'extérieur. Mais finalement, il renforce l'équipe en intégrant le staff technique pour cette compétition.
1: Mais comment on va renforcer un staff technique pendant que vous-même vous aviez une équipe à gérer à les Babouk, et cette équipe-là n'a même pas réussi à jouer les playoffs, que ce soit pour les jeunes ou les juniors ou pour les seniors. Les deux équipes n'ont pas réussi à faire quelque chose de grand. C'est vrai que pour les juniors, il est arrivé jusqu'en finale, mais il a été battu par l'équipe des A4C.
2: C'est pas lui qui coachait les juniors, c'est les coachs Gabo.
1: Mais il aide toujours, il est toujours là avec tous les jeunes des Caviar. Donc je ne pense pas vraiment que dans ce sens, ce soit vraiment un renfort, parce que Cabo a même réussi à gagner les Babouk ici sans son aide. Donc je ne sais pas vraiment s'il va peut-être apporter grand chose.
0: C'est parce qu'on se dit qu'on ne peut pas se déplacer pour une Coupe du Congo avec un seul entraîneur. Il faut, par exemple, deux pensées ou deux têtes pour fusionner les idées afin de trouver peut-être une mayonnaise convaincante.
1: Mais le coach de Cabo avait déjà son agent ici à les Babouk et ils s'entendaient bien. On sait tous le rôle que les agents y jouent lorsqu'ils s'entendent bien avec leurs entraîneurs. Donc ils n'ont pas évolué ensemble tout au long de la saison. Bon, espérons qu'il va peut-être apporter en plus. Mais pour les athlètes, je pense aussi que oui, ils ont renforcé l'effectif pour pouvoir rivaliser avec les grands des Kinshasa. Mais lorsque je regarde vraiment les équipes qui joue là-bas, il n'y aura pas de cadeau. Hein. Il n'y aura pas de cadeau. En regardant l'équipe d'Onatra, même celle des Mazembe, Chosport, Terreur aussi, vous dites qu'en face, c'est vrai, il y aura du répondant, mais pas trop. En tout cas, il y a Bouanga. Vous avez soulevé la présence de Bouanga. Déjà, lui, il n'a pas joué toute la saison quasiment, parce que pour moi Bouanga n'a joué que deux matchs et ce sont les deux premiers games des finales où il finit d'ailleurs MVP. Mais avant ça, il n'avait pas joué la phase classique, il n'avait pas joué la phase des 6, je crois. Il vient en playoff, donc pour moi Bouanga, il n'a pas vraiment été à la hauteur cette saison. C'est vrai, en termes d'expérience, vous avez soulevé cela, il va peut-être apporter un plus en termes d'expérience, mais peut-être qu'en termes de performance, il est un peu amoindri. Les autres Landry, je ne les connais pas, pour dire vrai. David Ololo, son dernier passage ici à Bukavu, ce n'était pas du tout bien avec Ami Beck. D'ailleurs, ils avaient perdu la finale contre Chosport. Donc, ces dernières performances, j'ai pas vraiment idée. Je n'ai qu'en tête les performances des joueurs avec lesquels Cabono a quitté Bukavu, notamment les jumeaux Daniel Kamalebo et l'autre, je crois c'est Ibaka. Voilà, donc ce sont les quatre qui peuvent peut-être avoir une idée sur comment l'équipe joue. Et les autres vont apporter un terme d'expérience tel que vous l'avez dit, bien évidemment.
0: Voilà, nous souhaitons le meilleur à l'équipe de Cabono, représentant de la province du Sud Kivu à la compétition. C'est déjà confirmé, Cabono aura escale à Lubumbashi. Donc il y a une escale prévue à l'étape de Lubumbashi. Donc il y a un premier trajet de Kalemie jusqu'à Lubumbashi, et de Lubumbashi jusqu'à Kalemie, ça vous coûte approximativement 2 heures de vol. Donc c'est toute une journée. Lubumbashi jusqu'à Kinshasa, voulais-je dire, c'est 2 heures de vol, c'est toute une journée de déplacement pour l'équipe de Cabono. S'ils arrivaient à temps, ça sera peut-être à 15h et directement pour le stade des Martyrs pour affronter Molokai. Avec tout cet environnement, c'est mal barré, mais ce n'est pas la fin de la compétition, ce n'est que le début. Ils peuvent perdre ce match et se rattraper pour les autres rendez-vous, mais ça ne sera sûrement pas facile pour le représentant du Sud Kivu. Mais une chose à signaler, c'est que c'est quand même un club qui a bénéficié des moyens arcades. Exactement. Pour se déplacer. Dans l'histoire, par exemple, du basketball de Bukavu, autre chose sport, on n'a jamais vu, peut-être Scandinavia chez les dames, on n'a jamais vu un autre club de Bukavu se déplacer pour Kinshasa afin de participer à la Coupe du Congo sans trop de difficultés comme Kabono l'a fait pour cette édition. D'habitude, les équipes traînent à Bukavu faute de moyens. Elles restent ici en lançant des communiqués par voie des médias pour demander de l'aide, partir par exemple au gouvernorat de province pour y passer près d'une semaine en train de négocier le titre de voyage. Mais Kabono n'est pas passé par cette gymnastique. Très tôt, ils ont effectué le déplacement. Mais je crois que ça traîne plutôt au niveau de Kalemie, parce que trouver un vol Kalemie-Kinshasa, ce n'est jamais facile. C'est à ce niveau que ça a coincé. Pourtant, il y avait une alternative, celle de voir l'équipe passer par Bujumbura pour atteindre Kinshasa. Mais peut-être qu'elle a été écartée, faute de titre de voyage pour certains athlètes, j'imagine. Certains ne disposent pas de passeport pour obtenir faveur du déplacement à partir de l'aéroport de Bujumbura. Mais bon, aux dernières nouvelles, on voyage désormais avec les tenants en lieu des passeports qui sont disponibles ici à Bukavu et même dans la région. Donc je ne sais pas pourquoi ils n'ont pas exploité cette voie-là, même s'il faut rappeler quand même qu'à Bujumbura, les billets coûtent cher. C'est pas moins de 600 ou 500 dollars américains, alors qu'à Kalemie, il s'agit peut-être d'un titre de voyage qu'on peut trouver à 300 ou 350 ou 315 ou 20, quelque chose de ce type-là. Donc, nous saluons ceux qui ont apporté, disons, une contribution considérable pour permettre à l'équipe de Kabono de se déplacer vers la capitale Kinshasa. Souvent, il ne suffit seulement pas de gagner le championnat de Bukavu pour obtenir la faveur du déplacement pour le lieu de la compétition. Les équipes gagnent le championnat, mais elles restent à Bukavu faute de titre de voyage. Et Kabono n'est pas passé quand même par cet exercice-là.
3: Mais je pense aussi, Expédie, avant de peut-être qu'Arcane intervienne, je vois que Kabono a voyagé avec la présidente de l'entité.
0: Justement.
3: Et c'était une occasion pour Kabono
0: de
3: plaider qu'il y ait même un report de 24 heures. Cela aiderait beaucoup cette équipe parce que quand vous avez déjà une chance de voyager avec les répondants de votre entité, ça vous permet d'être en communication permanente avec la FEBACO et ça pouvait aider cette équipe. Peut-être même aligner un match demain à 9h. Au moins, ils auront encore 12 heures de repos parce que je venais de réfléchir. S'ils arrivaient à Kuna à 16h, 15h, en prenant la ligne Ndjili avec tous les tricks de Limete, Matete et autres, c'est là où il y a le plus grand embouteillage de Kinshasa. Et ça ne permettrait pas à cette équipe de rallier peut-être les stades de Mature avant 18h. Ce qui me semble être plus compliqué, peut-être Maman Rachel se soumettrait beaucoup plus pour aider cette équipe même à décrocher même un report de son match et jouer même les avant-midi de demain.
0: Je pense qu'elle l'a fait parce que Kabono, c'est le seul club qui va jouer son match aujourd'hui dimanche. C'est, ça sera le dernier match du calendrier, voilà. Alors que les autres sont déjà la deuxième journée. Donc, je savais également que la fédération est coincée par les temps. Ils sont censés finir leur compétition dans 10 jours. Donc, ils ont fixé un calendrier de 10 jours au plus tard pour terminer la compétition. La compétition a démarré jeudi, ils ont attendu, c'était une faveur peut-être pour Kabono. Vendredi, ils n'ont pas joué, samedi, ils n'ont pas joué. 72 heures après, peut-être qu'ils ont été obligés de les programmer au calendrier, estimant qu'ils avaient déjà un vol réservé pour le dimanche. J'imagine, je ne suis pas dans la peau de la présidente.
2: C'est ça parce que Kabono, normalement, il devait déjà disputer au moins
0: un match.
2: À 48 heures après le début de la compétition. Mais on sait que leur premier match devait intervenir aujourd'hui, 3 jours après le début. Ce qui signifie tout simplement que Mme Rachel doit avoir fait déjà quelque chose pour que Kabono arrive aujourd'hui sans jouer les moindres matchs. Mais comme vous le disiez tantôt, oui, on a vu que Kabono n'a pas trop souffert pour peut-être quitter Bukavu, contrairement à ce dont on a toujours assisté dans des années passées. On se rappelle même que certains arrivent même à aller du côté de Kinshasa après de contribution et avoir du mal à retourner. On espère que ça ne sera pas le cas pour Kabono. On ne sait pas comment ils sont partis. Ils n'ont pas trop communiqué sur leur départ. Mais moi, après avoir reçu le coach Alvin, j'ai compris que tout semblait être beaucoup plus prêt pour les déplacements. J'ai senti que presque toutes les batteries étaient en marche. On se rappelle qu'au-delà de ce qu'ils ont réussi comme contribution, ils ont réussi également quelques visites visite de quelques autorités locales après le sacre à l'Ebabouk. On aurait même appris qu'ils étaient soutenus par plusieurs personnalités. Et puis après, quand on regarde la façon dont ils se sont préparés, parce qu'ils ont même entamé la préparation de cette Coupe du Congo quelques jours, quelques semaines après, je dirais, même avant de partir du côté de Kinshasa, je passais au stadium de l'ISP et je m'étais rendu compte qu'ils étaient déjà présents, ils étaient déjà dans leur préparation et tout. Donc je me dis que Kabono était peut-être déjà préparé en conséquence, ils avaient déjà tout ce dont ils pouvaient avoir besoin pour se déplacer. Et c'est des bons augures, ça a fait du bien de l'apprendre, parce qu'on sait comment nos équipes ont toujours galéré pour aller participer à une telle compétition. La plupart des fois, même pour quitter la ville, c'est toujours un problème. Mais on sent qu'au-delà de ce qu'il y a aujourd'hui comme route à prendre pour rallier Kinshasa, ça paraît être un peu compliqué, c'est devenu de plus en plus très long, sinon il devait déjà nécessairement être à Kinshasa. Je me rappelle, si c'était encore pour traverser à Goma et prendre l'envio pour Kinshasa, il serait déjà probablement à Kid actuellement, mais malheureusement il fallait passer par beaucoup des endroits au même moment, et ça n'a pas facilité cette équipe des Kabono.
0: Voilà, donc nous espérons que la prochaine étape sera la bonne. Il faut préciser que Kabono est dans un groupe avec Chosport de la Liprobakine de Kinshasa et un ancien de Bukavu quand même, UEM de Kananga, Molokai de Kinshasa et BC Life, je crois, du Maniema. Donc telle est la composition de ce groupe. Ils peuvent n'est pas gagné face à Molokai aujourd'hui, mais ils peuvent se refaire à la santé face à UEM, pourquoi pas. Life du Maniema, c'est aussi possible, mais attention aux équipes ou à l'équipe comme Chosport qui, après une défaite à la première journée, nous y reviendrons,
1: sûrement
0: cherchera à marcher sur tous ses prochains adversaires. Il faut signaler que Chosport vient de battre l'équipe de l'UEM sur une note salée. C'est une note de 133 à 58. Tel est le score au terme de ce match qui vient d'avoir lieu au stade des Martyrs. Après leur défaite à la première journée face à Molokai, les Rossoneri de Chosport se refont la santé ce dimanche en s'imposant devant l'UEM sur le score de 133 à 58 points. Héritier Borouto était de la partie. Bonjour et bienvenue.
4: Bonjour à vous, Expedi, bonjour à tous les auditeurs des radios Mindeleo, plus particulièrement ceux qui affectionnent Sport pour tous.
0: Vous confirmez déjà la fin du match et selon les dernières informations, Chosport s'impose par 133 à 58. Vous le confirmez également?
4: Oui, c'est confirmé. Le match vient de prendre fin. Il y a à peine 3-4 minutes déjà. C'est score des trois chiffres consacre donc une réaction des Chosport dans cette compétition qu'est la Coupe du Congo. Après avoir perdu le premier match contre Molokai, il a fallu une réaction. Et Chosport a fait de la plus belle manière face à cette formation venue de Mboudjimaï. Donc 133-58, c'est donc le score final au terme de ce match.
0: Comment, dans le contenu, les garçons de Chosport ont presté aujourd'hui?
4: Bon, dans le contenu, on a vu une certaine détermination de la part des joueurs, des staffs techniques, parce que vous le savez, après ces premiers faux pas lors de l'entame de cette compétition, plusieurs critiques sont venues de partout par rapport justement à ce qu'a proposé le contenu et ce qu'a proposé Chosport lors du premier match. Après, bon, les staffs techniques et les joueurs se sont remis en question. Il fallait réagir d'urgence pour permettre à ce que le moral ne puisse pas être touché pour la suite de la compétition. Et Chosport a si bien de faire cet après-midi ici au gymnase des Stades des Martyrs. Et ce score donc témoigne de l'envie et du souci de Chosport aller faire encore mieux par rapport justement à ce qui est attendu cette Coupe du Congo. C'est une Coupe du Congo qui arrive au moment où Chosport a passé pratiquement une très très bonne saison ici à Kinshasa. Nonobstant le match contre Anakra perdu en finale, il fallait donc une réaction aujourd'hui et ce soir-là, c'est bien le faire. Il faut donc déjà songer au prochain match qui va arriver bientôt.
0: Pouvons-nous dire que c'est la rage de vaincre de Chosport et du talent de Chosport qui l'ont emporté, ou c'est plutôt l'équipe en face qui était largement faible?
4: Bon, non seulement l'équipe en face n'était pas un adversaire coriace, hein, mais bon, il y avait quelques individualités en tout cas à faire valoir dans cette formation. Ils ont quand même réussi à marquer, à obtenir 50 points à Chosport, c'est pas une mince affaire. Mais il faut dire qu'il y a également certains joueurs qui se sont sublimés dans ces matchs, notamment Guéro Kambouya, qui a pratiquement tenté les tirs à 3 points, qui les a réussi à plus de 85%. Ça veut dire qu'il était en confiance. Il y a Aspich également qui était dans son match. On a vu également Kamdo qui est arrivé et qui a également pesé dans ces matchs ici. Donc bref, les joueurs se sont dit qu'il fallait une réaction. Mais quel que soit le niveau de l'adversaire, il fallait réagir. Ils l'ont fait. Nous allons donc attendre le prochain match pour voir si ça va se confirmer. Parce que, comme je vous l'avais dit, les critiques sont venues de partout. En tout cas, tout le monde était unanime que Chosport n'a pas bien entamé cette compétition au vu du statut de l'équipe. Parce que l'équipe est très très attendue ici à Kinshasa pour cette Coupe du Congo. Malheureusement, ce premier match était un couac et il fallait une réaction. La réaction est arrivée, il faut la confirmer pour la suite.
0: Vous l'avez évoqué, Chosport a perdu à l'occasion de la première journée face à Molokai sous le score de 72 à 73. Vous étiez également de la partie au gymnase jumelé. Pour vous, qu'est-ce qui avait justifié cette défaite?
4: Bon, là, ce qui a justifié cette défaite, même si une défaite ne peut pas la justifier, parce que l'équipe qui a gagné me paraît avoir été l'optimien, l'au-dessus, hein, quelque chose pour. Alors, il faut dire que l'entame a été très très mauvaise pour Chosport. Ils ont très mal entamé ce match. Ils se sont mis la pression par rapport d'abord au statut. Bon, après, ils se sont dit, c'est une équipe de Molokai que nous avons gagné, non seulement dans la phase classique du championnat, mais également dans la phase des play-offs. Donc, bon, à n'importe quel moment, nous pouvons gagner. Et ils ont très, très mal commencé, au contraire de l'adversaire qui est venu pratiquement déterminé pour dire, non, bon, c'est une Coupe du Congo. Ils nous ont battu, c'est vrai, un championnat en phase des play-offs, mais nous pouvons réagir. Et dès l'entame, ils ont mis la pression sur Chosport. Jusqu'à la mi-temps, Chosport était vraiment méconnaissable. Il fallut, après la mi-temps, pour voir quelques changements opérés par Élisée Kalenda pour essayer un peu de remonter la pente. Chosport est revenu. Mais à un certain moment du match, vers les dernières minutes du quatrième quart-temps, Chosport a rebaissé encore d'intensité et Molokai en a profité pour clouer complètement ce match avec un panier assassin de 3 points à 4 secondes de la fin du match, ce qui n'a pas permis à Chosport de revenir dans ce match. Pourtant, après les paniers à 3 points, Chosport a eu 2 lancers francs qu'il fallait concrétiser. Malheureusement, ils ont tout loupé. Et donc le score était comme ça. Donc pour moi, c'est beaucoup plus la détermination de Molokai qui l'a emporté sur l'expérience et le talent qu'il y a au sein de Chosport.
0: Chosport, ce n'est plus une équipe invaincue, c'est désormais une équipe pénétrable. Elle a perdu la finale face à Onatra, la finale de la Liprobakine. Et pour leur entame de la compétition en Coupe du Congo, ils perdent également face à Molokai. C'est pratiquement 2 clubs de Kinshasa qui ont fini dans le top 4 au terme du championnat de la Ligue. Est-ce qu'avec ces 2 déconvenus, Chosport garde le statut de favori toujours à Kinshasa dans l'opinion de Kinshasa, dans l'opinion du milieu du basketball de Kinshasa?
4: Oui, écoutez, je te dis, ce soir à l'effectif, hein, pour emporter cette Coupe du Congo. En tout cas, en termes d'effectifs, ils ont si bien géré la situation, même si la tâche en tout cas noire un peu sur ce qui s'est passé, c'est que Rolly Foula n'est pas dans l'effectif des Chosport cette saison. Aux dernières nouvelles, on apprend qu'il ne va pas évoluer avec Chosport, parce que bon, il y a eu des démarches, non pas sur le plan administratif, mais peut-être sur le plan financier, des contrats, ça n'a pas très bien négocié avec Chosport, il ne sera pas là. Mais en termes d'effectifs, ils sont parmi les favoris, au même titre que Onatra de Kinshasa, au même titre que Terreur, au même titre que Bahari de Beni, que moi j'ai vu hier, parce que moi j'ai assisté au match entre Bahari et Onatra hier. C'était pratiquement le meilleur match jusque-là de cette compétition. La différence d'un demi-panier, Onatra a gagné, mais il fallait voir Barry, avec Richard, avec Pierre Tembo, on a senti que c'est une équipe qui vient à Kinshasa pour également jouer le rôle des troubles faits et gagner cette compétition. Bref, sauf pour parmi les favoris, malgré cette défaite contre Molokai, il leur reste deux matchs à jouer, contre Life et contre Kabono. Alors, s'il arrive à gagner ces deux matchs-là, ils seront qualifiés pour le quart de finale. Et quel que soit leur mille, ils vont retrouver sur leur chemin en quart de finale l'équipe de terreur de Kinshasa, qui connaissent très bien après les avoir affrontés en championnat, mais également en phase de play-off. Donc, ça veut dire que Sosfor garde son statut de favori, mais il faut continuer sur la même lancée, il faut travailler dur, parce que ce qu'on a vu, c'est que cette Coupe du Congo nous réserve beaucoup de surprises. Il y a des très, très, très bonnes équipes. Le niveau est un peu au-dessus par rapport à ce qu'on a vu la saison, il y a deux saisons ici à Kinshasa. Bref, on attend voir ce qui va se passer. Le champion en titre est encore là parmi les favoris qui est en attrait de Kinshasa et qui va jouer la Road to Ball cette saison. Et donc, ce soir, on doit vraiment faire attention. Il faut revoir les choses. Et heureusement, une bonne nouvelle pour ce soir, c'est que le président Serge Moundougou est attendu déjà ce dimanche ici à Kinshasa. Question de venir booster le moral de ces poulains et de leur permettre peut-être d'entamer les prochaines échéances dans de très, très bonnes conditions.
0: Vous dites que, quelles que soient les hypothèses, ce sport retrouvera à l'étape d'élimination directe l'équipe de Terreur. Terreur qui s'est imposée, nous le rappelons, hier à Kinshasa. Terreur qui est troisième de Kinshasa et qui est écrasé au Natra de Matadi, champion du Congo central, sur le score de 131 à 54 points. Chez les messieurs, c'est le premier club qui a réussi un score à trois chiffres. Et aujourd'hui, Sion Sport est le second à réussir un score à trois chiffres. Au vu de ce que vous avez vu certains clubs, notamment au Natra, vous avez vu Bari, vous avez vu, je ne sais pas si vous avez vu déjà Terreur, vous avez vu Mariapolis de Kolwezi qui s'est imposé devant Génération Espoir Dio Katanga hier sous le score de 64 à 63. Il y a Mazembe Dio Katanga qui s'est imposé largement face à GDM du Congo central sous le score de 92 à 44. Au vu de toutes les forces en présence, pour vous, au-delà de Chosport qui est déjà connu, auquel nous avons fait allusion, laquelle de ces autres formations vous paraît la plus nantie, les formations auxquelles nous venons de faire allusion?
4: Voilà, j'ai vu le match entre Mariapolis et Terreur. C'était un match également plaisant, même si au final c'est Terreur qui l'a emporté. Terreur, c'est une équipe également solide et compacte, hein, avec Toussaint Mampouya, ancien de Chosport. J'ai vu également qu'ils ont rapatrié Rotardier, Kylian, qui est convoité par Chosport, mais qui a finalement choisi de revenir pour renforcer cet effectif des Terreurs. Bref, c'est une équipe également qui va prétendre au titre cette saison, mais parmi les quatre formations que vous avez citées, pour moi, les plus grands favoris, hein, c'est Onatra. J'ai vu que c'était une équipe solide, ils ont un effectif compact et un collectif en tout cas qui font vraiment envie. Hein. Ce sont des garçons qui se connaissent très très bien. Entre temps, ils viennent avec cette mentalité, cette rage de vaincre, parce que ce sont d'abord les champions en titre. Ils viennent pour défendre leur titre. Après, ils vont jouer la Road to Ball cette saison. Entre temps, les dernières nouvelles, nous apprenons qu'ils seront renforcés à la balle par Chuma Toto, qui est ici à Kinshasa et qui s'entraîne et qui a promis un entretien exclusif, hein, avec Sport pour tous. On aura le temps d'en parler avec Freddy. J'aurai un entretien exclusif avec lui pour lui poser toutes les questions possibles. Pourquoi les choix d'Onatra, pourquoi pas Chosport, pourquoi il était en pourparler, quelles sont les ambitions, ses perspectives d'avenir. On va en parler avec lui dans une interview que nous aurons à proposer aux auditeurs tout le dimanche prochain.
0: Si je vous écoute bien, Héritier, s'il vous plaît, vous confirmez que Chuma va s'engager avec Onatra pour l'étape de balle et non pour la Coupe du Congo?
4: Non, pour l'étape de balle et non pour la Coupe du Congo. Il est à Kinshasa, il s'entraîne avec Onatra matin et soir, mais il ne sera pas à la Coupe du Congo, ça c'est vraiment officiel. Il ne va pas jouer la Coupe du Congo avec Onatra, il va plutôt jouer la balle avec Onatra. Nous apprenons, parce qu'on a été avec son manager Kony Mouindo hier, presque toute la soirée, il a confirmé qu'il était ici pour son dossier de visa qui tentait de s'expirer, alors il devait venir pour essayer un peu d'arranger les choses, et il en profite pour s'entraîner avec Onatra. Il a déjà pris l'angle avec Onatra, il paraîtrait d'ailleurs qu'il a déjà signé hein, avec Onatra, non pas pour la Coupe du Congo, mais pour le bal. Alors Onatra me paraît mieux logique que les autres formations, même si je vis également que l'équipe de Bahari est compacte avec Richard, comme je vous l'avais dit, avec Pierre Agnès Tatembo. C'est quand même une équipe sur laquelle il faudra compter dans cette compétition. Et on va tout va se découvrir à l'étape des quarts de finale. Mazembe, j'ai vu leur match, ce n'est pas vraiment une équipe solide, parce que bon, contre Gilliam, Gilliam c'est pratiquement l'un des maillots faibles de cette Coupe du Congo. Et donc nous allons suivre une véritable compétition à l'étape des quarts de finale. On peut mal presté en face des groupes, mais si on s'est ressaisi pour l'étape des quarts de finale, le match animation directe, là c'est une autre mentalité, c'est une autre compétition qui va commencer, et on espère que ce sport à l'instar de l'ici vont essayer de faire quelque chose. Kabono est attendu à Kinshasa, ils ont match cet après-midi, mais ce soir d'ailleurs contre Molokai, et aux dernières nouvelles, c'est pratiquement depuis 11h que Kabono a pris son vol à partir de Kalemi. Est-ce qu'ils vont arriver à Kinshasa avant et prendre le temps de se reposer pour venir jouer? Ça va être très très très compliqué à expédier pour cette formation de Kabono, qui à mon avis n'a pas bien géré son plan de voyage pour être à Kinshasa dans les temps prévus. Malheureusement, le match est prévu déjà ce soir à partir de 17h heure de Kin, il sera 18h à Bukavu. On va suivre des prix, on ne manquera pas de vous donner toutes les informations possibles.
0: Vous avez vu également l'équipe de Mariapolis dans laquelle on retrouve certains athlètes de Bukavu.
4: Oui, j'ai vu également le match entre Mariapolis et Terreur. C'est le match que moi j'ai suivi. Il y a peut-être des garçons, quelques visages des garçons de Bukavu qui ont évolué à Bukavu. J'ai vu Igor qui a évolué avec j'ai vu Moody qui a évolué au sein d'Ami Beck. C'est quand même une équipe également pas avec un effectif à la taille des Chosfor ou de Onatra, mais c'est quand même une équipe également qui a du répondant et qui va essayer de créer hein, parce que cette équipe de génération qu'ils ont bâti hier, c'était présenté parmi les équipes qui vont également surprendre dans cette compétition. Malheureusement, ils ont perdu hier, et donc Mariapolis également à suivre dans cette compétition.
0: Héritier Boroto, merci beaucoup.
4: Merci à vous, Sveli.
0: Voilà, nous allons vous garder pour vous prendre à un autre moment dans cette émission pour commenter l'actualité, mais c'est l'essentiel à vous dire en ce qui concerne la Coupe du Congo. Héritier est revenu sur le score entre Onatra de Kinshasa et Bahari de Beni, score final 67-66. Donc la compétition se déroule dans la capitale. Elle avait démarré depuis le jeudi dernier. Le coup d'envoi de la 43e édition de la Coupe du Congo a été donné le 17 septembre. Deux matchs d'ouverture se sont disputés au gymnase jumelé du Stade des Martyrs. Chez les filles, le BCCNSS de Kinshasa, championne en titre, s'est imposé devant l'SB Lupopo de Lubumbashi sur le score de 93-48 dans le cadre de la première journée. À l'issue de cette rencontre, le coach des Amazones de Kinshasa, Mwimba Raven, a félicité ses filles. Il dit les voir déjà parmi les équipes favorites pour rafler cette 43e édition de la Coupe du Congo de basketball. Chez les hommes, dans le groupe A, le BC Onatra a confirmé son statut de champion en prenant le dessus devant l'ASB Mazembe de Lubumbashi sur le score de 64-52. Un résultat satisfaisant pour le coach de cette équipe, Piero Ndombele, qui ambitionne de conserver son titre de champion. Et la fédération de basketball du Congo Fébaco attend la sportivité de la part de toutes les équipes qui participent à la 43e édition de la Coupe du Congo de basketball, dont le lancement est intervenu jeudi dernier. Ce vœu a été exprimé par le président de la Fébaco, Maître Paulin Kabongo, à l'occasion du lancement de la compétition. Il se réjouit de la participation des équipes du Sud Kivu et du Nord Kivu et appelle les formations qui participent à cette compétition à plus de sportivité et plus de fair play. Je vous propose donc de suivre Paulin Kabongo, président de la FEBACO.
5: Au regard de présence et même des arrivées annoncées, je crois qu'il y aura une large participation de clubs, ce qui nous arrange, et des provinces aussi. Surtout que nous recevrons les équipes du Nord et Sud Kivu. Ça, c'est une très bonne chose. Donc, nous espérons que tout va bien se passer et que la fête sera totale. Oui, en fait, la Coupe du Congo, c'est une occasion de rassembler et de rapprocher tous les Congolais de différentes provinces. C'est une fête d'abord au départ. Voilà pourquoi nous avons rappelé et nous invitons tous les participants à vraiment faire briller. Nous voudrions que les valeurs sportives triomphent, qu'il n'y ait pas des actes de barbarie, qu'il n'y ait pas de contestation inutile, mais que ce soit vraiment le fair play qui l'emporte sur toute autre considération.
0: Merci donc à vous, chers auditeurs. Nous observons une pause avant la suite de cette émission.

0: En temps de pause, nous voici de retour dans ce studio pour la suite de l'émission Sport pour tous de ce dimanche 20 septembre 2026. L'OC Bukavuna a effectué un déplacement mercredi dernier pour Kinshasa où le club va ériger son quartier général pour préparer la Ligue 2 de la Linafoot pour la saison sportive 2026-2027. Il s'agit de la deuxième phase de la préparation après une première étape ayant permis la formation du noyau dur de l'équipe à Bukavu. Une délégation constituée de 9 personnes, parmi elles 6 joueurs et 3 membres du staff technique, a quitté Kigali mercredi à destination de Kinshasa. Ce groupe a été conduit par l'entraîneur Robert Binja avec pour assistant Janvier Bagoula. Nous signalons que dans cet effectif, il y a eu la présence de l'intendant Loutou. Et au chapitre des joueurs, il y a Dani Famba, Jeshi Bougueme, Audrey Ngongo, Yaya Murula, Olivier Chocano et Raphaël Rougamika. En revanche, un autre groupe formé aussi des 6 joueurs a aussi quitté la ville de Beni au Nord Kivu pour Kinshasa le même jour, avec dans sa composition des athlètes comme Dieum Kambale, Luanzo Mambura, Mehdi Mouroula Komando, Yacine Kavaka et Blaise. Il faut préciser qu'à Kinshasa, les 2 délégations ont fait jonction avec un autre groupe de joueurs qui étaient déjà en préparation sur place. Selon la cellule de communication du club, la préparation va durer une 10aine de jours à Kinshasa avant le déplacement de Kisangani, site choisi pour abriter la poule de la zone de développement Est. Pour en parler, nous accueillons donc une fois de plus Baudry Birego qui est patron de la direction de communication de l'OC Bukavuna. Baudry, les 2 délégations sont arrivées à Kinshasa le mercredi dernier. Comment ont-elles procédé pour atteindre Kinshasa? Nous avons évoqué les différents trajets, Bukavu, Kigali, Kinshasa, Beni, Kinshasa. Mais comment le voyage s'est passé en synthèse?
1: Merci Expedi. Comme vous l'avez dit, notre équipe s'est bien déplacée. Elle séjourne déjà à Kinshasa. Ça a commencé ici à Bukavu pour la délégation de Bukavu. Ils avaient quitté la ville depuis le mardi à 10h pour être à Kigali à 16h-17h. Ils ont pris quelques temps pour le repos. Et après, ils ont repris les vols. Ils ont pris les vols au petit matin de mercredi où ils ont fait une escale à Addis Abeba. Après, Addis Abeba, c'était Njili à Kinshasa. Après, l'autre délégation qui nous venait de Beni et avait un vol de 11h, ils sont arrivés à Kinshasa aux environs de... Parce qu'ils avaient fait aussi une escale à Kisangani. Ils étaient à Kina à 16h. Et cela que l'effectif des joueurs qui sont venus en dehors de la ville de Kinshasa se retrouve présentement dans la capitale. Ils sont logés à Mbiza, dans le secteur de Mbiza, commune de Mongafula, à Delvo. C'est là où ils sont. Ils ont pris quelques temps pour les repos. À partir de mercredi, jeudi, vendredi, samedi. Demain, l'équipe reprend les entraînements avec, bien sûr, le staff technique conduit par Binja et Janvier Bagoula. Lutte également comme intendant. Demain, nous reprenons les activités et cela pour une durée de 10 jours au terrain du centre Nganda. Ceux qui maîtrisent Kinshasa savent les lier. Demain, nous reprenons les activités. On va maintenant faire jonction avec les joueurs qui étaient déjà dans la capitale congolaise, ceux qui étaient recrutés de ces côtés, les anciens et les nouveaux qui sont arrivés tous vont devoir entamer les activités demain, et cela pour une durée de 10 jours. Et possiblement, on peut aller au-delà parce que si les comités avaient parlé de 10 jours, parce que la Linafoot nous avait précisé que le calendrier peut sortir le 29 septembre. Alors, tout calcul fait, nous avons trouvé que ça sera peut-être pendant 10 jours que l'équipe pourra s'entraîner à Kin pour les derniers réglages. Et après, l'équipe pourra rallier Kisangani pour commencer également avec l'acclimatation de nos joueurs et prétendre déjà entamer la compétition. Mais d'emblée déjà, l'équipe est là, hyper motivée, les jeunes sont là, ils ont pris les premiers contacts avec les membres de l'équipe, les membres du comité se trouvent à Kin le même mercredi, également le président Popo, les trésoriers Moulou, le président des coordinations était empêché, il s'était excusé, c'est pourquoi il s'était fait représenter par le vice-président Popo. et tous les gens ont été contents de ces premiers contacts. Je pense, peut-être au cours de la semaine, on pourra procéder également à la signature des contrats de joueurs avec, bien sûr, les membres du comité de coordination qui sont présents ici.
0: À ce sujet, nous allons accueillir dans cette émission Moulu London, qui est trésorier du club. Il est à Kinshasa, mais il est aux côtés de notre confrère héritier Boruto. Héritier, rebonjour à vous.
2: Bonjour à vous, Excédir. Bonjour à tous les fidèles auditeurs de Radio Mandeléo. Bonjour surtout à tous les amis qui aiment ce rapport aussi.
0: Dans un premier temps, nous voudrons saluer le trésorier Moulu London.
2: Oui, il est avec moi ici à mes côtés. Moulu, comme fervent sportif, il est toujours là pour assister à des matchs de basket ici, mais également avec un soutien indéfectible à l'équipe des Show Sports. Il est avec moi ici, Moulu. Bonjour, vous êtes avec moi en direct de Radio Mandeléo Bukavu. Bonjour.
3: Oui, bonjour Héritier, bonjour à tous les auditeurs, bonjour à Audrey qui est dans au studio là-bas avec lui, bonjour à tous les sportifs de Bukavu, bonjour à tous les sportifs de Bukavu partout ailleurs.
2: Voilà, Moulu, on est avec vous à Kinshasa pour le compte des auditeurs Score pour tous qui aborde les sujets de l'OC Bukavu. Pouvez-nous parler un peu de l'équipe Bukavu présentement ici à Kinshasa? Quelle est la santé de l'équipe?
3: Merci beaucoup, Héritier. Je pense que je dois être direct que la santé elle est bonne, comparé à ce qu'on a connu la saison passée. On avait annoncé une préparation en trois phases, dont la première phase concernait les séances de détection à Bukavu sous la direction du coach Ninja Robert, assisté par Janvier Bagula et aussi tout le staff. Ça a été fait et à l'issue de ces séances, on est sorti à Bukavu avec 5 joueurs, 6 je veux dire, mais Olivier qui n'était pas concerné par la séance de détection parce que c'était déjà notre joueur depuis quelques saisons. On a fait quelques recrutements au niveau de Benny Butembo, d'où on a pris 6 joueurs qui sont aussi montés ici à Kin. Et là maintenant on est au niveau de la deuxième phase de notre préparation pour la saison. Là où on va maintenant réunir les joueurs venus de Bukavu, de Beni Butembo, mais aussi quelques joueurs qu'on a recrutés ici à Kin et les joueurs qu'on a reconduits de notre effectif de la saison passée. Les séances d'entraînement commencent déjà demain au terrain de Centre Nganda au niveau de Kitambo. Donc, tout est bon, l'équipe est bien logée. Merci au comité dirigé par notre président Oli Cham, notre vice-président Foucault et tous les membres du comité. On a pris un villa au niveau de Delvaux, là où les joueurs logent. Donc, ça passe bien, ils sont là-bas, ils sont tranquilles et prêts pour réchausser leur pampos demain.
2: Voilà, l'équipe reprend les entraînements demain, lundi. Ça va se caler sur quelle période, en attendant à quelle Alina Foot fixe le calendrier pour vous rendre à Kisangani. C'est le site choisi pour la 9e division de l'Alina Foot.
3: Bon, la période, on ne sait pas déterminer, mais c'est le calendrier qui va nous dire, parce que dès que le calendrier est là, on va calculer notre premier match. Et on peut passer une semaine avant pour avoir une bonne acclimatation au niveau de Kisangani. Donc, la période, on ne sait pas la déterminer, mais une fois qu'on a le calendrier, on peut tout fixer.
2: Voilà, pour ce qui concerne l'effectif, on a compris qu'il y a 25 joueurs. Quant au staff technique, est-ce que vous avez opté pour la reconduction du coach Ninja Robert ou vous comptez renforcer le staff technique avec un nouvel entraîneur?
3: Bon, à ce stade, je dois confirmer que Ninja Robert va conduire l'équipe. Il a un contrat d'entraîneur titulaire. Il est assisté par Janvier Bagula. Vous savez que notre préparateur de gardien, il est parti chez Simba, donc là on est en train de chercher, je pense qu'on va trouver un autre pour le remplacer. Donc je confirme que sera l'entraîneur principal pour la saison.
2: Voilà, toutes les démarches administratives pour les joueurs écrits, les nouveaux qui sont venus, est-ce que tout est fait prêt pour permettre à Bukavu d'entamer les préparatifs ici à Kinshasa avec un effectif au complet?
3: Bon, c'est le travail qu'on doit faire maintenant, notre secrétariat s'y met, parce qu'on a conclu quelques transferts, on est encore aussi en train de discuter d'autres. Et après, on va chercher à enregistrer, à homologuer les différents transferts qu'on a faits. Donc, c'est le travail qu'on va faire entre maintenant et le début du championnat.
4: Voilà. Moulou, à l'apport du comité, ici à Kinshasa, vous avez parlé du président Olivier Mbala Matioli-Cham, les vice-présidents Popol Kizungu et vous-même, Moulou, pendant l'ensemble du comité. Est-ce qu'on peut dire que l'harmonie est revenue? Il y a une certaine complexité entre vous pour abattre un travail de titans. Et quel est le dernier objectif de Bukavu pour cette saison?
3: Oui, oui, il y a une bonne harmonie dans l'équipe qui dirige Bukavu aujourd'hui, au-delà d'être membre du comité, au-delà d'être tous amoureux de Bukavu, il y a déjà des liens. Popol qui est quasiment notre grand frère, avant même qu'on se connaisse en Bukavu, Olicham qui est un frère. Donc, il y a une bonne harmonie, vraiment, ça tout se passe bien. Je peux même vous prévoiler qu'il y a des fois on n'a pas besoin de réunion formelle pour poser un problème. Je peux m'arrêter au bureau du président Popol et lui poser une question et trouver solution. Je pense que c'est des choses comme ça qui aussi nous aident à avancer si rapidement avec le grand dossier.
4: Et pour l'objectif cette saison?
3: Bon, l'objectif très clair, nous avons été relégués dans des conditions connues par tous, notamment les préparations. Aujourd'hui, on n'aura pas d'alibi comme quoi il n'y a pas eu une bonne préparation. Donc, l'objectif est de remonter très vite en Ligue 1, mais aussi on va essayer de jouer et gagner la Coupe du Congo. Voilà nos deux objectifs pour la saison.
4: Parmi les équipes à craindre dans cette Ligue 2, et c'est là où on va terminer cet entretien avec Sony, parmi les équipes à craindre, il y a le dernier club Virunga qui joue la compétition pékin interclub cette saison. Est-ce que vous ne craignez pas que Virunga finisse à jouer les rôles des troubles faits?
3: Bon, la Ligue 2 a toujours été compliquée. C'est vrai que Virunga, avec la participation à un groupe de la CAF, ça leur donne du tonus comparé aux autres parce qu'ils sont entrés très tôt en compétition. Ils ont déjà une équipe qui tourne. Mais on ne doit pas négliger d'autres équipes comme Yuki, comme Kabasha, comme Mungano. Il y a d'autres équipes qu'on va très bien regarder et on ne va pas s'arrêter à regarder les Virunga. C'est vrai qu'ils vont arriver un peu en rythme et nous aussi on va faire de notre mieux avec le temps qu'on va passer ici à Kin, jouer quelques matchs amicaux avec des équipes de Ligue 1 et nous mettre très rapidement en jambe. Donc voilà, on va être sérieux, on va respecter tous les adversaires, on va préparer tous les matchs très au sérieux et nous comptons beaucoup sur la rigueur et le savoir-faire de notre staff.
4: Voilà. Et Tony, à moins que vous n'ayez peut-être une question à poser à Moulou, je pense avoir
0: ramassé. J'ai quelques questions.
4: Tout ce qu'on avait à poser comme question autour de Bukavu Dawa.
0: J'ai quelques questions. D'abord, sur le plan technique, pourquoi Bukavu Dawa a choisi Kinshasa pour cette mise au vert? C'est la première question.
3: Bon, tu sais, ici, c'est question de vol. Comme tu le sais, Expedi, pour se rendre dans n'importe quelle province ici, c'est quasi obligatoire de passer par Kinshasa. L'autre raison, c'est qu'on avait déjà un bon nombre de joueurs qui étaient déjà ici. J'ai parlé des joueurs qu'on a reconduit de notre effectif de la saison passée, mais aussi d'autres joueurs qu'on a recrutés. Donc, Kinshasa semble être le centre. Ça nous facilite aussi avec l'opportunité d'avoir beaucoup plus d'équipes avec lesquelles on peut négocier des matchs amicaux parce que tout le monde est ici, tout le monde se prépare ici. Beaucoup d'équipes en Ligue 1, d'autres équipes en Ligue 2 qui sont ici. Donc ça donne plus d'opportunités qu'ailleurs. Vous avez vu à Bukavu par exemple, pour trouver une équipe avec laquelle on pouvait jouer un match amical, il fallait traverser. Avec tout ce que ça a donné comme incompréhension, je regrette de le dire comme ça, mais bon, on n'avait pas de choix. Donc, tu vois déjà à Kinshasa, aujourd'hui on peut négocier avec les Aigles, demain avec SMP, après demain il y a Dauphin Noir qui est là, il y a l'Étoile du Kivu qui est là, donc on a beaucoup de chances d'avoir beaucoup d'équipes avec lesquelles on peut se mesurer et nous assurer qu'on se met correctement en jambes.
0: Moulou London, je veux vous prendre sous votre casquette de trésorier. À ce stade de préparatif, comment vous évaluez la participation des fanatiques du club? Certes, vous avez évoqué les membres du comité, le président Olivier, que nous saluons en passant, le vice-président Popol Kizungu et consorts, mais les fanatiques, comment vous évaluez leur rapport pour cette étape de la préparation?
3: Bon, je pense que so far so good, comme on dit en anglais. Les fanatiques de Bukavuna sont organisés au niveau des différents forums virtuels. On essaie de jeter un coup d'œil par-ci, par-là. Ça évolue à pas de tortue, mais on pense qu'on les évalue sur un plan mensuel. On va regarder, ça nous reste encore deux semaines pour que, ou une semaine pour que le mois se termine. Et à la fin du mois, peut-être on peut avoir une plus bonne visibilité par rapport à ça. Sinon, pour le chapeau, notamment au forum Bukavula-Nyulu, au forum Bukavula Notre Patrimoine, les élites, il y a Diaspora Bukavula qui sont déjà en train de bouger. On est optimiste que ça va évoluer. Mais vous savez, nous sommes aussi handicapés par le fait de ne pas évoluer à la maison. La proximité avec les fans bouge aussi un peu plus positivement cet aspect des choses. Mais bon, on va continuer à faire comme on a fait la saison passée avec des bonnes mobilisations. Merci aussi à notre équipe de communication. Je pense que vous êtes en train de voir quelques innovations. En passant, je salue l'ingénieur Idrissa John et Baudry qui chapeaute la com. On espère aussi que cet aspect-là de la communication numérique va nous aider à atteindre une plus grande mobilisation et n'est-ce pas mobiliser beaucoup plus de fonds pour l'équipe.
0: Voilà, justement, au-delà de cet aspect mobilisation à travers la communication, quelles sont les autres stratégies que vous allez mettre en œuvre pour permettre à l'équipe de Bukavuna de mobiliser plus de capitaux? Nous le rappelons, monsieur le trésorier, vous êtes fanatique d'Arsenal. Vous savez que les équipes de football, c'est des grandes industries, c'est des grandes unités qui consomment énormément des moyens. Vous avez pour perspective de jouer la Ligue 1 de la Lina Foot. Vos adversaires en face, c'est des équipes par exemple comme Virunga, avec des unités, des sponsors, des équipes déjà mieux structurées qui disputent aujourd'hui la Coupe de la Confédération. Au-delà de la stratégie communicationnelle à laquelle vous faites allusion, quelles sont les autres dimensions que vous comptez mobiliser pour récolter plus de ressources au profit de l'équipe de Bukavuna, monsieur le trésorier?
3: Oui, Freddy, merci pour la question. Nous sommes en train de bouger de ce côté-là aussi. Nous avons quelques rendez-vous avec quelques films ici à Kinshasa. Je pense que nous envisageons faire une cérémonie officielle de présentation des joueurs. Vous allez voir quelques labels qui vont être affichés, donc on ne doit pas. Et je sais que c'est pas facile ici au pays, mais bon, on essaie quand même de bouger les lignes et nous assurer qu'on peut être en mesure d'attraper ou de convaincre une ou deux entreprises pour nous accompagner, pourquoi pas un sponsor maillot sur la Varese de Paura pour la saison. Donc on essaie de bouger, on fait des propositions qu'on est en train de soumettre et avec l'espoir que ça va sourire d'un côté ou d'un autre.
0: Monsieur les trésoriers, nous vous disons merci.
5: Expedi, oui. Pour tout repérer, je suis à mon côté ici avec notre confrère Clément Saloukou, à qui a passé un bon moment ici dans la capitale et qui suit pour nous de près les sports ici, notamment le basket et même l'évolution en termes de préparatifs des Bukavuna. Clément, ça se passe comment se suivre les baskets ici avec la Coupe du Congo, Cabon qui arrive, notamment dans la capitale, et Bukavuna qui se prépare pour la Ligue de la France.
6: Oui, parlons du basket, les sites qui vont, implicitement nous sommes représentés par deux équipes, Showsport bien qu'a évolué ici à la Pro Bakin, c'est l'équipe de chez nous. Il y a également les BC Kabono qui arrivent. On a eu à suivre deux matchs du BC et Showsport. Dommage que Showsport est tombé dans l'ouverture de la compétition face à cette formation de Molokai, mais ça ne remet rien en doute par rapport

0: face à cette équipe de Molokai qui a eu à battre Chosport. Ça ne sera pas facile pour cette équipe de Gabon qui retrouve la compétition 19 ans après. Et Bambla, aussitôt arrivé, l'équipe sera obligée de se diriger ici au stadium de Nansera Kinshasa pour jouer face à la formation de Molokai. C'est sûr que ça va peser dans la balance pour ce qui est de cette équipe de Kaburo. Mais heureusement pour cette formation, il y a déjà deux de ces athlètes qui séjournent ici à Kinshasa, qui vont évoluer avec l'équipe. Le cas de David Ololo et Landry Ndikoumana, qui seront peut-être obligés de discuter les 40 minutes chrono aujourd'hui, parce que les autres, certainement, vont arriver avec une certaine fatigue. Nous espérons que ça va donner forme à la mayonnaise du côté de cette équipe de Kaburo. Dommage que les arts de calendrier a fait en sorte que Chosport et Kaburo se retrouvent dans le même groupe. On voudrait bien voir peut-être les deux formations se rencontrer au tour suivant de la compétition, mais on va faire avec, en espérant qu'on va retrouver toutes les deux équipes au tour suivant de la compétition. Parlons de cette équipe de Bukavu d'Awa. On sent que c'est une équipe qui est décidée à recouvrir l'élite du football congolais. Quand on parle de l'élite, c'est la Ligue Foot Ligue 1. L'équipe est contrainte d'évoluer en deuxième division cette saison. Et pour cela, Bukavu d'Awa ne veut pas y rester le plus longtemps que possible. On témoigne le recrutement réalisé par cette formation et également les séries mises par le comité. Il y a eu trois phases de préparation. Oui, il y a trois phases de préparation, comme le trésorier Moulou l'a dit. La première phase de Bukavu est terminée. Rapidement, l'équipe va se remettre au travail avec la deuxième phase qui débute demain ici à Kinshasa. Et on sent qu'il y a un recrutement ciblé qui a été effectué par les staffs régents, contrairement à ce qui s'est passé les saisons dernières. Les recrutements, nous pensons que c'est en fonction du besoin qu'éprouve l'équipe et on aura à juger cette équipe par rapport aux résultats réalisés sur terrain. Mais déjà, le décollage est bon côté Bukavu d'Awa. Nous verrons que d'autres formations d'ici Kivu, qui vont peut-être évoluer en deuxième division, vont suivre le pas des Corbeaux.
1: Voilà, et je dis tout ce qu'on avait à vous dire ici dans la capitale. Les amis Moulou et Clément sont toujours avec nous pour accompagner l'équipe qui sont ici à Kinshasa et nous espérons que les sites qui vont encore rayonner plus Kaburo et Chosport, même si Chosport a évolué la saison passée ici à Kinshasa, mais également à Bukavu d'Awa qui se prépare ici. J'espère, comme l'a dit Clément, que Mungano et les autres équipes du Sud Kivu, comme Malwa, vont se préparer également en conséquence pour faire bonne figure dans cette phase de la Ligue Foot deuxième division.
2: Merci beaucoup à vous. Bon séjour à Kinshasa. Salut particulier à Clément Sandoukou et merci à Moulou London qui a donné de son temps pour notre émission.
1: Merci beaucoup à vous, Xeni, et merci à tous les amis qui suivent Sport pour tous.
2: Voilà, donc c'est bien entendu en ce qui concerne la Ligue 2 de la Lina Foot. Baudry, je crois que l'essentiel a été dit avec le trésorier.
3: Ah oui, l'essentiel a été très bien dit. Comme on l'a dit, on ne lâche pas, on est en train de jouer contre la montre. Nous ne voulons pas être surpris comme la saison passée. Vous savez comment notre équipe a souffert jusqu'à perdre deux matchs d'entrée en lice par forfait. Et aujourd'hui, tout ce qu'on veut éviter, c'est cela. Personnellement, je dois remercier aussi les comités de l'équipe pour ce travail qu'ils sont en train d'abattre en faveur de Bouda. Si aujourd'hui on peut parler de Bouda avant même que le calendrier ne sorte, c'est parce qu'il y a des hommes de bonne volonté qui sont aujourd'hui à la tête du club. Et c'est pourquoi je vais dire, en tout cas je vais adresser mes sincères remerciements au président Olivier Mouvalama, du Olicham, au vice-président Popol, au trésorier Moulou, à tous les membres du comité qui nous suivent de partout. Bouda aujourd'hui, et jusque-là on peut dire que la dynamique est prometteuse. En tout cas, au niveau où nous sommes aujourd'hui, on peut vous dire, si on peut compter quelque chose comme 20 joueurs ou plus au sein de l'équipe, c'est quelque chose à féliciter. Il y a des équipes aujourd'hui dont les noms ne se fait plus entendre, mais quand même nous on est en train de travailler et j'espère bien qu'avec ces dynamiques, avec ces plans de travail que nous avons, nous espérons que la reconquête sera bien faite et Bouda retrouvera son image d'anta et retrouver la première division de l'Alna Foot.
2: Voilà, nous l'espérons bien. L'essentiel a été dit avec les amis qui sont à Kinshasa et au niveau supérieur, après une semaine de pause, les Oranges du FC et toi du Kivu vont reprendre les entraînements ce lundi 21 septembre à partir de 9h au terrain de Kagwa. C'est toujours dans la commune de Kitambo à Kinshasa en attendant la publication du calendrier de la nouvelle saison sportive 2026-2027 qui est

0: prévue la semaine prochaine selon les sources proches de la Ligue nationale de football. Joseph Tizungu, une pause avant de revenir pour parler de l'équipe nationale de la RDC.
1: Et Mibu Kisangara, les mots continuent.

0: Nous changeons de chapitre à présent, exactement 12h51 à Bukavu, à quelques jours de l'entrée en lice de la RDC dans les éliminatoires de la CAN 2027, le 24 septembre prochain. Le sélectionneur-manager des Léopards, Sébastien Desabres, rappelle que les performances en club seront déterminantes pour les joueurs qui prétendent à une place en équipe nationale. Lors d'une conférence de presse tenue vendredi à Kinshasa, il a également annoncé plusieurs changements dans son groupe en raison des forfaits. Blessé, Stanis Idumbo est forfait pour le prochain rassemblement. Junior Kadile a été appelé pour le remplacer. Noah Mbamba, également disponible pour des raisons médicales, ne pourra pas participer à cette échéance. Aaron Tchibola a ainsi été convoqué pour renforcer le milieu de terrain de la RDC. Samuel Essende rejoint par ailleurs la liste principale des joueurs retenus pour le match contre la Guinée équatoriale. Sébastien Desabres explique que le staff souhaite conserver une ossature tout en œuvrant davantage sur la concurrence au sein du groupe. Je cite, on garde un socle important pour continuer à avancer. En même temps, nous faisons appel à des nouveaux joueurs qui vont amener encore plus de concurrence dans l'équipe, a-t-il déclaré. Le technicien français insiste sur l'importance des performances en club. Pour cela, il va falloir gagner sa place en club pour pouvoir venir en sélection. La CAN 2027 comme prochain objectif. Après le parcours de la RDC à la Coupe du Monde 2026, Sébastien Desabres estime que la sélection doit désormais se concentrer sur les éliminatoires de la CAN 2027. Il faut, je cite à nouveau, remercier les joueurs, l'ensemble du staff ainsi que le gouvernement qui nous a accompagnés et mis dans des très bonnes dispositions, mais il ne faut pas rester dans le passé. Fin des citations, a-t-il déclaré. La RDC recevra la Guinée équatoriale le jeudi 24 septembre à 17h au stade des Martyrs de Kinshasa pour la première journée des éliminatoires de la CAN 2027. La rencontre est confirmée par la FECOFA et le PAR se déplaceront ensuite à Harare pour affronter le Zimbabwe le 28 septembre lors de la deuxième journée. Il faut préciser que la liste est constituée de cette manière pour les éliminatoires comme gardien des buts Mathieu Paul du Standard de Liège, Dimitri Berthaud de Forge au Canada, Ndibou des Aigles du Congo, comme défenseur il y a Aaron Van Bissaka d'Aston Villa, Jean Kaloulou d'Aris, Pedro de Saint-Etienne, Jean-Yves Kaembe de Genk, Steve Kabouadi de Wydad Lodz, Masuaku de Konyaspor, Jean-Louis Makengo de Fribourg, Chancel Mbemba Mangoul de Aldiria, Axel Toinzembe de Agi Auxerre, Willy Kambola de Com, Batumbisi Kam également qui est de la partie, comme milieu de terrain Sadiki de Sunderland, Moutoussami d'Atromitos, Edo Kayembe de Watford, Mukau, Nathanael de Lille, Mbamba de Lorient qui a été remplacé, Banzunzi de Leipzig, Mbuku de Saint-Tron, Tipenga d'Almeria, Elia de Alenia Sport, Teobongunda de Al Fessali et Idumbo qui a été remplacé à la dernière minute pour cause de blessure. Comme attaquant, il y a Afimi Kopoulou de Al Hazem, Johan Wissa de Newcastle United, Simon Banza de qui a été prêté cette saison en Grèce. Il était à Al Jazeera la saison passée. Fiston Mayele de à l'Ali du Soudan, qui est également de la partie. Ce sont les convoqués pour ces éliminatoires de la Coupe d'Afrique de 2027. Arkati Bunga, quelle analyse faites-vous dans un premier temps de la composition de cette liste des Léopards de la République démocratique du Congo qui seront en rassemblement à Kinshasa à partir de ce lundi?
1: Il faudra dire que voilà, moi personnellement j'attendais cette liste parce que on se rappelle de la ligne des conférences de presse de Sébastien Desabres lors de la récente Coupe du Monde. Il disait qu'il y aura une nouvelle équipe de la RDC lors de ces rassemblements de septembre, à couper déjà celui d'octobre qui se passeront tous ensemble. C'est-à-dire que je fais partie de ceux qui attendaient de très près cette liste et franchement j'ai pas été déçu parce que depuis un moment on se disait que il y avait des binationaux à chercher des parts et d'autres et on a vu que Sébastien Desabres dans son rôle de manager ne s'est pas endormi sur le laurier après la Coupe du Monde et qu'il a quand même fait quelques coups de génie qui ont quand même payé parce qu'il y a des noms qui ont été cités ou qu'on a découvert dans cette liste auxquels on ne s'attendait pas même si on pouvait s'y attendre peut-être avec les temps. Mais on ne savait pas que d'un coup comme ça, leurs problèmes administratifs pouvaient être résolus très vite comme ça et être éligibles pour la RDC. Moi personnellement, quand j'ai découvert Stanis Idumbo avec Monaco cette saison, Je me disais que peut-être il peut jouer pour la RDC un jour, mais je ne savais pas que ça sera d'un coup comme ça. Heureusement, c'est le cas. Je me rappelle quand il marquait contre le Paris Saint-Germain, j'ai vu les amis Reyes se contenter et dire que c'est leur fils. Mais je me disais que ça ne sera pas peut-être possible pour que Stanis représente la RDC. Et c'est le cas actuellement. Il est éligible. Malheureusement, il a été blessé à la dernière minute. Mais il est quand même très bien remplacé au sein de la tanière par Junior Kadil, qui évolue également à Lens. On sait que c'est presque les mêmes profils, c'est le genre des ailiers très percutants qu'on manquait avec la RDC. Et j'ai l'impression qu'aujourd'hui, Des Sabres est cette fois armé tel qu'il l'a jamais été depuis son arrivée au sein de l'équipe nationale. Parce qu'aujourd'hui, Des Sabres a beaucoup des options offensives. Il a beaucoup de solutions offensives sur lesquelles ils peuvent compter. On se rappelle que dans l'ancien temps, on pouvait se contenter, avec tous les respects que j'ai envers elle, on pouvait se contenter que de Meshek Elia, Bongonda, qui était déjà très moyen. Mais aujourd'hui, on a quand même la chance de compter actuellement sur les Stanis Idumbo, sur les Junior Kadil. Il y aura également Anthony Massamba qui sera probablement là prochainement. Il sera là pour les matchs amicaux, mais il ne sera pas là pour les éliminatoires.
0: À la pointe de l'attaque, il faut signaler qu'il y a Fimiko Pululu qui était parmi les meilleurs buteurs de la RDC.
1: Exactement. On sait que probablement ça sera Wissa, parce qu'on sait que Pululu, qui s'est engagé du côté de l'Arabie Saoudite, il n'est pas actuellement également dans sa meilleure forme de sa vie. Au contraire, je pense que Sende peut être même devant lui dans la hiérarchie sur ces postes-là. Mais on sait que probablement ça sera encore une fois Wissa. Et Wissa, pour une fois, il peut compter sur des ailiers comme Chimpenga, qui est en bonne et due forme actuellement dans son club. J'ai cité également tantôt Junior Kadil, qui était titulaire le vendredi passé contre Monaco. Bref, on a affaire cette fois.
0: Il y a Ezekiel Banzunzi de Leipzig.
1: Au milieu des terrains.
0: Il dispute la Ligue Europa. Je l'ai vu au courant de la semaine.
1: C'est un problème des riches
0: face à Com. Non, Leipzig, c'est la Ligue des Champions. C'est la Ligue des Champions face à Com, justement.
1: Leipzig qui joue également cet après-midi.
0: Moukaou qui dispute également la Ligue Europa.
1: La Ligue des Champions avec Lille.
0: La Ligue des Champions aussi, il faut préciser.
1: Bref, on a affaire aujourd'hui, quand je m'attelle par exemple sur ce milieu des terrains, c'est un problème des riches qu'à des Sabres. Parce qu'on sait qu'il y a quand même des individualités presque à tous les postes. Il y a quand même presque des joueurs qui peuvent être candidats ou qui peuvent être même titulaires, qui méritent même d'être titulaires à chaque poste. On se rappelle qu'il y avait déjà Moutoussa, Moukaou et Sadiki. Mais des fois, ça faisait mal à la tête. Et puis après, ça s'ajoute également à Banzunzi qui peut jouer, je crois, dans n'importe quelle nation africaine. Aujourd'hui, Banzunzi peut avoir la place de titulaire quand on voit ce qu'il fait avec les RB Leipzig en ce début de saison. Et puis après, la défense, n'en parlons même pas. Il y a Makengo qui est finalement là, qu'on attendait également depuis un moment, et qui va faire énormément du bien à cette équipe de la RDC, surtout côté gauche.
0: Comme latéral gauche, parce qu'on se s'interroger sur la succession de Masuaku. C'était souvent le joueur de Genk, ouais. Kayembe qui joue. Mais on avait beaucoup plus besoin de plus de régularité de haut niveau.
1: Exactement. Niveau et quand on voit ce que fait Jordi Makengo avec Fribourg actuellement.
0: Hier, il était sur le terrain, il a été titulaire.
1: Il a été passeur encore une fois. Ça fait deux matchs qu'il est passeur. Donc, je crois là, il n'y a pas
0: passeur
1: de
0: débat. Décisif.
1: Il fait partie actuellement des nouveaux qui peuvent arriver et être directement titulaire. Donc, je sais que vous allez me parler d'adaptation et tout. Mais moi, je ne serais pas d'accord, parce qu'on sait que, voilà, on l'a toujours vu, même avec d'autres nations, il y a des joueurs qui arrivent, qui s'intègrent d'un coup comme ça et qui font la différence avec leur nation. Et je pense que c'est le moment pour qu'on compte, si on veut faire peut-être un 10 sur 10 dans ces groupes lors de ces éliminatoires, il faudra compter sur les joueurs qui sont en jambe actuellement. Et les joueurs qui sont en jambe actuellement, on en a. J'ai cité tantôt Makengo côté gauche, Masuaku côté droit, Aaron Wan-Bissaka côté droit, qui a retrouvé du temps déjà avec Aston Villa petit à petit. Dans la charnière, on sait que ça ne va pas bouger aujourd'hui, même s'il y a l'arrivée de Willy Kabouala. On sait que Des Sabres va forcément compter encore une fois sur Chancel Mbemba, et Axel Tuanzebe et au milieu des terrains. C'est là où peut-être la hiérarchie peut basculer avec l'arrivée des Banzonzi, mais on sait qu'il y aura peut-être probablement encore une fois du Sadiki, du Moukaou et
0: de Moutoussami.
1: Pourquoi pas, parce qu'il est en grande forme. Il est peut-être même dans la forme de sa vie. Il était buteur hier, donc je doute fort que des sabres se passent de lui. Et en Grèce, je doute fort que des sabres se passent de lui. Et à l'attaque, là, on ne va pas peut-être se poser à cette question. On sait que, oui, ça sera titulaire à la pointe de l'attaque. Maintenant, sur les ailiers qui peuvent accompagner, oui, ça, probablement, je crois, Chimpenga mérite, même si beaucoup aiment qu'on l'utilise comme joker. Mais je crois qu'au vu de la forme actuelle qui l'incarne, Chimpenga à droite et Kadil à gauche peuvent nous faire énormément du bien.
0: Voilà, donc, Exaucé Tchoubala, comment vous analysez surtout les arrivées, les nouveaux venus dans cette équipe de la République démocratique du Congo? Et s'il faut postuler pour un 11 de départ, quelle sera votre proposition? On peut y aller tous ensemble. Déjà, dans le bois, comme gardien de but, Martin Apollo, c'est inchangeable.
2: Ouais, Mathieu, c'est...
0: En l'absence de Passy.
2: Inchangeable.
0: À la défense, sur le flanc droit de la défense, Aaron Van Bissaka, ouais. Ça passe bien. Il a été titulaire hier avec Aston Villa. Dans l'axe central, c'est Tuanzebe Chancel Mbemba. Ça ne bouge pas.
2: Ouais, ce que j'aime avec des sabres, c'est qu'il a vraiment dit que ça, il va changer progressivement. Donc, il ne va pas tout chambouler au même moment. Ça veut dire, il y aura, c'est vrai, cette liste qui va jouer ces éliminatoires ici. Il sera en train de changer progressivement parce que les éliminatoires se jouent sur une longue période avant les débuts de la CAN. Donc, on peut avoir une charnière qui va disputer peut-être la majeure partie des éliminatoires, mais il y aura toujours des changements. En plein match, il y aura toujours des changements. Et c'est à partir de là qu'on va voir s'il y a un qu'on peut changer. C'est vrai qu'avec Tuanzebe à Auxerre, le niveau du championnat il a baissé, même le niveau de son équipe aussi, c'est pas très rassurant. Chancel Mbemba également qui a changé des dimensions. Il est vraiment amoindri parce que en Europe, il jouait à un très haut niveau, mais là, le niveau, il a baissé, le niveau du championnat. Et...
0: Donc, on s'imagine que la paire de l'axe central sera conservée, Tuanzebe et Chancel, mais avec possibilité d'injecter des gens tels que Kapouadi, qui a été en Coupe du Monde, voilà. Et pourquoi pas Willy Kamboala, même si Kamboala ne joue pas aussi avec comme, mais c'est quand même un talent connu qui n'est pas à présenter. Ouais. Il a évolué les deux dernières saisons avec Villarreal, il est dans l'effectif, il est toujours dans les 18 retenus par comme, malheureusement, il n'a pas encore eu des possibilités pour entamer un match ou disons pour apporter de son savoir à des moments clés en ces débuts de saison, tout autant pour Batumbisi. Donc on garde les trois dans le carton, ouais. Considérant que la paire elle est connue. Pour ce qui concerne le flanc gauche de la défense, comme RK l'a dit, on peut postuler pour Makengo.
2: Il est temps que Massouakou jette l'éponge et qu'il se dise qu'il a fait son temps avec cette équipe nationale. Il a disputé la Coupe du Monde dont plusieurs anciens rêvaient de disputer. Et heureusement, lui, il a été parmi les acteurs majeurs de ceux qui ont disputé cette Coupe du Monde. C'est déjà une grande réussite pour sa carrière.
1: Et là, on lui demanderait de s'y reposer déjà.
2: Oui, pour tout ce qu'il a fait pour la RDC. Donc, je pense qu'il est temps avec Jordi Makengo, bien évidemment, vous l'avez dit, avec les prestations qu'il nous sort tous les week-ends avec son équipe des Fribourg, il est mieux à cette place là que Massouakou.
0: Un milieu de terrain pour plusieurs, Noah Sadiki à sa place. Bon, il a été régulier en ses démarrages de saison avec son équipe de Sunderland, mais à côté de Noah Sadiki qui aligné Moutoussami. Disons, à la récupération, commençons par le poste de récupération. Ouais. C'est Moutoussami qui joue comme 6.
2: Ouais.
0: On le garde en attendant de voir ce qui sera mieux pour nous. Quoi.
2: Effectivement, progressivement.
0: Et pour disons, comme double piston, on prend soit Sadiki et Moukaou, les deux, ou comment? Ou on postule pour Banzunzi, ou soit on supprime un des milieux à vocation défensive pour placer peut-être beaucoup. Quelle est votre vision? Bon, mais tout dépendra de l'adversaire en face également.
2: Oui, j'opterai pour deux pivots.
0: Surtout pour le premier match à Kinshasa, là, on ne joue pas avec un milieu quand même défensif. On joue avec un milieu qui est censé développer les jeux et imposer les jeux à l'adversaire.
2: Ouais, le Barça joue avec deux pivots défensifs, donc.
0: Mais avec attention, le Barça joue avec deux pivots défensifs, mais avec un Pedri un peu en avance désormais. C'est plus le Pedri de la saison passée. C'est Rodri seul qui reste derrière. Mais Pedri, désormais, il avance. Et il est pratiquement comme un meneur de jeu à côté des Fermin Lopez ou qui ça? L'autre 10 Olmo.
2: Donc je pense qu'au milieu de terrain, surtout, il y aura de la concurrence. Et je pense sur les récentes prestations des Léopards ou les récents matchs des Léopards, je pense que Noah Sadiki a compris une chose. C'est vrai, c'est le chouchou de toute une nation. C'est un jeune talentueux, mais qui peut perdre sa place à n'importe quel moment. Parce qu'on a vu des sabres les laisser sur les bancs dans plusieurs matchs qui étaient vraiment importants pour la RDC. Et ça, c'était parce que lors des matchs précédents, il n'avait pas vraiment convaincu et Desabre l'a mis sur le banc pour privilégier un certain moment Edo Kaembe, un certain moment il joue avec un système des 4 émiliers et là il a injecté parfois Chimpenga et beaucoup. Donc pour moi il y aura de la concurrence dans ces milieux de terrain.
0: Mais visiblement il va garder la même façon de faire,
2: ouais,
0: avec possibilité d'injecter à un certain moment clé des gens tels que Banzunzi et Mbamba. Peut-être à des moments clés de la rencontre.
1: Qui est blessé,
0: qui a été remplacé par Aaron Thibault.
2: Et je trouve qu'il ne va pas le faire très tôt parce qu'il a encore Théo Bongonda sur le banc. Et c'est son joueur, effectivement. C'est vrai que lui aussi, il est sur les départs. Mais c'est son joueur. Il va préférer les garder dans ce milieu de terrain.
0: Voilà. À l'attaque, c'est sans nul doute Johan Wissa qui est l'attaquant le plus régulier de la RDC. Mais à côté de lui, peut-être Chimpenga et Bongonda. Mais chaque Elia, l'un ou l'autre, soit s'il faut aligner également Banza qui est parti à PAOK, bon, également en Grèce, on ne sait pas. Mais il a quand même la possibilité, il a de la marge de manœuvre aussi.
2: Voilà, surtout au niveau de l'attaque, on sait quand même que Wissa, il doit être titulaire. Mais il faut aussi se poser la question dans quel positionnement il va jouer. Parce qu'on sent qu'il est beaucoup plus mieux du côté de Newcastle ces derniers temps. Parce que parfois il est excentré. C'est vrai, parfois il joue dans l'axe. Mais la plupart des fois où je l'ai vu sur le terrain, il était très excentré. Donc je pense Johan Wissa il sera certainement titulaire, mais son positionnement également, on doit se poser toujours des questions sur l'aile, sur les ailes. Je pense Chimpenga c'est mieux.
0: Beaucoup
2: il a fait ses prêts à la Coupe du Monde,
0: est connu également
2: beaucoup. Il a eu beaucoup de chance, c'est peut-être sa dernière, hein. Ouais, il aura beaucoup de matchs à disputer, il aura encore ses deux matchs à disputer. Et je pense il a eu beaucoup de chance. C'est vrai, à un certain moment, il a fait des prestations en Mifigue Miraisin. Parfois, il nous a convaincus. Parfois, il nous a déçus également. Donc, je pense qu'il a eu ses chances jadis. Et aujourd'hui, il a encore une chance d'éprouver. Sinon, s'il ne prouve pas, ce sera peut-être sa dernière chance.
0: Donc, nous rappelons le programme. La République démocratique du Congo sera sur le terrain le 24 pour le premier match des éliminatoires de la CAN 2027. Donc, tout démarre le 24 à Kinshasa. La République démocratique du Congo est censée mieux démarrer ses éliminatoires pour conforter ses chances de qualification, considérant que l'objectif est, après une bonne Coupe du Monde, de disputer la Coupe d'Afrique avec l'intention de la gagner. La RDC recevra la Guinée équatoriale à Kinshasa, mais aux dernières nouvelles, ça pourrait être un match sans public au Stade des Martyrs. La Guinée équatoriale le jeudi prochain à 18h de Bukavu, et après ce match les Léopards se déplacent à Harare pour affronter le Zimbabwe le 28 septembre. Il y a une deuxième liste qui concerne les matchs amicaux, c'est face à l'Ouganda. Donc Sébastien Desabre qui a dressé deux listes, celle-ci est constituée de Mathieu Polo qui revient, Dimitri Berto tout autant et Ndibou, on a gardé les mêmes gardiens. En revanche, on y ajoute certains athlètes qui viendront peut-être en pige, notamment Kalulu, Pedro, Kaembe, Kapwadi, Makengo, Mbemba, Kambola, Batubisika. Comme milieu, on y injecte Jorti Mokyo, Ndezi de Dijon, Magoma de Norwich, Mbamba, malheureusement blessé, Bazouzi reviendra, Mavididi de Watford, en pige, Kadil des Lens. Idumbo blessé malheureusement. Comme attaquant, les nouveaux venus, il y aura Moussaba de Norwich, Mouleka de Konyaspor. Bon, il n'est pas nouveau venu mais il rentre, il signe son comeback. On garde encore Pouloulou et Sende qui figure dans la première liste se retrouvera également dans la deuxième liste. Telle est la composition de cette deuxième liste de la RDC concernée par les matchs amicaux. avec l'Ouganda en aller comme au retour. Finissons cette émission avec des rencontres prévues ce dimanche pour clore les championnats européens avant la trêve internationale. La Gioxer affronte Brest aujourd'hui à 15h. À 17h15, Nice affronte Lille. À 20h45, Marseille-Paris Saint-Germain pour le Classico français. En Angleterre, Bournemouth retrouve Liverpool à 15h. Leeds United en découdra avec Crystal Palace. Manchester City croisera Sunderland de Noah Sadiki. Et enfin, à 17h30, Fulham ira à l'assaut de Manchester United. En ce qui concerne l'Espagne, l'intérêt sera porté à partir de 16h15 sur le derby de Madrid entre l'Atlético Madrid et le Real Madrid. Baudry, comment vous entrevoyez ce derby de Madrid face à une équipe de l'Atlético qui a commencé timidement mais qui retrouve déjà ses repères alors que le Real Madrid a changé certaines dimensions dans son équipe, notamment un nouvel entraîneur, des nouveaux venus qui gagnent mais qui se place souvent dans le doute.
3: Je peux dire que c'est le premier véritable test pour José Mourinho en championnat. Et déjà, si j'essaie de regarder un peu dans les rétroviseurs, voir le match de la saison passée entre les deux équipes, je vois l'Atlético qui a su quand même garder au moins 85% de son effectif de la saison passée avec le même entraîneur, aller avec une légère faveur des pronostics face au Real Madrid. Mais c'est une question de que l'ATM soit en super forme ce soir parce que c'est le Real et ne voudra pas perdre son premier match contre l'Atlético, son premier derby quoi. Et toutefois, Mourinho n'a pas beaucoup perdu contre l'Atlético, même à l'heure de son dernier passage au Real Madrid. Mais espérons que ça sera un très bon match. Mais ce n'est pas un Real trop rassurant que nous sommes en train de voir actuellement. Et ça peut jouer également les cartes de l'équipe d'Atlético que je vis jouer contre Séville. Je me rappelle, c'était un très bon carton que cette équipe avait produit. Et nous espérons que ce soir, en tout cas, les spectateurs vont se régaler pour cette rencontre de la Liga.
0: Arcade, comment vous en trouvez ce derby de Madrid aujourd'hui?
4: Il faut dire que pour moi, ça sera un match aussi test pour José Mourinho parce que c'est lui qui a beaucoup à perdre. Il a déjà perdu 3 points au détriment du Barça. En cas d'info pas aujourd'hui, il peut se retrouver à 6 points d'écart face à une équipe que tout le monde crée carrément aujourd'hui. On ne sait pas comment ça va se passer. Ça sera un match tellement compliqué pour José Mourinho parce qu'il se déplace au Metropolitano. On sait que ça n'a jamais été facile à jouer l'Atlético Madrid dans son stade. Et puis, on a affaire à un Real qui ne nous a pas rassurés sur les dernières performances, que ce soit depuis la défaite d'ailleurs face au Real Betis. C'était une équipe qui a été en quelque sorte moyenne. On l'a vu même face à l'Inter où il remporte les matchs, bien sûr, à domicile, mais sans convaincre, sans la manière, encore une fois, on l'a pas senti, surtout avec cette deuxième période où le Real n'a pas carrément joué. Et en championnat, lors du dernier match, les mardis, il fallait attendre la 92e minute pour voir le Real Madrid gagner face à la plus mauvaise attaque du championnat qui les a d'ailleurs marqué des buts. Bref, c'est tous ces Real-là qu'on se demande à quelle équipe on peut s'attendre aujourd'hui face à une équipe de l'Atlético Madrid qui est sur une très bonne série avec 3 victoires successives. On retrouve en quelque sorte également les retours probables de Julian Alvarez aujourd'hui, ce qui peut tellement faire mal à cette équipe du Real Madrid. Mais pour moi, ça ne sent pas beau pour José Mourinho.
2: 3 victoires successives, je pense pas.
4: Il faudra se réveiller le plus vite possible, toute compétition confondue, je crois. Parce qu'ils viennent également d'une victoire, je crois, Ligue des Champions, si je m'abuse.
2: Non, ils ont été battus par Liverpool.
4: Voilà, mais c'est carrément une équipe du...
2: Avant ça, il y avait déjà une défaite 3-0 contre l'Athletic.
4: Exactement, mais c'est une équipe de l'ATM, moi, qui me rassure, contrairement à ce que j'ai vu au Real Madrid.
0: Ils sont rentrés dans le voilà, on peut dire, exaucer, que ça sera le match d'un tournant pour le Real Madrid, à cette phase du championnat.
2: Oui, effectivement, pour moi, la Liga, c'est...
0: Surtout après la victoire du Barça hier face à Séville.
2: Ouais, le Barça a mis une grande pression sur le Real Madrid. Et peut-être, c'est vrai, la saison elle est encore longue, mais vu la forme du Barça actuel, les Barça qui ne prévoit vraiment pas de s'arrêter, surtout pas actuellement. Donc, ça serait un très grand tournant du championnat aujourd'hui, c'est Real Madrid à l'Atlético. C'est vrai, l'Atlético sera à domicile. Je pense qu'ils auront les soutiens de leur public qui est un public fou. Mais attention, l'Atlético a perdu l'un de ses plus grands éléments qui a toujours été important contre le Real Madrid, c'est Julian Alvarez. C'est depuis la saison antérieure, depuis qu'il est arrivé à l'Atlético, qu'il fait très mal au Real, surtout son duo avec Griezmann également qui n'est plus là. Donc on va essayer de voir un Atlético contre le Real sans Alvarez, sans Griezmann, mais surtout avec des joueurs qui ont un très grand potentiel comme Demola Lookman, Lee Kangin également qui est là, et mais aussi
0: Jonathan David qui est venu aussi.
2: Jonathan David et l'autre l'espagnol Baynard, voilà, Baynard, qui Baynard, est au niveau de l'attaque qui peut toujours faire du mal. Coquet, le métronome du milieu de terrain, il est toujours là. Ils ont renforcé également la défense avec Romero et Robin Lenormand qui est toujours là, et l'inchangeable Oblak qui est toujours dans les buts. Donc on va essayer de voir ça, mais le Real ils sont pas vraiment rassurants.
0: Ils peuvent compter quand même sur Carlos Espi, qui est de grands jours souvent dans les Money Time.
4: Malheureusement, il faut qu'il, j'ai l'impression qu'il faut qu'il soit mené pour mettre Carlos Espi. On l'a vu que, il ne joue pas que si les Real ne sont pas menés. Et moi, je me dis que c'est le vrai renard de surface sur qui les Real pouvaient peut-être même compter cette saison. Et replacer, pourquoi pas, Kylian à gauche. Moi, j'aurais voulu voir ça parce qu'on sait que, à la base, Kylian, c'est un ailier gauche. Mais ouais, aujourd'hui, comme renard de surface, on sent qu'à chaque instant que Carlos Espi fait son entrée avec les Real Madrid, on sait qu'il y a un renard de
2: surface. Malheureusement, pour ça, il faut prendre des grosses décisions. Même pour mettre Diomandé titulaire aujourd'hui, il faut prendre une grosse décision. Mettre Güler sur les bancs, pourtant, on sait que c'est l'un des hommes forts. C'est peut-être pas l'homme fort du Real actuellement. Il faut mettre Diomandé titulaire et mettre Güler sur les bancs. C'est peu évident. Donc, pour ça, pour mettre Carlos Espi, il faut que Mourinho assume ses responsabilités et prendre la décision. Mettre Vini sur les bancs également ne serait pas bon. Voilà, son statut, on l'a négocié pour prolonger. Donc voilà, et tout ça, c'est un problème. C'est vrai, on ne peut pas l'accepter, mais le Real, ils vont pas bien. Parce qu'atteindre un but, des victoires contre Elche, contre Espagnol, comme si on était en demi-finale de Ligue des Champions, c'est tous les bancs qui tremblent. Mourinho également qui attend ses buts comme un fou. Donc voilà, c'est pas ça le Real qu'on a connu dans les temps. Et donc pour moi aujourd'hui ça risque d'être un très grand tournant pour la Ligue.
0: 16h15 minutes, c'est le coup d'envoi de cette rencontre. Nous finissons l'émission de ce jour avec ce message: le Real va gagner. Badou Hassan Abou Lossis, quels sont les 11 probables du Real Madrid pour affronter Athènes? C'est les 11 habituels donc du Real Madrid. Nous n'imaginons pas de grands changements. Cette fois les Léopards sont au complet dans tous les compartiments pour la première fois de l'histoire. Objectif: gagner la CAN 2027. Ingénieur Prince Kimonge, bon dimanche. Merci à vous, ingénieur Prince Kimonge, pour ce message.
4: Lui qui demandait les 11 du Real, on a vu que le Real n'a pas de 11 cette saison. Mourinho t'attend à chaque match. Il peut commencer aujourd'hui avec Brahim Diaz à droite. Demain, il commence avec Diomandé. Le lendemain, il commence avec Arda Güler. Même au milieu des terrains, on ne sent pas jusque-là l'équilibre. Et c'est ce qui les a manqué l'année passée. Tchouaméni qui revient des blessures, sur qui ils peuvent compter parfois. Bref, c'est une équipe où tout le monde perd. Personne n'est titulaire, il n'y a aucun poste où tel est garanti comme titulaire et tout le monde peut jouer encore sa carte.
0: Nous rappelons que Luc Ombeni qui aboie nous écoute à partir de Chabunda. Il est en train de suivre l'émission sur internet. Merci pour cette attention soutenue. Merci à Hervé Boulambo, fan du Real Madrid et de Bellingham, qui estime que son équipe l'emportera aujourd'hui, le Real, face à l'Atlético Madrid. Attendons voir ce qui pourra se passer. Moi, je n'ai pas donné mon avis, je ne fais que donner parole aux intervenants dans ce studio. Ne me prêtez pas des intentions, cher ami Hervé. Salut mon couvre, je vous capte bien, c'est Olivier Nyarugueta. Merci à vous, Olivier Nyarugueta. Joseph Tizungu a donc assuré la mise en œuvre de cette émission. Merci à vous, Exaucé, pour la participation et surtout bon dimanche.
2: Merci
0: à vous, Baudry, pour la participation.
3: Ça a été un plaisir, Expédit.
0: Nous vous remercions également, Arcade Tibonga, pour votre oui à notre invitation et surtout excellent dimanche à vous.
3: Merci, Expédit.
0: Merci donc à vous, chers auditeurs, passez un excellent dimanche. Merci à Eric Seboroto qui a participé à cette émission à partir de Kinshasa où il séjourne pour couvrir la 43e édition de la Coupe du Congo de basket.